0: 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L'Assemblée Générale de l'ONU à la une de ce mercredi, deuxième jour du défilé des chefs d'État à la tribune. Dans 10 minutes, le journal de Radio Vatican. Mais avant cela, je vous emmène dans les coulisses de l'info J-2 avant l'arrivée du pape en France. Un événement spirituel, évidemment, politique aussi, on en a parlé. Mais c'est aussi un événement médiatique. Les services de presse ont reçu plus de 2500 demandes d'accréditation. C'est 30% de plus que Benoît XVI en 2008 et trois fois plus que la réouverture de Notre-Dame. Les médias sont mobilisés, les médias généralistes, mais aussi les médias chrétiens. Et pour en parler, je reçois ce matin François Morinière, qui préside le directoire du groupe Bayard, qui regroupe notamment La Croix, Le Pèlerin ou encore Prier en Église. Avant cela, il a dirigé le groupe L'Équipe. Et Francis Ball également est avec nous, professeur émérite, spécialiste des médias, ancien membre du CSA. Bonjour Francis Ball.
1: Bonjour.
0: Alors c'est un événement très médiatique, avec une personnalité forte, avec une histoire à raconter. Pour les médias, la visite d'un pape en France, c'est du pain béni.
1: C'est le cas de le dire, oui, effectivement, c'est du pain béni. C'est du pain béni parce que concrètement, quand une minorité, et nous sommes devenus, les catholiques sont devenus une minorité, ils en prennent au moins conscience, quand une minorité célèbre un événement, incontestablement, ce ne sont pas seulement les médias qui lui sont affiliés qui en parlent, mais ce sont les autres aussi. Et par conséquent, c'est une occasion pour d'exprimer leur présence, d'exprimer sa présence et son appartenance à la communauté nationale.
0: Pour certains médias généralistes, y a-t-il une gêne à rediffuser la messe, la prière des complices? Il faut quand même imaginer que vendredi soir, France 2, en prime time, transmettra les complices avec Stéphane Bern et Léa Salamé. Certains laïcistes doivent sauter au plafond.
1: Oui, mais enfin, de toute façon, c'est un événement, malgré tout, qui a eu un retentissement en France, mais c'est un événement qui a un retentissement également dans le monde. D'autant plus que, incontestablement, l'encyclique Magnifique Humanité a eu un retentissement au-delà de la seule communauté catholique.
0: François Morinière nous a rejoint. Bonjour.
2: Bonjour, chers auditeurs.
0: Alors, je le disais, vous avez auparavant dirigé le groupe L'Équipe. Est-ce qu'une visite de pape est à Bayard ce que les Jeux Olympiques sont à L'Équipe?
2: Ah, c'est une comparaison tout à fait exacte. C'est un moment exceptionnel pour un groupe comme Bayard. Donc oui, ça correspond à une Coupe du Monde. C'est plus court. Hein. Une Coupe du Monde, c'est un mois. Là, c'est 4 jours.
0: Ouais.
2: Et c'est du même intensité.
0: Comment un groupe comme Bayard se prépare à un tel événement, François Morinière?
2: D'abord, c'est la mobilisation des rédactions. Hein. On aura plus de 50 journalistes qui vont être mobilisés sur l'événement pendant 4 jours. Des rédactions, bien sûr, de La Croix, mais aussi de Prier en Église. Donc, c'est d'abord, bien sûr, une couverture exceptionnelle qui va être proposée à notre public. Et puis après, c'est le développement de produits spécifiques pour mieux comprendre et suivre les étapes, notamment un guide qui est sorti il y a 15 jours pour expliquer aux Français comment comprendre et se préparer à la visite du pape avec pèlerin.
0: Alors, François Morinière, la connexion n'est pas très bonne. On va regarder ce qu'on peut faire en régie, mais je me tourne vers Francis Ball, donc spécialiste des médias. On le voit, hein, les médias chrétiens se mobilisent. C'est drôle, je repensais à l'histoire de RCF. C'est la visite en 86 du pape Saint-Jean-Paul II, à l'époque à Lyon, qui avait constitué le réseau RCF pour les médias. Et on sait que les médias sont un secteur en crise, qui plus est les médias chrétiens en ce moment. C'est aussi, Francis Ball, l'occasion de monter une marche, d'asseoir aussi une audience et une popularité.
1: Je crois que ce n'est pas au moment où la France est incontestablement archipélisée, comme on le dit assez souvent, que chaque communauté, que chaque fraction de cette société n'a pas envie de dire qu'elle existe, de dire quelles sont ses valeurs, de dire à quel point elle appartient à la communauté française. Par conséquent, la division d'une société ne veut pas dire que chacune de ses fractions est repliée sur elle-même. Au contraire, elle veut montrer son existence, montrer par conséquent non seulement son existence, mais pourquoi elle appartient à la communauté nationale. Donc, on comprend très très bien que pour cette minorité qui est devenue la communauté catholique en France, cet événement revêt une importance tout à fait...
0: important le point sur le caractère minoritaire des chrétiens aujourd'hui par rapport à ce qu'il pouvait y avoir en 1980, par exemple, première visite de Saint-Jean-Paul II en France depuis plusieurs décennies. Comment avez-vous vu évoluer, au-delà de ce caractère minoritaire, le traitement médiatique d'un voyage apostolique, Francis Ball? Est-ce qu'entre 1980 et 2026, il y a une grosse différence?
1: Cette grosse différence, elle résulte du fait que, véritablement, on a pris conscience, la communauté catholique a pris conscience de son caractère minoritaire et par conséquent de l'urgence qu'elle a de manifester son existence, tout simplement.
0: Oui. François Morignard, je me tourne vers vous qui présidez le groupe Bayard. Il y a de ça, il y a aussi dans la volonté médiatique de retransmettre cet événement pour le groupe Bayard, la prise de conscience du caractère minoritaire du christianisme.
3: Oui, c'est évident. Ce qui pousse d'ailleurs, je pense, tous les médias à être beaucoup plus pédagogiques sur ce que c'est qu'une visite du pape, ce que c'est que le pape, comment fonctionne l'Église.
0: Oui.
3: Ce qu'on décrit, c'est après 46 ans après le voyage du pape Jean-Paul II, un complet changement de culture et donc d'ignorance, je dirais, de la part de la population, qui n'est pas du tout une ignorance hostile. Simplement, les gens ne savent pas, ne connaissent pas. Et donc, il y a tout un travail de pédagogie à faire pour expliquer comment ça fonctionne. Le pape, il vient d'où? Il est élu par qui? Pourquoi il vient en France? Pourquoi il voyage? Enfin, je pense qu'il y a... Il y a une approche qui est beaucoup plus explicative, si vous voulez. Ça, c'est pour le grand public.
0: Oui.
3: Et puis après, il faut aider, bien sûr, ceux qui sont là, je dirais, par leur foi, hein, et ça va être la majorité des gens, à prier et à comprendre ce que le pape nous dit.
0: Et pour ce caractère pédagogique, François Morinière, comment ça marche? Parce que par nature, quelqu'un qui ne connaît pas, sans doute ne va-t-il pas, par réflexe, acheter la croix? Il faut aller vers lui. Comment vous faites au sein de Bayard?
3: Eh bien, écoutez, comme je vous l'ai dit, nous, on a sorti un guide qui est très grand public, comme on sort un guide Coupe du Monde, d'ailleurs. C'était l'exemple que je prenais pour expliquer les équipes, le parcours, etc. On a aussi créé un JT du Pape, c'est-à-dire un journal télévisé numérique quotidien depuis 3 semaines, qui est diffusé sur YouTube et repris par nos réseaux, donc pour toucher des populations qu'on n'a pas l'habitude de toucher et pour leur donner un éclairage nouveau pour des populations qui sont plus jeunes que nos audiences classiques, que vous les connaissez, pour aller à cette rencontre d'une population aussi en demande, et notamment celle des néophytes et catéchumènes, que vous savez, qui sont en nombre important et en croissance depuis quelques années en France. Cette population-là, bien sûr, elle est passionnante et on essaye de l'informer. Je crois que ce qu'on attend de ce voyage, c'est surtout pour la jeunesse. C'est là que ça compte, si vous voulez. Ce qui s'est passé en 80, c'est un élan missionnaire incroyable auprès de la jeunesse qui porte encore ses fruits 45 ans après la visite du pape Jean-Paul II. Ce fut le cas aussi des JMJ en 97. Beaucoup de gens ont eu des vocations à ce moment-là. Il s'est passé plein de choses depuis. Donc il faut espérer que la jeunesse, des moins de 30 ans, ceux qui se posent des questions sur leur devenir, leur vie dans la société, leur place, vont être inspirés dans leur vie personnelle par ce que le pape va leur dire. Et c'est ça, je pense, qui est le plus important, c'est ses fruits. Comme on les a eus il y a 46 ans.
0: Et je me tourne vers Francis Ball. J'allais vous poser un peu la même question sur le plan personnel. Qu'espérez-vous de cette visite de Léon XIV ?
1: Il y a quelque chose qui est tout à fait singulier dans l'événement d'aujourd'hui, c'est qu'on a pris conscience de l'importance qu'a eu Jean-Paul II dans les événements de Berlin et dans la chute du mur de Berlin. Personne ne nie aujourd'hui l'importance qu'il a eue en Pologne, l'importance qu'il a eue par conséquent sur des événements géopolitiques considérables. Et cette importance, elle fait écho un peu à ce qui se passe aujourd'hui. Quand je lis le cardinal de Corse, le cardinal d'Ajaccio, qui nous dit, au fond, ce qui s'est passé à l'Est, il peut se passer à l'Ouest aujourd'hui, c'est-à-dire le réveil de l'Est est incontestablement dû à l'importance qu'a eu la papauté à l'époque. Et il n'est pas exclu, et je crois
0: d'avoir la même chose en France.
1: Incontestablement considérable, c'est que le réveil de l'Ouest soit alerté par le pape d'aujourd'hui.
0: Merci beaucoup.
1: Tout à fait singulier.
0: Merci Francis Ball, professeur émérite spécialiste des médias. Merci aussi à vous François Morinière.
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5: Et pour la météo, c'est le pic de chaleur. Aujourd'hui, on attend jusqu'à 32 degrés, notamment à Bordeaux.
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6: L'Assemblée générale de l'ONU à la une de ce mercredi, deuxième jour du défilé des chefs d'État à la tribune avec l'arrivée du président iranien finalement bien présent à New York. Intervention très attendue en pleine guerre avec Washington. Alors que Donald Trump a soufflé le chaud et le froid hier entre volonté d'accord avec Téhéran et menace d'anéantir l'Iran. Le président américain qui a tenu hier un discours tous azimuts, à la fois plaidoyer pour la puissance américaine et contre les instances internationales. Dans ce journal, début des élections législatives au Maroc, premier scrutin national pour la jeune génération qui a du mal à se mobiliser. Et puis au Soudan du Sud, où le gouvernement de transition a été dissous à 3 mois des premières élections du pays. Enfin, direction Metz, Lourdes et Paris, à 2 jours du voyage apostolique en France. Vous entendrez dans notre dossier ce matin la joie et la mobilisation des bénévoles qui attendent le pape. Ils sont près de 15 000 sur le terrain pour l'arrivée de Léon XIV. Rendez-vous à la fin de ce journal.
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6: Bonjour à toutes et à tous. Ce sera l'un des sujets majeurs discutés aujourd'hui à l'ONU lors de cette Assemblée générale. La guerre, Iran, États-Unis, conflit aux répercussions mondiales, notamment sur les prix de l'énergie. Le président iranien, donc très attendu, Massoud Pezeshkian, qui est arrivé il y a quelques heures à New York, il doit prendre la parole ce mercredi. Une intervention au moment où la République islamique semble avoir réussi à se placer en position de force. Alors qu'au début du conflit en février dernier, elle était menacée de destruction par Tel Aviv et Washington. Olivier Bonnel.
8: Oui, face à la menace américaine encore formulée hier par Donald Trump, l'Iran, elle, reste droit dans ses bottes. Le simple fait que le département d'État accorde un visa au président d'un pays en guerre contre les États-Unis, une première, montre combien Washington ne peut se passer de Téhéran dans ce dossier. Hier, le chef de la diplomatie iranienne, Abbas Araghchi, déjà présent à New York, a rencontré au Palais de Verre l'émissaire américain Steve Witkoff, communiquant selon la télévision iranienne ses conditions pour une réouverture du détroit d'Hormuz. Les Iraniens demandent la levée immédiate du blocus naval américain, le versement rapide de l'ensemble des avoirs iraniens gelés ainsi que la fin de la guerre sur tous les fronts. S'il est difficile de parler d'un règlement du conflit à brève échéance, c'est bien Téhéran qui semble avoir les cartes en main. Contrôle des détroits avec celui désormais de Bab el-Mandeb sous la coupe de ses alliés houthis au Yémen. Maîtrise du temps surtout là où le président américain s'impatiente. Hier, le porte-parole des gardiens de la révolution, Blandine, a confié que son pays avait durci ses conditions pour mettre fin à la guerre avec Washington. Il n'y aura pas d'alternative au détroit du Golfe Persique pendant au moins les 20 prochaines années. Car il ne s'agit pas uniquement de pétrole, a-t-il menacé. Comment l'aluminium et les engrais chimiques pourraient-ils transiter par un oléoduc contournant le détroit d'Hormuz, a-t-il ironisé. Le discours du président iranien sera donc très attendu aujourd'hui à l'ONU. Massoud Pezeshkian a déjà annoncé la couleur. Il est venu défendre son pays. Nous dirons avec fermeté à nos adversaires que malgré toutes les injustices et les inégalités, le peuple iranien a tenu bon, a-t-il confié hier avant son départ de Téhéran.
6: Merci Olivier Bonnel. Les grands absents remarqués en revanche au sommet des Nations Unies, les Palestiniens, convoqués cependant dans la prise de parole du président français hier. Emmanuel Macron qui a déploré un spectacle qui fait honte à tous à Gaza. Il a aussi réaffirmé la solution à deux États en dénonçant les agissements des colons israéliens en Cisjordanie, des propos fustigés vivement par Tel Aviv ce matin. À la tribune à l'ONU, parmi les tout premiers à prendre la parole dès l'ouverture de l'Assemblée Générale hier, le président Donald Trump avec un discours entre annonces et menaces, comme une réponse à la dernière intervention du secrétaire général de l'ONU, Antonio Guterres, qui lui a appelé à soutenir le multilatéralisme et affirmé que la compétition ne signifie pas la confrontation. Les précisions de Gwendal Lavina.
9: Pendant 40 minutes, le président américain a livré un véritable plaidoyer pour les États-Unis et son propre bilan. Quand certains parlent, moi j'agis, a-t-il lancé, évoquant une Amérique qui n'a jamais été aussi forte économiquement, politiquement et militairement. À la tribune sur l'Iran, Donald Trump parle d'une grande décision à prendre. Dois-je signer un accord ou bien anéantir la République islamique, s'interroge-t-il encore. Si le président a été dans l'ensemble moins offensif que l'année dernière contre l'ONU et l'Europe, il s'en est en revanche pris violemment à la Cour pénale internationale.
10: Nous n'accepterons jamais que nos militaires ou quiconque fasse l'objet d'enquête ou de procès spectacle de la part de ce tribunal anti-américain qui n'a aucune autorité sur nous. Un groupe de personnes malfaisantes. J'appelle tous les membres de la CPI à se retirer immédiatement de cette institution hors la loi.
9: Autre sujet longuement évoqué, l'Amérique du Sud que Trump considère comme un précaré américain. Il a ainsi défendu son intervention au Venezuela et promis en évoquant Cuba que la liberté y arriverait bientôt et que jamais le communisme n'entrerait aux États-Unis. Gwendal Lavina, New York, Radio Vatican.
6: Et à Bruxelles, deux oligarques russes échappent aux sanctions. Après 24 heures de tractation, les Européens se sont enfin mis d'accord in extremis hier soir. Même si ça passe mal, les hommes d'affaires russes et du Kremlin ont été rayés de la liste à la demande du Luxembourg et de la France. Mesure à l'égard d'un des oligarques pour sécuriser la libération de plusieurs citoyens français détenus en Azerbaïdjan, selon un diplomate à Bruxelles. En parallèle, les 27 ont renouvelé 3 ans de sanctions contre Moscou et contre près de 3000 entreprises et personnes russe. Près de 16 millions d'électeurs appelés aux urnes ce mercredi, ça se passe au Maroc, un scrutin pour renouveler la Chambre des représentants, première étape vers la formation d'un nouveau gouvernement, première élection nationale depuis les manifestations inédites de la Gen Z 212 dans le royaume. Des jeunes marocains peu mobilisés désormais, ils ont perdu confiance en la capacité des institutions à répondre à leurs aspirations. C'est ce que nous explique Nadia Hachimi Alaoui, enseignante en sciences politiques à l'Université International de Rabat.
11: On a une déconnexion des élections, une déconnexion des partis politiques, une déconnexion des enjeux, disons, à la fois partisans et politiques, et des attentes exprimées par les jeunes, en fait. Ça se voit à deux niveaux. D'abord, avant le taux d'abstention, il y a le phénomène d'inscription électorale, qui est quand même en baisse sur aussi la catégorie jeune. Et donc, il y a un désintérêt pour la vie politique électorale, pour la vie partisane et pour les partis politiques qui eux-mêmes, rejetés d'une certaine manière par des jeunes qui plutôt voient dans la rue un moyen d'expression plutôt que dans les élections, ne font pas un effort non plus pour parler à une jeunesse qui ne s'exprime plus de la même façon, qui parle plus du tout le même langage. Et puis, quelque chose qui a été totalement absent de la campagne et qui est au cœur, justement, me semble-t-il, de la crise que traverse la société politique marocaine, c'est la question de l'éducation. Une réforme est en cours, mais c'est une réforme essentiellement technique. Or, fondamentalement, au cœur des problématiques de confiance, du lien social, vous avez au Maroc la question de l'éducation.
6: Des propos recueillis par Augustine Asta. Bouleversement politique au Soudan du Sud cette fois. Hier soir, le président Salva Kiir a dissous le gouvernement. Dissolution 3 mois, jour pour jour, avant des élections historiques prévues le 22 décembre prochain. Dans la foulée, des autorités intérimaires ont déjà été nommées. Les détails avec Augustine Passy.
12: L'administration intérimaire, formée hier soir, doit permettre d'organiser le tout premier scrutin depuis l'indépendance de la plus jeune nation du monde, il y a 15 ans. Salva Kiir a nommé un conseiller présidentiel chargé de la gouvernance, Joseph Nguéré Pacico, ainsi que 13 ministres intérimaires et des gouverneurs provisoires à la tête des 10 États qui composent le pays. Le décret impose en outre la neutralité aux fonctionnaires pendant la campagne électorale. Après plusieurs reports, la tenue des élections demeure toutefois compromise. L'enregistrement des électeurs, dont environ 2 millions de déplacés internes et 2 millions de réfugiés dans les pays voisins, n'a pas encore commencé. De nombreux bureaux de vote pourraient également ne jamais ouvrir à cause des affrontements entre les troupes fidèles au président et les groupes armés soutenant le premier vice-président Riek Machar, placé en résidence surveillée depuis mars 2025. Pour ne rien arranger, le président de la Commission électorale nationale a été évincé la semaine dernière, suspecté de corruption. Augustine Passy pour Radio Vatican.
6: Plus de 200 ans d'emprisonnement, ce sont les très lourdes peines infligées hier au Sri Lanka. Condamnation de 15 personnes qui ont fait appel après le verdict et qui sont reconnues coupables d'avoir participé aux attentats djihadistes du dimanche de Pâques. C'était en 2019. L'attaque kamikaze dans 3 églises et 3 hôtels de luxe de l'île avait coûté la vie à près de 300 victimes. Et avant de partir avec le pape pour la France dans notre dossier, Léon XIV est au Vatican ce matin. L'audience générale est à suivre en direct et commenté en français dès 9h55 heure de Rome sur notre site internet, Facebook et les réseaux de Vatican News. Dans 48 heures, tout juste maintenant, Léon XIV sera dans l'avion pour aller en France. Voyage apostolique de 4 journées en 3 étapes, Paris, Lourdes et Metz. Sur place et jusqu'au dernier moment donc, les équipes diocésaines s'activent pour les derniers préparatifs. Au total, ils sont près de 15 000 bénévoles à avoir répondu à l'appel de ce service. Logistique, sécurité, animation, restauration, tout est à prévoir en amont de cet événement qui devrait drainer des centaines centaines de milliers de personnes, voire 1 million dans la capitale française. Tour d'horizon des petites mains au service de cette visite du pape en France. Des

0: du Christ.
1: Pour la ville mosellane de 120 000 habitants, c'est une logistique extraordinaire.
0: On a plus de 150 bus de pèlerins qui doivent être accueillis, sans compter ceux qui viennent par le chemin de fer. On a une myriade de missions, de manutention également, la restauration. On met en branle littéralement l'équivalent d'un village entier pour que la fête soit belle, pour que la joie inonde les rues de la ville de Metz.
1: Un souci d'accueil partagé par Marie, juriste messine de 39 ans, qui n'a pas hésité à se porter volontaire.
2: En tant que diocèse d'accueil, on a à cœur déjà de montrer une belle image de notre Église et puis que toutes les personnes qui vont venir, qu'elles soient du diocèse ou qu'elles soient d'ailleurs, puissent vraiment vivre une journée dans la joie. Et donc, on s'implique de façon à ce qu'on fasse tous Église le jour-là et que toutes les personnes qui viennent, qu'elles viennent de Moselle, qu'elles viennent du Grand Est, qu'elles viennent d'ailleurs en France, des pays frontaliers, soient heureuses de venir à Metz. Nous, on est heureuses de les accueillir à Metz dans notre belle ville. C'est un service d'église, en fait.
1: Marguerite, elle, fera le déplacement. Impossible pour cette Lyonnaise de 27 ans de louper la rencontre du pape avec les jeunes Français. Et si elle peut mettre à profit ses talents, c'est encore mieux.
3: Enfin, moi, mon service, c'est de chanter dans le grand chœur. Je crois qu'on sera 2500 choristes et on chantera lors de la veillée au Stade de France. Et le service, en fait, commence bien avant. Enfin, on a déjà reçu les partitions, on a eu des répétitions en visio. Comme moi, je viens de Lyon, les non-franciliens, eh bien, on est mobilisés sur une répétition le jeudi soir. Puis, tout le monde se réunira le vendredi. Toute la journée, on restera dans le Stade de France pour répéter, pour préparer les chants qu'on chantera le soir pour le pape et pour les jeunes qui seront là. Et ça, c'est dingue. Je trouve ça trop beau de ne pas avoir fait appel à une chorale professionnelle, à un chœur, une maîtrise d'une cathédrale, mais de faire appel à ceux qui constituent l'Église et l'avenir de l'Église, qui sont les jeunes. Ce qu'on nous est proposé de chanter, ça nous élève, ça nous tire vers le haut, ça nous donne un défi à relever qui est motivant.
1: Louis aussi vient prêter main forte. Parisien de 30 ans, il est mobilisé en soutien aux équipes logistiques.
4: Moi, je vais être mobilisé jeudi après-midi, vendredi après-midi, samedi toute la journée et dimanche toute la journée. Et samedi, rendez-vous 4h du matin au PC Sécurité.
1: Un service exigeant, mais qui en vaut la peine, selon le jeune catholique, qui attend une parole forte de Léon XIV.
4: J'attends de voir ce qu'il va nous proposer. J'ai hâte qu'il me bouscule. Et comme le pape François nous avait bousculé sur l'immigration et sur l'accueil, j'ai hâte que lui-même nous bouscule sur ce qu'il souhaite, ce qui lui tient à cœur. Je sens qu'il va nous toucher, qu'il va nous percuter, parce qu'en fait, il vient... S'il vient à Metz, à Paris et à Lourdes, c'est pas pour rien. Et je pense qu'il a réellement un message à nous dire.
1: Une interrogation partagée par les centaines de milliers, voire millions de personnes attendues à chaque étape. Mais si les bénévoles se sont mobilisés largement et au-delà des prévisions, l'État contribue également au déroulement du voyage de Léon XIV, prévoyant un dispositif de sécurité exceptionnel. 14 000 policiers, gendarmes, militaires, sentinelles et pompiers sont mobilisés rien qu'à Paris.
5: La joie et l'enthousiasme des bénévoles à Paris, Lourdes et Metz au service de l'arrivée du pape, un sujet préparé par Cécile Mérieux. Jusqu'à l'arrivée de Léon XIV et pendant toute sa visite en France, retrouvez donc tous nos dossiers consacrés tous les matins à ce cinquième voyage apostolique, à lire et écouter aussi sur nos réseaux et notre site internet vaticannews.va. Dès demain, l'invité de notre dossier sera l'évêque de Saint-Denis, Mgr Étienne Guillet, qui accueillera le pape avec des dizaines de milliers de jeunes, 80 000 qui seront présents au Stade de France. Ce sera vendredi soir, premier jour de ce voyage de Léon XIV.
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7: Merci à Blandine Hugonnet qui présentait ce matin le journal de Radio Vatican. Il est 8h44 sur RCF Notre-Dame. Dans quelques minutes, la prière du matin, mais avant cela... C'est mercredi. Bonjour Valérie.
8: Bonjour Pierre-Hugues.
7: Valérie de Marnac, chaque mercredi avec nous pour la chronique cinéma. Et cette semaine sort dans les salles Garance, le nouveau film de Jeanne Herry, la réalisatrice de Pupille et de Je verrai toujours vos visages. Deux films, Valérie, qui avaient beaucoup ému le public sur les thèmes de l'adoption sous X et de la justice restaurative. Et pour ce nouveau long métrage, Jeanne Herry s'est intéressée cette fois au thème ô combien délicat de l'alcoolisme.
8: Oui, même plus particulièrement de l'alcoolisme chez les femmes. Hein, et pour ça, elle quitte le format film choral qui a fait son succès pour un portrait sensible et juste d'une jeune femme d'aujourd'hui, Garance, jouée par une Adèle Exarchopoulos, phénoménale dans le rôle-titre.
9: Garance, t'es une actrice géniale.
10: Mais je sais faire encore.
9: Tu sais faire, bien sûr. Mais tu peux plus.
11: Tu nous ouvres ?
12: Je peux pas ouvrir, je peux pas sentir, j'ai trop peur.
9: Tu gères, Garance ? T'as pas de problème ?
13: L'alcool, c'est une béquille le soir. Et c'est un coup de poing dans la tête le lendemain matin.
14: T'es malade, mon amour.

0: perdu.
1: Je t'avais prévenu, Pauline.
2: Vous devriez faire du sport.
1: Oula, non, c'est pas possible, ça. Pas moyen. Ça fait longtemps que je cours même plus après le bus, alors...
3: Alors, c'est un film fort, un viscéral qui évite les clichés. Garance, c'est une femme de son temps. Elle est sociable, drôle, énergique. Elle pense gérer parfaitement sa consommation d'alcool. C'est aussi une comédienne, alors plutôt galérienne, comme elle dit. Elle court en permanence après les cachets d'intermittents, les petits rôles. Jeanne Herry, une fois encore, nous fait découvrir un métier et un milieu professionnel dans ce film qui est très vivant et incarné.
4: Et derrière l'alcoolisme festif de Garance se cache en réalité une véritable addiction, Valérie.
3: Oui, qui l'entraîne dans une spirale alors qu'elle ne veut pas voir. Au début, elle confond le remède et le mal parce que l'alcool, évidemment, ça soulage des peurs, des angoisses. Et puis c'est finalement dans le regard des autres qu'elle va affronter sa maladie. Et ce qui est intéressant dans le film, c'est que comme elle est actrice, c'est justement un métier qui passe par le regard des autres, en l'occurrence celui du public. Et le parallèle entre les deux va concourir à sa prise de conscience progressive.
4: Le film est aussi l'histoire d'un coup de foudre entre Garance et Pauline.
3: Oui, alors Pauline, c'est Sarah Giraudot qui l'interprète merveilleusement. Elle incarne une scénographe, donc les deux travaillent dans le même univers et elles se complètent. Pauline est aussi calme et posée que Garance est agitée. L'amour totalement gratuit et désintéressé de Pauline va profondément transformer Garance. Elle l'aime telle qu'elle est, non pas malgré, mais avec son addiction. Et ça, c'est le deuxième thème fort qui traverse ce film. C'est l'importance des autres dans nos vies et la nature de nos liens. Jeanne Herry, elle, croit à la grâce de la rencontre. Elle n'aurait pas fait ce film, dit-elle, sans celle qui lui a inspiré le personnage de Garance. Ici, l'amour n'est pas un remède, il est pure relation, il passe par la liberté et la confiance qu'on accorde à l'autre. Et quand Garance doit choisir entre la vie ou la mort, elle parvient enfin à discerner le bien du mal dans sa vie.
4: Le film qui était en compétition à Cannes et la réalisatrice a déclaré aimer explorer les bons sentiments. Est-ce le cas ici ?
3: Bah oui, et d'ailleurs c'est rare de le revendiquer, hein, surtout à Cannes, on voit plutôt des films assez noirs hein, sur l'état du monde. Alors dans Garance, oui, il y a une forme de bienveillance, qui n'est ni de la naïveté ni de l'angélisme. Jeanne Herry a juste une foi dans l'homme et dans le cinéma, et ça fait du bien.
4: Et son film donc Garance sort aujourd'hui en salle, et c'est avec Adèle Exarchopoulos et Sarah Giraudot. J'ai toujours peur quand je prononce le nom de cette actrice. Mais c'est bon, Adèle Exarchopoulos, j'ai bien dit.
3: Exarchopoulos, et ben voilà, d'origine grecque, évidemment.
4: Ben évidemment. Merci voilà. Beaucoup Valérie de Marnac pour le film de la semaine. Et ben oui, c'est l'occasion d'aller un petit peu dans les salles de cinéma ce week-end, même s'il y a d'autres choses à regarder à la télé ce week-end, non Valérie ?
3: Il y a aussi d'autres bons films au cinéma, mais j'ai pas eu le temps d'en parler.
4: Je blaguais, il y a des choses à écouter à la radio aussi.
3: Oui,
4: évidemment.
3: Je serai à la messe du pape.
4: C'est vrai ?
3: Ben oui.
4: Physiquement ?
3: Bah oui.
4: Ah bah réécoutez l'interview ce matin du général Watkan sur notre antenne qui donne tous les détails pratiques, c'est sur rcfnotredame.fr, la prière du matin à suivre.
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En ce temps-là, Jésus rassembla les 12. Il leur donna pouvoir et autorité sur tous les démons, et de même pour faire des guérisons. Il les envoya proclamer le règne de Dieu et guérir les malades. Il leur dit « Ne prenez rien pour la route, ni bâton, ni sac, ni pain, ni argent. N'ayez pas chacun une tunique de rechange. Quand vous serez reçus dans une maison, restez-y. C'est de là que vous repartirez. Et si les gens ne vous accueillent pas, sortez de la ville et secouez la poussière de vos pieds. Ce sera un témoignage contre eux. » Ils partirent et ils allaient de village en village, annonçant la bonne nouvelle et faisant partout des guérisons.

Nous sommes à la fois riches et pauvres. Le riche veut garder son bien et le pauvre malheureux pourrait choisir la violence. Quand Jésus envoie les 12 apôtres, ils sont riches en vie pour la mission, mais pauvres pour vivre au quotidien. Ils comptent sur le bien que les personnes qui les reçoivent peuvent leur offrir. Jésus souhaite que les disciples fassent leur première mission et qu'ils puissent en parler avec lui à leur retour. Plus tard, Jésus envoie les 72 pour guérir et annoncer sa venue, toujours par deux, dans les villages en Israël. Cette mission sert à montrer au monde que le règne de Dieu est arrivé et que le mal va reculer avec les démons. Grâce à la force de Jésus, ils arrivent à être écoutés par des foules et à guérir. Jésus leur dit de partir libres, sans se soucier des biens matériels. Ils sont beaucoup plus missionnaires. Nous sommes tous appelés à être missionnaires. Tout commence avec la rencontre de Dieu. La lumière de Dieu nous aide à rayonner et à parler de l'Évangile. Tous, nous pouvons parler de notre foi et la transmettre en faisant partie de l'équipe liturgique, du catéchisme, de l'équipe du rosaire, du fleurissement, de l'Église, du MCR. C'est la justification de l'annonce, aller et porter la joie que nous avons reçue.

Notre Père, qui es aux cieux, que ton nom soit sanctifié, que ton règne vienne, que ta volonté soit faite sur la terre comme au ciel. Donne-nous aujourd'hui notre pain de ce jour. Pardonne-nous nos offenses, comme nous pardonnons aussi à ceux qui nous ont offensés. Et ne nous laisse pas entrer en tentation, mais délivre-nous du mal. Car c'est à toi qu'appartiennent le règne, la puissance et la gloire, pour les siècles des siècles. Amen.

0: Il est 8h56 sur RCF Notre-Dame. Nous sommes aujourd'hui le mercredi 23 septembre. Clara Bévillacois, vous êtes avec nous.
1: Eh oui, je suis là.
0: Pour parler du Saint du jour. Eh oui, c'est le rendez-vous chaque matin. Les auditeurs le connaissent bien, ce rendez-vous. Et aujourd'hui, nous fêtons l'un des saints les plus populaire du XXe siècle.
1: Oui, un humble capucin, peu instruit, mystique et thaumaturge, c'est-à-dire guérisseur, que des milliers, voire des millions de personnes sont allées voir au fin fond de l'Italie, Pio de Pietrelcina, surnommé Padre Pio.
0: Et Padre Pio, né dans une famille de paysans pauvres.
1: Et il est de santé fragile et très pieux. Le jeune Francesco rentre à 16 ans chez les capucins pour suivre la voie de son saint patron, François d'Assise. Il prend alors le nom de Pio et on l'envoie à San Giovanni Rotondo, dans le talon de la botte italienne, où il reste toute sa vie. Homme de prière, il aime passer de longues heures à l'église et plus que tout célébrer l'Eucharistie, moment intense d'intimité avec son Dieu. À 31 ans, l'humble capucin italien reçoit les stigmates de la passion du Christ. Il peut aussi, dit-on, léviter ou être à deux endroits à la fois au même moment, ce que l'on appelle le don de bilocation.
0: Et très vite, la rumeur se répand.
1: Et donc les gens accourent pour le rencontrer. Comme le saint curé d'Ars, il passe toutes ses journées au confessionnal. On dit qu'il peut même lire dans les cœurs les plus endurcis. Quelques secondes avec Padre Pio peuvent bouleverser une vie. On se convertit, les miracles se multiplient, les pèlerins viennent du monde entier. Mais à plusieurs reprises, le capucin sera inquiété par le Saint-Office et examiné par des hommes de science. Il se soumettra toujours humblement à tous les interrogatoires et ne cesse de répéter « Je ne suis qu'un pauvre frère qui prie ». Il est canonisé le 16 juin 2002 par Jean-Paul II devant une foule immense en prière.
0: Merci beaucoup Clara Bévillacois. Et vous nous parliez du Saint-Office. Précisons que le nouveau nom du Saint-Office, c'est le dicaster pour la doctrine de la foi. Et le nom du Saint-Office avait lui-même succédé à ce qu'on appelait l'Inquisition romaine. Voilà, c'est des mots peut-être qui ont une grosse connotation, mais c'est tout simplement le dicaster pour la doctrine de la foi qui reste fidèle à la foi reçue des apôtres. Clara Bévillacois, vous restez avec nous pour les informations. Ce sera après cette courte page de publicité.
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0: Nous sommes aujourd'hui le mercredi 23 septembre et nous fêtons Saint Padre Pio. 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Il est 9h. Et à la une, ce matin, Clara, la colère du gouvernement israélien après le discours d'Emmanuel Macron.
1: Le bureau de Benjamin Netanyahou dénonce l'absurdité grotesque des propos du chef de l'État. À l'ONU hier, le président français a dénoncé un spectacle à Gaza et en Cisjordanie qui nous fait honte à tous. Une nouvelle aide de 100 euros pour les grands rouleurs face à la hausse des prix des carburants. Le gouvernement renouvelle et élargit cette aide pour les travailleurs modestes, 5,5 millions de personnes concernées. Le livret A séduit de nouveau les Français. En août, les épargnants ont déposé 460 millions d'euros de plus qu'ils en ont retiré, dû notamment à une revalorisation du taux. Il est de 1,7% depuis le 1er août. L'écrivain Télisson Aurélien, en lice pour le prix Goncourt, est accusé d'avoir eu recours à l'intelligence artificielle pour l'écriture de son roman. Il se défend.
0: La suite de l'information au plus près de chez vous. Le journal en région lyonnaise et dans les Pays de l'Ain avec Johan Fraisse. Bonjour Johan.
7: Et bonjour Pierruc, bonjour Clara, bonjour à toutes et tous. 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Votre actualité locale à son sommaire ce matin, au sommaire de votre journal. À quelques jours des semaines d'information sur la santé mentale, d'abord le cas des étudiants en école vétérinaire inquiète. 42% d'entre eux se déclarent atteints de troubles dépressifs et la plus vieille école vétérinaire de France tente d'inverser la tendance. Et puis J-2 aussi avant le voyage du pape Léon XIV en France, vous le savez. Et la collaboration ce matin entre le musée de Fourvière et le musée des tissus de Lyon pour une exposition un peu particulière qui s'intéresse notamment aux textiles liturgiques, vous l'entendrez. Et puis toujours pas de changement dans le ciel de notre territoire, météo une nouvelle fois annoncée au beau fixe pour ce milieu de semaine. Et c'est une rentrée placée sous le signe de la prévention dans les écoles vétérinaires en France, comme à Vétagrossup à Marcy-l'Étoile dans le Rhône. Ces dernières années, la santé mentale des étudiants vétérinaires dans les 4 écoles reconnues en France est devenue un sujet d'urgence, après notamment 4 suicides et un rapport publié l'an dernier faisant état, et on le disait, de 42% d'étudiants qui se déclareraient atteints de troubles dépressifs. Une charge de travail très lourde, des horaires à rallonge, des situations de pression, de stress trop intenses. Et pour tenter de répondre à cette crise, eh bien le ministère de l'Agriculture lui-même a décidé de mener plusieurs réformes. Des exigences pédagogiques réduites de 15% en première année et une formation plus généraliste, un meilleur équilibre des évaluations. Écoutez ce matin Mireille Bossy, elle est la directrice générale de Vétagrossup.
8: Depuis une vingtaine d'années, on a créé des spécialités chez les vétérinaires, là où avant l'enseignement était uniquement généraliste. On nous demande, vu la somme de connaissances à apprendre dans tous les domaines, de recentrer notre enseignement vers un enseignement de généraliste. Et à cette fin, donc, on doit effectivement revoir tous nos apprentissages et on apprend maintenant un apprentissage qu'on appelle par compétences. On a des disciplines qui se croisent parce qu'on apprend justement différentes compétences communes à toutes les disciplines et communes à toutes les espèces. On intègre notamment le savoir-être, la posture face à des clients parfois difficiles, cette relation au propriétaire de l'animal qu'on avait peut-être délaissé un peu trop jusqu'à maintenant en pensant qu'elle était naturelle chez un futur vétérinaire.
7: Voilà Mireille Bossy, donc directrice générale de Vétagrossup. Et puis il n'y a pas de débat, il n'y a pas de polémique. Le geste symbolique hier et les déclarations du maire La France Insoumise de Vénissieux en métropole de Lyon. Idir Boumertit hisse le drapeau palestinien sur le fronton de sa mairie en date hier, donc du 22 septembre. Un an jour pour jour après la reconnaissance de l'État palestinien par la France. Un pavoisement qui sera temporaire si on en croit l'édile, mais aussi le principe de neutralité des services publics qu'imposent les services de la préfecture. Il devrait être retiré aujourd'hui. Et puis deux personnalités de notre territoire, tiens, dans l'équipe de campagne de Gabriel Attal pour la présidentielle, dévoilée hier par votre communiqué. D'abord Maxime Cordier, conseiller spécial lorsqu'il était encore Premier ministre, ami de longue date de Gabriel Attal, rencontré sur les bancs de Sciences Po, délégué général de Renaissance depuis 2 ans, né à Lyon, grandi à la Côte-Saint-André. Il sera co-directeur de sa campagne, mais aussi un député du Rhône. Jean-Luc Fugit rejoint également les équipes de Gabriel Attal, intégré quant à lui dans la commission des questions autour de l'énergie du programme du candidat Renaissance. Et bientôt des travaux sur le pont de l'université à Lyon aussi. Une nouvelle qui pourrait être bienvenue pour sécuriser l'édifice et qui sera discutée lors du prochain conseil métropolitain du 28 septembre. Mais les cyclistes déplorent que l'opération ne prévoit pas la création d'une nouvelle piste cyclable sur l'ouvrage. L'association de la ville à vélo milite pour que le trottoir soit rendu aux piétons et que les vélos puissent emprunter une nouvelle piste cyclable qui irait dans les deux sens pour fluidifier le passage du pont. L'association croit savoir que l'option n'a pas été retenue pour des raisons financières. Et à quelques heures, quelques jours, quelques heures, oui, en effet, de l'arrivée du pape Léon XIV en France, certains se préparent à scruter la façon dont il sera habillé. Fraîchement élu, le souverain pontife avait surpris en arborant une tenue plus traditionnelle que son prédécesseur François, annonçant un retour assumé au code historique de la papauté. C'est justement parce que les vêtements, qu'ils soient liturgiques ou non, transmettent un message que le musée de Fourvière s'est associé au musée des tissus de Lyon pour présenter une nouvelle exposition temporaire, Sublimer l'étoffe, artiste et créateur de mode face au sacré. Au travers d'une trentaine d'œuvres, l'exposition témoigne de la manière dont des artistes de renom se sont intéressés aux textiles liturgiques. Des collaborations que nous présente ce matin Bernard Berthaud, le conservateur du musée de Fourvière et commissaire de cette exposition.
9: On va avoir des vêtements créés dans des milieux très ecclésiastiques, puisqu'on a une pièce qui vient de l'abbaye de Solesmes. Et l'abbaye de Solesmes a accueilli Henri de Laborde, qui a fait l'école des Beaux-Arts de Paris, et son abbé lui a dit « Nous avons besoin de restaurer le vestiaire, allez-y ». va sortir de ses mains des choses tout à fait étonnantes, hein, parce que il venait d'un autre monde. C'est un exemple, mais aussi, on va se trouver en face d'une chasuble d'Henri Matisse, et Henri Matisse a rencontré le monde religieux vraiment à la fin de sa vie, et qu'il a eu comme infirmier une religieuse dominicaine, tout en se disant non chrétien. Il a dessiné des vêtements et il a produit des pièces splendides. Ce qui est intéressant, c'est de voir le cheminement.
7: Voilà, Sublimer l'étoffe, artiste et créateur de mode face au sacré, c'est une exposition à découvrir au musée de Fourvière de Lyon jusqu'au 3 janvier, vous avez le temps. Et en longueur, dès ce matin, dans le podcast de l'invité de M comme Midi, à réécouter d'ores et déjà sur rcf.fr. Et puis enfin, du côté de Vienne, rendez-vous ce soir à 19h à la salle des fêtes de la commune, la tenue d'une réunion publique pour concerter la création éventuelle d'un futur crématorium sur le territoire communal, alors que 4 Français sur 10 choisissent la crémation selon un communiqué de la ville. Le cimetière du Mont-Salomon a été retenu pour envisager sa future implantation. Et les journées se suivent et se ressemblent dans le ciel de notre territoire. Toujours cette météo au beau fixe pour poursuivre cette semaine ensemble. Du soleil encore pour tout le monde et des températures qui ne varient absolument pas depuis quelques jours, toujours sur les mêmes moyennes. Comptez 17 degrés ce matin pour Haute-Ivoire, Cailloux-sur-Fontaine dans le Rhône, mais aussi pour Nantua et Embrunet dans l'Ain. 19 ensuite sur les monts du Lyonnais, mais aussi sur le nord de l'Isère, autour de la Tour du Pin notamment. 22 dans cette matinée pour les grandes villes du territoire, Vienne, Lyon, Roanne, Bourg-en-Bresse. L'après-midi 23 pour l'Arbrelle et Pondin, 25 pour Villefranche-sur-Saône, mais aussi autour de la centrale nucléaire du Bugey. Maximale attendue à 26 degrés cet après-midi pour la métropole de Lyon ainsi que pour la Côtière.
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7: Et comme à 7h, on retrouve une nouvelle fois Victor de l'Agence des mobilités ce matin. Bonjour une nouvelle fois Victor, comment ça se passe cette fois-ci à 9h sur les routes lyonnaises?
11: Bonjour Johan, bonjour à toutes et à tous. Et bien écoutez, la circulation s'est bien fluidifiée depuis tout à l'heure. On retrouve tout de même des ralentissements sur la 42 en direction de Lyon à hauteur de la porte de Croix-Luizès sur 2 km. Côté A46 Sud en direction de Paris à hauteur de Saint-Priest, nous relevons 3 km de bouchons. Sur le périphérique Laurent Bonnevet en direction de Marseille à hauteur de Saint-Fond, 1 km de rétention s'est formé depuis tout à l'heure. Et enfin sur la M6 en direction de Marseille à hauteur du tunnel sous Fourvière, nous relevons 2 km de ralentissement. Côté travaux, nous informons que la 42 sera fermée dans les deux sens de circulation ce soir et demain soir de 21h à 6h le lendemain matin entre la porte de Croix-Luizet et le nœud des îles pour des travaux d'entretien. Restez prudents sur vos trajets et bonne route à toutes et à tous.
7: Merci beaucoup Victor pour ces précisions ce matin, ô combien précieuses dans cette matinale à 7h et à 9h pour les points trafic avec l'Agence des mobilités. Merci à vous pour ces précisions ce matin. Il va être 9h10 sur RCF Notre-Dame. Le journal se termine, la matinale, elle, se poursuit.
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0: Il est 9h10 sur RCF Notre-Dame. Le débat hors antenne a déjà commencé. En ce mercredi 23 septembre, tout de même, Louis Dauphren, avant de vous laisser la parole, je me permets de la garder un tout petit peu pour
16: Mais
0: vous
16: allez-y.
0: Souhaiter un très joyeux anniversaire, Louis.
16: C'est gentil, magnifique,
0: voilà.
16: Merci.
0: Vous ne faites pas vos 35 ans.
16: Et voilà, exactement, c'est ce qu'on va dire. Merci Pierre-Hugues, c'est très sympathique
0: voilà,
16: de votre part.
0: Au nom de tous les auditeurs, qui peuvent réagir d'ailleurs direct
16: à
0: rcf.fr.
16: Pourquoi pas, à vrai dire. et faire un don à la radio.
0: Dans ces cas-là, on c'est peut faire mal, un don à la hauteur de votre âge. Oui, donc 35 euros.
16: Je ne touche rien, je précise. Hein,
0: oui. Vous avez un salaire quand même.
16: Oui, non, mais d'accord. Enfin, je veux dire, c'est pas une manière de drainer de l'argent actuellement. Oui,
0: voilà, Louis a 1000 ans. Donc
16: oui, voilà, exactement, c'est ce qu'il faut dire dans ce cas. J'ai l'âge de Mathusalem et même plus.
0: Voilà, direct@rcf.fr ou don.rcf.fr. Ça marche aussi. Louis Dauphren, très bon débat.
16: Et à demain, Pierre-Hugues.
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16: Ce 9h-10h qui, comme à l'accoutumée, donc, se divise en deux parties. À partir de 9h40, je recevrai Stéphane Ancel, historien des religions, qui publie la Bible, manuel de subversion aux éditions du Cerf. Qu'en est-il du caractère prophétique du christianisme alors que le pape Léon XIV est attendu en France et qu'on s'interroge, bien sûr, sur ce qu'il va dire? Ce sera l'un des éléments de réflexion que nous partagerons avec Stéphane Ancel. Malgré une sécularisation profonde et continue, on observe quand même un rebond en France de la foi catholique. Et c'est aussi quelque chose qui mérite d'être analysé.
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16: Et oui, car avant le grand témoin, il y a le débat du jour qui nous emmène jusqu'à 9h40 en présence de Paul Delafosse et de Théo Moy ce matin. Paul Delafosse, fondateur d'Amen Media, il a 26 ans, Amen Media, c'est sur YouTube et Instagram. Bonjour Paul Delafosse.
19: Bonjour Louis, joyeux anniversaire.
16: Merci, c'est sympathique. Et Théo Moy, fondateur du magazine Le Cri qui en est à son 10e numéro, un numéro papier, je le précise, hein, les enfants d'abord, rejoignez la lutte contre la domination des adultes, c'est la couverture du Cri 10e. Dixième numéro pour cette cuvée. Bonjour Théo Moy.
19: Bonjour Louis, bonjour à tous et à toutes.
16: Vous avez 28 ans. On va parler bien sûr d'abord sur la visite du pape. Est-ce que vous estimez que les choses se présentent au mieux? Puis on abordera deux sujets. Influencer, qu'est-ce que ça veut dire? En écho à la soirée organisée par les influenceurs à Saint-Sulpice jeudi soir, c'est-à-dire demain soir. Et l'Église en France est-elle en souffrance? France et souffrance, est-ce que ça rime? Parce que l'état du catholicisme suscite aussi quelques analyses un peu contrastées, notamment du rapport du Centre européen pour le droit et la justice qui dit que l'Église de France ne se porte pas si bien que cela. C'est peut-être l'occasion aussi d'en parler. Mais d'abord, la visite du pape. Théo Moy.
19: Écoutez, moi je suis comme beaucoup, je pense, de nos auditeurs et de nos auditrices assez enthousiaste, assez heureux de cette visite qui se profile, de cette visite qui est quand même remarquable,
16: beaucoup, passionnément,
19: qui est remarquable dans sa densité, dans la multiplicité des propositions qui sont faites d'approcher le pape, d'écouter le pape, d'entendre le pape. Je trouve que ce voyage est très beau. J'ai quelques regrets sur certains aspects de l'organisation côté français, mais on pourra peut-être en parler.
16: Lesquels? Allez-y tout de suite.
19: Je trouve qu'il y a une place accordée à des organisations qui appartiennent plus au catholicisme identitaire qu'au catholicisme, on va dire, qui pourrait rassembler le plus grand monde, qui est fait notamment dans la veillée au Stade de France. Et je pense qu'il y a là matière à division.
16: Alors, ce n'est pas la tunique d'Argenteuil dont j'ai parlé ce matin.
19: Non, pas du tout. C'est plutôt la croix de SOS Calvaire, s'il faut la nommer, et la place qui est faite à des acteurs comme celui-là qui ne me semble pas, disons, central dans le catholicisme et dont la présence pourrait en rebuter de nombreux. Et en même temps, vous voyez, c'est tout à fait contrasté. J'observe aussi qu'il semblerait que l'évêque de Saint-Denis, Étienne Guillet, s'active et propose aux jeunes dionysiens d'inviter des camarades juifs et musulmans à vivre ce temps de veillée ensemble, ce que je trouve magnifique. Donc vous voyez, un sentiment un peu contrasté sur certains aspects de l'organisation, mais concernant la venue elle-même du pape et la manière dont elle est proposée avec ce périple en France, toutes ces propositions, je trouve ça beau et j'ai hâte de voir et d'entendre.
16: Paul Delafosse.
19: Moi, j'ai beaucoup de joie et je suis très enthousiaste à l'idée de voir le pape en France. Quand Benoît XVI est venu en 2008, j'avais 8 ans, j'ai pas pu suivre ça de près. Donc là, je suis content de pouvoir vivre ça à la fois en tant que créateur de contenu et aussi en tant que catholique parce que j'en attends un grand moment de foi. C'est le premier truc d'ailleurs que j'espère, c'est que ça va être un grand moment de foi, un grand moment d'unité. Et je suis assez enthousiaste. Alors, je pense que l'Église a dû se bouger un peu en catastrophe. On le sent que voilà, tout s'est monté un petit peu en dernière minute et que ça continue de bouger aujourd'hui. Je ne partage pas forcément ce constat que tu as, Théo, sur... en tout cas, c'est pas ce qui me semble prioritaire dans l'organisation. J'ai vu que tu avais partagé sur ton compte Twitter, parce que je suis un peu cet article de Libération qui parle d'entrisme de l'extrême droite dans l'organisation de l'avenue du pape. Et j'ai l'impression qu'on mélange un peu tout, qu'on met SOS Calvaire, on parle de l'abbé Raffray, on parle des missionnaires de la Divine Miséricorde dans le Sud, et de la Sainte Tunique, en fait, comme si tout ça était de l'extrême droite. La Sainte Tunique, il suffit d'aller à une ostension à Argenteuil Et de connaître un petit peu la Beccario pour voir que c'est un truc hyper populaire. Alors, je ne te parle pas là forcément de l'authenticité, et tu ne l'as pas mentionné, donc ce n'est peut-être pas le point qui te choquait dans l'article, mais j'ai l'impression qu'on met un peu tous sur le même plan, qu'on parle beaucoup, beaucoup d'extrême droite, et que c'est un peu dommage de parler de tout ça et de partager ces articles à la veille de l'avenue du Pape, qui, je l'espère, va nous unir, quoi.
20: Mais je pense pas que Bernadette Sauvager, notre consoeur de Libération, qui fait un très bon travail, considère que avoir un intérêt pour la Sainte-Unique d'Argenteuil nous met dans une catégorie d'extrême droite. C'est pour moi, effectivement, ça n'a rien à voir. C'est sûr que, personnellement, s'il faut parler de la Sainte-Unique d'Argenteuil, c'est vrai que moi, personnellement, mais vraiment dans une foi personnelle, j'ai du mal à m'enthousiasmer pour un truc dont on sait qu'il est faux. Enfin, c'est quand même, il y a un rapport quand même.
19: On ne sait pas.
20: Le consensus est très large. Le truc n'a pas existé pendant plus de 1000 ans. Enfin, c'est quand même. Franchement, il n'y a pas beaucoup d'historiens sérieux qui ne sont pas des apologètes invétérés qui soutiennent que c'est un vrai.
19: Qu'on conteste l'authenticité, je peux le comprendre. Hein. Mais pourquoi remettre tout ça sous la coupole de l'extrême droite?
20: C'est pas ce qu'elle fait.
19: Bah si, j'ai l'impression qu'elle parle du prêtre en soutane, l'abbé Cario, qui a remis cette dévotion au goût du jour, et c'est glissé dans un article qui parle de l'entrisme de l'extrême droite. Et même si on doit parler des SOS Calvaire, par exemple, enfin, je veux bien comprendre qu'il y a eu des trucs problématiques, genre, par exemple, à inviter Baptiste Marché, etc., des choses que je, personnellement, je n'aurais pas faites, et que je pense...
21: Alors, qui est-il? Parce que je ne suis pas sûr du tout.
19: Baptiste Marché, c'est un influenceur masculin, un peu d'extrême droite, qui en plus s'est exilé...
20: au Texas.
19: Au Texas.
21: Mais il a un rapport avec l'Église ou pas?
19: Oui, bah, il est catholique, donc il défend une vision assez identitaire de la foi. C'est sûr, on peut pas le contester. Moi je pense que c'est pas le genre de profil que j'aurais invité perso sur ma chaîne. Maintenant, est-ce que si c'est pour ça qu'on bannit SOS Calvaire, qui à côté de ça fait un excellent travail de restauration et de présence chrétienne dans le paysage français, je trouve ça dommage. Donc voilà, je regrette cet emploi de l'extrême droite et cette fixette que je pense qu'on fait, qui peut-être aussi permet de détourner les vrais problèmes, parce qu'il y a des problèmes quand même d'extrême droite, et peut-être de radicalité dans...
21: Mais est-ce que la question, Théo Meuil et Paul Delafosse, est-ce que l'idée, alors je ne veux pas être démagogique, mais l'idée de s'accepter dans ces différences, on dit qu'il y a différentes sensibilités dans l'Église, il y a différentes sensibilités, on n'est pas obligé d'adhérer, et heureusement d'ailleurs.
20: Il y a historiquement dans l'Église catholique deux grandes tendances, une tendance progressiste, une tendance conservatrice. Elles ont eu leur moment, elles ont eu leurs influences, etc. Il y a un truc qui s'est passé dans les années 70 qui s'appelle Vatican II, qui a été un moment important pour la tendance progressiste. Il y a eu des moments plus importants pour la tendance conservatrice. Dans cette histoire, l'extrême droite identitaire a occupé une place marginale. Et c'est légitime qu'elle soit marginale, parce qu'il y a dans son projet quelque chose de fondamentalement contradictoire.
21: Donc pourquoi parle-t-on en fait ?
20: Mais parce qu'on leur donne la croix.
21: Mais parce que vous estimez que la place n'est pas marginale aujourd'hui ?
20: Bah parce qu'effectivement, il y a un phénomène d'entrisme. Et que au sein, en fait, je pense qu'il y a une réflexion au sein de certains espaces ecclésiaux pour se dire, voilà des jeunes très dynamiques, peu importe que leurs idées finalement soient profondément contradictoires avec le christianisme, s'ils sont jeunes, s'ils sont dynamiques, s'ils nous écoutent, etc., on les embarque avec nous. Et on leur donne une place importante. Et par ailleurs, c'est des milieux qui sont très bien financés, on sait très bien comment, etc. Bon, tout cela, au bout d'un moment, il faut quand même... T'as parlé de présence chrétienne. Disons ce qu'est une présence chrétienne. Est-ce que monter des croix partout en France pour montrer qu'il y a plus de croix que des minarets est une attitude chrétienne? Je ne sais pas.
19: Je suis d'accord que si c'est le discours qui est mis derrière, c'est
20: mais c'est
19: stupide.
20: C'est le cas. Le président actuel du CA de SOS Calvaire qui tenait ses propos avant qu'il y ait les médias qui commencent à s'intéresser à ça.
19: L'un de mes premiers sujets que j'ai fait quand j'ai lancé Amen, c'était sur SOS Calvaire. Ce à quoi j'ai assisté, c'était juste des chrétiens qui avaient envie de dire leur foi, qui étaient contents de se rassembler autour d'une procession et de remettre un petit peu de leur foi dans le paysage français.
21: Visible.
19: Je pense pas. Et on parlait de pourquoi on parle autant de d'extrême droite, mais je pense que vous y contribuez aussi parce que en catégorisant par exemple des jeunes, alors je dis pas que toi tu le fais, mais on a tendance parfois à confondre identité. Et extrême droite, et par exemple des jeunes qui vont aller au Palais de Chartres, très vite on va commencer à avoir des articles sur la jeunesse d'extrême droite qui se réveille, etc. Alors que pour beaucoup, c'est des gens qui sont attachés aux racines de leur pays, qui peut-être sont arrivés dans la foi par ce biais-là, mais je pense pas que ça soit mauvais. Alors après, la question c'est comment on oriente cette foi. Est-ce que cette foi, ça reste une fascination d'une chrétienté qui est un peu fantasmé, ou est-ce qu'elle est vraiment tournée vers le Christ? Ça, c'est un autre sujet. Mais en tout cas, il y a une porte qui est intéressante. Et moi, je suis ravi que ces gens-là puissent, puisse venir vers le Christ, quoi.
20: Le problème, c'est que la présence de militants nationalistes d'extrême droite, donc racistes, dans des lieux d'église, est immédiatement excluante pour d'autres. Voilà. On ne pourra pas tenir indéfiniment la position de la porte est ouverte, tout le monde rentre et chacun fait ce qu'il veut. On ne va pas demander à des personnes noires, arabes, de côtoyer des personnes qui, par ailleurs, manifestent contre elles, voire organisent des chasses aux arabes. Au bout d'un moment, il y a une incompatibilité totale. Mais si.
19: Vous pensez que ça représente beaucoup des gens qui organisent des ratonnades dans les gens qui vont opérer.
20: Et bah, c'est les militants nationalistes à qui, aujourd'hui, une partie de l'Église veut
19: mais
20: ouvrir la porte.
19: Mais ça, évidemment, que tout le monde le condamne. Chez les tradis, vous avez opéré de chartes, mais 99% des gens vont dénoncer, et les 1% qui ne le font pas, évidemment.
20: Moi, j'ai jamais parlé des tradis. Hein.
19: Mais maintenant, on va faire quoi? On va fermer les portes de l'Église à certains. On va regarder qui s'assoit à côté de nous sur le banc de l'Église. Bah non, en fait, l'Église, c'est aussi ça. C'est vient qui veut, et je crois que depuis le début, c'est comme ça.
20: C'est-à-dire mais ce qui se passe aujourd'hui, c'est qu'on laisse des militants nationalistes organiser des réunions dans des salles de paroisse. C'est ça la vérité. Donc on ne parle pas d'accueillir son voisin de messe. Évidemment que c'est la beauté de la communion et évidemment que c'est quelque chose une chose à laquelle je tiens. Mais là, je vous parle de laisser d'ouvrir des paroisses, voire de faire des paroisses des lieux d'entrée de groupes entiers dans l'Église. Au détriment de cette réflexion politique juste que devraient avoir les prêtres.
21: Alors Théo Moy, Paul Delafosse, je vous propose d'aborder, parce qu'on ne va pas évidemment écluser le sujet en 20 minutes, mais quand même, il y a une dimension importante, je tenais à l'aborder, puisque vous êtes présent sur ce qu'on appelle donc alors, les réseaux sociaux et la presse papier, parce que les jeunes, nous dit Théo Moy, lisent aussi du papier, et c'est aussi très encourageant. Et sur la question de savoir qu'est-ce que ça veut dire influencer aujourd'hui, en écho à la soirée qui est organisée par les influenceurs demain à Saint-Sulpice, et qui donc est ouverte à tous, mais c'est une soirée organisée par les influenceurs. L'occasion de cette visite du pape peut-être nous invite à réfléchir à ce que signifie influencer. Comment percevez-vous cette réalité, cette intention-là, et comment la mettez-vous en place, Paul Delafosse? Pour vos médias, qu'est-ce que ça veut dire?
19: L'influence a toujours existé, simplement je pense qu'elle a été bouleversée par Internet. Avant, on invitait sur les plateaux télé des personnes compétentes, ou dans la presse, même la presse papier, des experts, des personnes qui ont quelque chose à dire. Aujourd'hui, ce qui change avec les réseaux sociaux, c'est que tout le monde peut s'exprimer, tout le monde peut gagner de l'audience, et c'est plus forcément le savoir qui prime, c'est la communauté presque. Cette capacité à créer une communauté, à avoir de la visibilité. D'ailleurs, c'est peut-être pour ça que je suis invité aujourd'hui. Enfin, en tout cas, ma parole porte plus parce que j'ai Amen Media et que c'est suivi et que voilà que c'est entendu.
21: Et comment vous y prenez-vous? Quel est en fait l'angle?
19: Donc nous, l'idée, c'est de pouvoir créer du contenu pour partager la foi catholique, pour évangéliser. Et on a une diversité de formats. Donc nous, on fait du micro trottoir, des documentaires. Des débats, voilà. On va sur le terrain. L'idée, c'est d'utiliser la modernité des réseaux sociaux et essayer de comprendre les algorithmes pour transmettre le message millénaire de l'évangile qui paraît pour certains un peu poussiéreux, en tout cas l'image de l'Église est pour beaucoup poussiéreuse. Et ben, on essaie d'utiliser ce qui nous est offert par les réseaux sociaux, de tendances, de musique à réutiliser, à détourner, parfois l'humour aussi. Voilà, on a sorti un clip là il y a quelques jours pour la venue du pape qui a été pas mal écouté. Voilà, on utilise tous ces outils-là. L'idée c'est de se dire, on ouvre des portes parce que je crois que les jeunes aujourd'hui passent énormément de temps sur les réseaux sociaux et que ça serait dommage de pas profiter de ce créneau qui nous est offert pour.
21: Et percevez-vous le retour de cette influence pour l'Église catholique?
19: Vous dire hors réseaux sociaux?
21: Hors réseaux sociaux, est-ce qu'il y a un retour pour l'Église catholique d'une certaine façon? Est-ce qu'elle a les dividendes de l'influence que vous exercez? Puis m'exprimer ainsi, dividende spirituelle.
20: Quelle hérésie.
19: Bien sûr. Alors, il faudrait voir dans quel sens ça se fait. Je pense que, évidemment, les réseaux sociaux sont un moteur. Je crois que c'est 78% des nouveaux baptisés l'année dernière qui disaient que les réseaux sociaux avaient été soit un lieu de découverte, soit d'approfondissement de la foi. Donc les réseaux contribuent largement à ça. Après, je pense qu'il y a d'autres facteurs. Je pense qu'on est arrivé aussi à un point de sécularisation où on a des générations qui n'ont jamais connu, qui n'ont plus d'ancrage chrétien, qui n'ont même plus cette grand-mère chrétienne qui vous emmène à la messe et qui, en fait, ne connaissent rien. Et donc, on soif. Je pense aussi qu'il y a le Covid à jouer, avec une quête de sens hyper forte. On parlait des métiers essentiels. Je pense que beaucoup se sont dit, mais en fait, qu'est-ce qui est essentiel pour moi? Qu'est-ce qui anime

0: Et puis après, il y a tout ce qui relève du Christ, en fait, la rencontre. Enfin, il y a des gens tout spontanément qui sont touchés par le Christ pour on ne sait quelle raison, parce que c'est l'œuvre de Dieu. Et donc voilà, les réseaux sociaux viennent se greffer à tout ça dans cette diversité d'approches.
1: Théo Moy, sur le papier, le cri.
2: Mais c'est vrai que je me retrouve pas mal dans ce que dit Paul. Moi, j'observe aussi que finalement, beaucoup de jeunes qui se posent la question de la foi à un moment donné dans leur vie, sont parfois un peu démunis en termes de ressources. Ou alors, on s'est entré dans une église et ne sont pas forcément sortis très à l'aise avec l'ambiance, comprenant pas, étant mal accompagnés. Et nous, au CRI, on a aussi des jeunes qui se questionnaient et qui disent « Ah bah là, voilà une manière, un langage finalement du Christ qui me parle. » Et je pense qu'il en faut une pluralité, etc. Et c'est intéressant. Et je pense que le travail de Paul contribue tout à fait à ça. C'est un rôle finalement qui est récurrent dans l'histoire d'église. C'est un rôle de témoin. Tout simplement, de témoin de la foi et de témoignage. Après, évidemment, il y a tout un tas de dangers inhérents à cela. On le voit bien, les phénomènes d'enfermement communautaire qu'il peut y avoir sur les réseaux sociaux en général, autour de personnalités charismatiques. Et l'Église est devenue un peu spécialiste dans ces dérives-là. Donc je pense qu'il y a... on voit bien que chez certains de ces influenceurs catholiques, c'est un sujet qui est difficile à gérer, plus que pour d'autres, je pense. Et ça demande quand même... moi, je suis admiratif du travail de Paul et d'Amen Media, parce que ça demande quand même une forte maturité, humaine, spirituelle et politique, je dirais, pour apporter les bons messages au bon moment, proposer les bons formats, et aussi s'inscrire dans un truc qui me tient très à cœur, qui est l'intelligence de la foi. De ne pas être uniquement dans un truc de prescription, de clé miracle pour s'en sortir dans la vie. Mais voilà, il y a quand même une dimension de doute, de mystère. Et je trouve que cette dimension-là de la foi, qui me paraît assez essentielle, et qui me paraît notamment essentielle pour que la foi dure. Parce que si on a des messages très assertifs, si tu fais ça, c'est bon, t'as gagné. Non, ça ne marche pas comme ça, la foi. Et il faut aussi, et c'est vrai que les algorithmes et les réels Instagram, les shorts YouTube, etc., sont des formats très courts. Voilà, c'est quand même pas des formats qui nous prédisposent à l'approfondissement, etc. Donc pour moi, il y a quand même c'est intéressant, il y a plein de choses dans lesquelles je me retrouve, mais ça suscite aussi beaucoup de questions. Et on dit aussi des catéchumènes, des nouveaux baptisés, qu'une bonne partie a du mal à continuer après le baptême, quoi. Et on voit bien qu'il y a aussi une fragilité de ces conversions un peu très rapides, quoi.
1: Est-ce qu'il faut connecter ? Allez-y, Paul.
0: Non, je rejoins ce qu'il dit sur le fait que, en fait, être missionnaire sur les réseaux sociaux, c'est utiliser les réseaux sociaux pour évangéliser, oui, mais c'est aussi utiliser les réseaux sociaux de manière chrétienne. Et ça, je pense que c'est autre chose. Et c'est-à-dire qu'il y a des logiques algorithmiques qui, en effet, peuvent renforcer cette dimension communautaire. Moi, je sais que si je veux toucher mon public identitaire, il est facilement mobilisable. Je fais une vidéo avec une musique un peu épique, des bannières qui flottent au vent. Et moi, perso, ça me met les frissons. Hein. J'adore. Mais il ne faut pas qu'il y ait que ça.
1: C'est pas le trip de Théo Moy.
0: Voilà, beaucoup moins. Mais ce que je veux dire,
2: j'étais scout d'Europe. Hein.
0: Ce que je veux dire, c'est qu'on ne fait pas que ça et on cherche aussi à montrer autre chose, de l'engagement social, un autre discours. Et ouais, je pense qu'il faut être vigilant là-dessus.
1: Il y a un effet d'affichage, précisément, aussi, Théo Moy, quand on parle de lutte. Hein, rejoignez la lutte contre la domination des adultes. On envoie des signaux quand même, non ?
2: Nous, on, avec le CRI, finalement, on a voulu s'emparer d'un héritage qui nous paraît injustement minorisé ou mis de côté dans l'Église de France. C'est l'héritage dont je vous parlais tout à l'heure. C'est l'héritage d'un christianisme ouvert, social, en dialogue effectivement avec les gauches. Ça nous paraît très important, et d'autant plus aujourd'hui. Et en dialogue aussi avec les autres confessions, les autres religions. Il y a beaucoup de protestants et de protestantes, figurez-vous, qui s'abonnent au CRI. Et alors souvent, on nous le dit comme insulte sur les réseaux sociaux, on nous traite de protestants. Pour moi, c'est une grande richesse de créer un lieu aussi de dialogue interconfessionnel et de sentir que la manière dont nous on porte un journal, un magazine chrétien, avec mon associé qui s'appelle Paul aussi, Picaretta, on est tous les deux catholiques, et c'est tout à fait dit et présenté comme tel. Et pourtant, notre travail intéresse bien au-delà, donc pour nous, c'est une richesse. Et on sentait que sur cet espace-là, d'un christianisme, d'un héritier du christianisme social, pour qui les mots d'écologie, de féminisme, d'intégration des personnes LGBT+, dans l'Église, etc., ne sont pas des gros mots ou des injures, ça nous paraissait vraiment nécessaire. Et de fait, on s'est lancé il y a un an et on rencontre une forme de succès. On a dépassé les 3600 abonnés ce mois-ci au papier. Pour un petit média qui a des petits moyens et à qui on ne promettait pas forcément ce succès-là quand on s'est lancé, c'est plutôt une réussite. Donc ça montre que et dans ce catholicisme en minorisation, en reconfiguration, il y a un intérêt pour ce courant-là qui n'est plus tout à fait à la mode, malheureusement.
1: Et que dites-vous de la gauche qui ne regarde pas le christianisme avec une grande bienveillance? Une partie de la gauche LFiste, par exemple, pour qui c'est au mieux quelque chose d'indifférent.
2: Bah, moi, je trouve qu'il y a beaucoup, beaucoup d'évolution. Et ça, il faut dire que c'est notamment grâce à la question de l'islam, parce que la gauche, se mettant de manière légitime et bienheureuse en solidarité avec les personnes musulmanes victimes de discrimination et de racisme, elle s'est reposée à nouveau frais à la question de la religion, de la place de la religion dans l'espace public, du rôle de la religion aussi dans la progression personnelle. Et par exemple, Jean-Luc Mélenchon, il a évolué sur la question du christianisme grâce au témoignage des chrétiens sud-américains qui avaient rejoint les luttes notamment contre les dictatures, etc., la théologie de la libération, etc. Donc la gauche se rend aussi compte qu'elle a des héritages, des héritages qui mêlent le christianisme, qui peuvent être mobilisés. Et figurez-vous que demain, je suis invité au journal L'Humanité pour une discussion, notamment sur ces sujets-là. Donc, visiblement, enfin, je trouve que ces discours-là sont un peu exagérés. En tout cas, nous, on trouve un très bon accueil à gauche.
1: Paul Delafosse, là-dessus ?
0: Bon, déjà, c'est vrai que moi, je remercie le Christ. Je trouve que, de fait, il n'y avait pas cette proposition. Et quand j'ai appris la création de ce média, j'étais content que vous soyez représenté, parce que voilà, je trouve que de fait, c'est une partie de l'Église qu'on entend peu, qui est peut-être peu représentée. Voilà, faudrait juste pas qu'elle tourne en boucle sur les sujets dont on a parlé, sur l'extrême droite, et qu'elle témoigne vraiment d'une foi joyeuse. Je pense que c'est important, même si je comprends qu'il y a des sujets de tension avec l'Église, il y a une partie de l'Église plus conservatrice, que le témoignage reste joyeux, reste tourné vers le Christ, ça c'est important. Je partage un peu moins le point sur LFI, je pense que LFI fait quand même mal à l'Église aujourd'hui, dès qu'il y a une déclaration un peu anti-Église, ça vient de chez LFI. Après, sur les personnes, enfin, sur la communauté, l'arrivée de l'islam, l'influence de l'islam, je pense que pour le coup, ça fait plus bouger les chrétiens. Je vois pas l'apport des LFI là-dessus, mais enfin le changement de position des LFI, mais je vois plus que ça permet aux jeunes chrétiens de s'assumer, parce qu'ils voient des jeunes autour d'eux faire le ramadan, parler de la foi très simplement, une dimension très communautaire, et ils se disent à leur tour qu'ils ont envie d'appartenir à quelque chose. Donc là-dessus, il y a une bonne influence. Maintenant, je suis pas sûr que. LFI se fait quand même beaucoup plus le défenseur de l'islam que du christianisme, quoi. Et souvent utilise le christianisme pour être plus, je sais pas, pour le critiquer que l'élever, quoi. Je sais pas.
1: Et symétrie extrême gauche extrême droite, qu'est-ce que vous en pensez, vous, Paul Delafosse? Est-ce qu'il y a une symétrie? Parce que Théo Meuil parle de l'extrême droite, mais peu de l'extrême gauche.
2: Je trouve pas que LFI soit un parti extrême gauche pour ma part.
0: En tout cas, dans le programme, sur certains aspects, oui, c'est plus là où on peut catégoriser LFI d'extrême gauche, c'est dans ce rejet total de ce qui des opinions des autres, en fait, dans cette grande cancel culture, en fait, on nie quasiment l'humanité de personnes qui sont trop jugées trop de droite. Et le spectre est de plus en plus large, hein, parce que plus on avance, plus être au centre, c'est déjà être d'extrême droite. Et ça me paraît profondément anti-chrétien et dangereux. Et donc, moi, je l'ai expérimenté plusieurs fois à la fac. Il suffit de voir le sectarisme qu'il y a dans nos universités. Si on ne pense pas comme les autres, très, très vite, on se fait embrouiller, on est pointé du doigt.
2: C'est des logiques qu'on retrouve sur les plateaux de CNews. Hein. Le moindre écart et les intervenants sont virés.
0: Je dis pas forcément que c'est. Enfin, là on parlait de symétrie. Mon but c'est pas de défendre l'extrême droite. Mais en tout cas, oui, je pense qu'il y a vraiment une extrême gauche qui existe et qui me paraît dangereuse, parce qu'elle revendique une forme de pureté morale où en fait, qui ne pense pas comme nous est évincé. On le voit même dans des événements qui sont plus politiques. Je sais pas si tu suis un peu le Z-Event par exemple. En fait, c'est des créateurs qui se réunissent pour faire collecter des dons. Et en fait, très vite, ça devient politique, parce qu'un tel a fréquenté un tel qui lui-même fréquentait un tel. Enfin, en fait, par association, tout le monde finit par être d'extrême droite. Et donc, il y a un rejet que je trouve profondément inquiétant dans ce spectre-là, quoi.
1: Alors, le pape est attendu en France. Ça n'est pas une nouvelle. Ce qui est un petit peu une nouvelle, c'est quand on s'interroge sur l'état du catholicisme en France. Alors, il y a des quantités d'enquêtes sociologiques qui régulièrement font le point sur le sujet. Il y en a une qui s'appelle « Souffrance et espérance de l'Église en France » et qui montre que la situation n'est pas si facile que cela pour les catholiques français, qui se sont habitués, entend-on, à vivre avec une souffrance latente, un sentiment de précarité politique, d'ostracisation, presque de honte. Les catholiques sont non seulement devenus minoritaires, mais plus grave encore, nous dit-on, ils sont à présent incompris. Est-ce que vous percevez cette incompréhension? Sur le plan culturel, par exemple, la foi n'est ordinairement plus comprise, la morale religieuse souvent rejetée. Les familles catholiques sont de plus en plus isolées au sein de la société, rendant très difficile l'éducation chrétienne de leurs enfants. Qu'en pensez-vous, Paul Delafosse, Théo Moy.
2: J'ai regardé un peu. C'est quand même plus un document de plaidoyer qu'un rapport universitaire fait par des chercheurs sérieux, honnêtement.
1: C'est une ONG. Hein,
2: je trouve ce constat déjà très essentialisant. Qu'est-ce que c'est les catholiques? Déjà, il faudrait le montrer. Je ne pense pas que les catholiques, ça existe. Hein. En fait, il y a une très grande diversité de personnes qui entretiennent un rapport à la foi catholique, qui les positionnent à des endroits très divers, qui est vécu très différemment. Enfin, on l'évoquait juste avant, dans la pluralité de ce qui existe. Donc, les catholiques, déjà, je ne sais pas trop ce que ça veut dire. Et par ailleurs, il y a beaucoup de gens qui vont à la messe le dimanche et ne se vivent pas en catholique au quotidien. Ça, c'est quand même un truc important. Par exemple, la notion de vote catholique, elle est quand même très compliquée à mobiliser, parce qu'en fait, il y a plein de gens qui votent pour plein d'autres raisons que la foi catholique. Et il y a toujours un biais dans les milieux où on est très investi, ou même dans les médias chrétiens qui entendent sans cesse parler de réalité d'église, on va dire très intégrée dans une logique institutionnelle. Il y a beaucoup de gens qui ont une foi catholique, qui vont à la messe soit tous les dimanches, soit de temps à autre, mais qui par ailleurs ont des réflexions, des vies qui sont très éloignées de cet imaginaire catholique et de ses institutions. Et donc, bon, déjà, je trouve qu'il y a un côté essentialisant qui est gênant. Et puis, en plus, j'ai lu quand même une forme d'imaginaire de décadence dans ce rapport, voire un vocabulaire un peu contre-révolutionnaire. Voilà, moi, je suis...
1: De souffrance, en tout cas.
2: Ouais, enfin, mais même contre-révolutionnaire. Tout vient de la Révolution française, qui, pour moi, est plutôt un beau moment. Et puis, en fait, il y a un peu un débat de fond. C'est-à-dire qu'on sent dans cette lignée-là une forme de regret d'une situation de dominante de l'Église dans la société, et donc en fait dans une forme de nostalgie de la chrétienté. Et c'est vrai que moi, personnellement, je pense que la situation de minorité pour les catholiques est plutôt une bonne chose, et qu'elle a plutôt tendance à nous rapprocher du Christ qu'à nous en éloigner. Parce que la situation majoritaire, elle me paraît assez contradictoire, et les fantasmes de puissance et d'ordre chrétien me semblent assez contradictoires avec ce à quoi nous appellent les évangiles et le rôle des chrétiens et des chrétiens dans la société.
1: Paul Delafosse.
0: Je partage quand même ce constat sur ce rapport. Je ne sais pas si le rapport est bien choisi. C'est vrai que si on lit l'introduction, ça a un peu une tonalité d'essai politique. Après, il y a des choses intéressantes dedans. Il y a des chiffres quand même qui disent quelque chose de l'état de l'Église aujourd'hui. Moi, je partage ce que je partage peut-être avec l'auteur, c'est cette crise de la morale, qui n'est pas une crise spirituelle, parce qu'en fait, les gens ont une soif de transcendance qui est un peu inhérente à l'homme. Et on le voit d'ailleurs aujourd'hui, les gens tirent des cartes, font un peu la dévoyant. Enfin, il y a une soif de spiritualité, et donc ça, je pense, ça vient de là. Ça vient peut-être d'un écart effectivement entre la morale de l'Église et celle du monde aujourd'hui. Alors peut-être qu'il y a là-dedans, peut-être que si on trace, il y a des facteurs historiques. Si on va jusqu'à la Révolution, je pense que oui, de fait, ça a été. Tu parlais de contre-révolution, non pas que je sois contre-révolutionnaire. Je pense que ça a été quand même un tournant. Parce que en coupant la tête du roi, on a aussi fait vaciller l'Église qui incarnait le pouvoir et l'establishment à ce moment-là. Mais du coup, on a cherché philosophiquement, je pense qu'il y a eu un tournant et aussi anthropologiquement. Et oui, je pense que ça court. Enfin, peut-être que mai 68 a été le moment où tout ça s'est catalysé. En tout cas, le point de rupture. Enfin, je crois que dans le document, il parle des années 50, 60. Enfin, voilà. Où en tout cas, l'homme a essayé de se détacher de cette morale, et je pense que si les chrétiens se sentent marginaux et ostratisés, c'est peut-être parce qu'ils défendent cette morale-là. Je pense par exemple à la question de l'avortement, qui est assez claire dans le catéchisme de l'Église catholique, et qui pour le coup est aujourd'hui inentendable par la société.
2: Mais y compris par un très grand nombre de catholiques eux-mêmes. C'est là que j'ai aussi des désaccords, c'est que cette opposition entre les catholiques et la société me semble en fait assez injustifiée, dans le sens où la morale catholique, les premiers à ne pas la suivre, c'est les catholiques eux-mêmes. Et y compris dans les milieux les plus intégrés, versaillais et tout ce que vous voulez. C'est-à-dire qu'en fait, l'IVG est une réalité dans toutes les strates de la société française, et y compris dans tous les milieux catholiques. Et ça, je pense que...
1: Il faut pouvoir le mesurer, ça. C'est pas facile.
2: C'est une évidence même. C'est quand même... cette opposition catholique-société, effectivement, il y a un décalage de la société avec la morale catholique, mais il y a un décalage des catholiques eux-mêmes avec la morale catholique.
0: Oui, donc, ça c'est vrai. Mais ça c'est vrai, mais est-ce que le propre d'un catholique, c'est pas d'être aussi un pauvre qui n'est pas à la hauteur de son idéal? Enfin, je pense que c'est ça. Hein, donc voilà, moi je vois un grand écart, en tout cas... de ce point de vue-là. Alors, il y a certains sujets où l'Église se retrouve. Je pense à l'écologie, je sais que ça te tient à cœur. Où Dot aussi, par exemple, a été un... En fait, on voit que l'Église converge avec le monde sur certains points, et les gens se disent « Ah oui, peut-être que l'Église a quelque chose à nous dire. » Et sur d'autres points, peut-être, oui, plus... où l'Église a une position peut-être plus conservatrice, bah, c'est difficile à entendre par le
2: résumé. Mais converger avec le monde, c'est le sens même du christianisme. C'est de rejoindre l'autre là où il est. Et ça, ça me semble vraiment quelque chose d'essentiel et qu'oublient souvent ces courants-là. C'est-à-dire que nous sommes appelés justement à rencontrer l'autre. Et non pas dans, dans un objectif comptable de conversion, mais de rencontre. Et la rencontre elle-même est la présence divine. Et ça, c'est quand même la beauté et la force du christianisme. Et je regrette qu'on s'éloigne de ça. Et pour revenir à la Révolution française, pour moi, elle a une convergence évidente avec la sincérité du message chrétien, parce qu'elle crée des individus libres et autonomes. Et pour moi, le chrétien et la chrétienne, justement, doivent être des individus libres et autonomes dans la foi.
1: Merci à tous les deux, Paul. Vous aviez une remarque. Allez, je vous laisse la conclusion.
0: Je ne pense pas que le but de l'Église soit de converger avec le monde. Je pense que c'est d'être audible auprès du monde. Ça, c'est sûr. Maintenant, aujourd'hui, la société est individualiste et assez matérialiste, en vérité. Et je ne pense pas que ça soit ce que l'Église doit suivre. On parle de déchristianisation. Donc, si l'Église doit s'adapter au monde, je pense qu'en fait, on perdrait tous les croyants. Je pense que l'Église aussi a un message de stabilité à apporter. Et je suis d'accord qu'elle doit être toujours en dialogue avec le monde et toujours chercher à mieux s'adapter, à réfléchir sur ce qui est vraiment de l'essentiel et de la foi et qui se rattache au Christ, et ce qui est peut-être des attachements traditionnels dont on peut se détacher parce qu'ils ne sont pas essentiels.
1: Merci beaucoup à tous les deux. Paul Delafosse, Théo Moeil, Paul Delafosse, fondateur d'Amen Media,

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2: Malgré une sécularisation profonde et continue, il existe des frémissements qui nous amènent à considérer qu'un renouveau du catholicisme pourrait se produire. Maintenant, c'est vrai que ce n'est pas si simple que cela à évaluer. Nul doute que la visite en France du pape Léon XIV est destinée à encourager des fidèles qui s'efforcent aussi de résister à toutes les puissances de corrosion, de dissolution de l'homme créé à l'image de Dieu. Il y a beaucoup d'aspects qui nous amèneraient à traiter cette question. La Bible est d'abord une bibliothèque dans laquelle les grands récits et leur caractère prophétique représentent toujours une pensée de rupture. Et c'est précisément à cela qu'on va essayer de s'attacher, y compris dans les temps difficiles que connaît le christianisme en Occident, du moins dans une partie de l'Occident. Oui, les Écritures nous permettent de penser le monde pour mieux le transformer. C'est ce que nous dit Stéphane Ancel, historien des religions qui publie la Bible, manuel de subversion aux éditions du Cerf. Bonjour Stéphane Ancel.
3: Bonjour.
2: Pourtant la subversion, généralement, ça fait assez peu bon ménage avec la conversion, non ?
3: Et pourtant, pas la conversion, mais en tout cas des textes de sagesse, des textes qui ont été effectivement rédigés sur une longue période et en l'occurrence dans l'Antiquité, mais qui avaient déjà à cœur d'appréhender le rapport au monde, le rapport à l'autre, le rapport aux évolutions, aux bouleversements, comment comprendre la vie, la mort, comment comprendre la perte de territoire, la souveraineté, etc. Et ils y ont répondu par un certain nombre de récits, de grands récits fondateurs, et qui peuvent être relus complètement aujourd'hui parce qu'ils sont universalistes et profondément humanistes.
2: Quels sont ceux qui sont les plus éloquents sur ce terrain, diriez-vous, Stéphane Ancel ?
3: Face aux défis existentiels contemporains, et je pense essentiellement à l'IA, parce que la dernière encyclique a quand même eu un retentissement gigantesque du pape porte précisément sur l'IA, et bien la tour de Babel par exemple, que le pape a cité 13 fois dans l'encyclique, et qui est une sorte de fil d'Ariane, peut être très très intéressant pour nous, c'est-à-dire une tentative de s'unir, une tentative de construire quelque chose ensemble, mais sans finalité. Et sans finalité, c'est vain. Sans finalité, c'est finalement contre-productif. Et Dieu n'a pas puni, au moment de la tour de Babel, l'humanité. Dieu l'a réorientée, cette humanité qui se perdait sans finalité, et l'a réorientée en la dispersant à travers le monde, mais pour la diversifier, et en multipliant les langues, dont on sait qu'aujourd'hui, c'est une richesse à l'heure où, au contraire, les langues disparaissent et où on a un seul langage, à la fois anglais et puis maintenant, on nous apprend à prompter.
2: On croit la connaître, cette tour de Babel, mais de quoi s'agit-il en fait, Stéphane Ancel ?
3: Alors, précisément, un moment de l'histoire où, de l'histoire, donc c'est un récit mythique, mais un moment où l'humanité parlait une seule langue, où l'humanité voulait unir ses forces sous la direction, le commandement de Nimrod, qui est assez peu mentionné, juste quelques fois dans la Bible, mais il y aura énormément de gloses sur lui, une sorte de tyran, et il y aura, ce récit est tellement fort qu'il y a énormément donc d'ajouts de gloses, notamment dans le Talmud, mais dans la chrétienté aussi, au point qu'on nous dit que la tour était totale, gigantesque, évidemment jusqu'au ciel, que du ciel on ne voyait pas les bases de la tour et on ne voyait plus les plantes et on ne voyait plus la terre. C'est le côté hors sol, l'humanité qui veut s'élever, mais donc qui perd son humanité. Et pourquoi ? Pour essayer peut-être de trouver Dieu, de le remplacer, de s'y substituer. Et ce qui est très intéressant, j'adore dans le récit biblique, c'est que Dieu s'énerve pas, c'est que Dieu descend pour regarder ce qui se passe, simplement pour voir quelle est cette tentative là, et il dit c'est pas bon pour l'humanité, et donc il la réoriente sans la punir, parce qu'il n'y a pas une destruction de l'humain comme il y aura par exemple pour le déluge.
2: Il y a un moment où Dieu se fâche quand même.
3: Dieu se fâche
2: souvent dans l'Ancien Testament.
3: Ah oui. Ça, je vais pas vous dire le contraire. Après, on pourrait avancer qu'il avait des motifs de se fâcher parfois pour le déluge, qui est un autre récit dont je parle dans le livre. Alors là, on nous dit que l'humanité avait atteint un stade d'iniquité totale, sans préciser pourquoi. Donc là, ça laisse évidemment beaucoup d'interprétations. Probablement qu'il y avait une méchanceté les uns envers les autres.

0: autre que il y avait plus de justice sociale, rien, et que tout était à refaire en fait. Il a tout réinitialisé, y compris la destruction de la nature et des animaux. Et pour refaire, c'est ça moi qui m'intéresse par exemple dans ce récit, une alliance avec Noé. Une alliance synalagmatique, donc entre deux partenaires, et Dieu s'engage à ne plus jamais envoyer de déluge. Et là, Dieu a cette confession qui est quand même assez étonnante, en disant « Je sais qu'il y a le péché dans l'homme. » C'est-à-dire que je ne peux pas attendre que l'homme soit parfait. Alors, il faut que je m'adapte. Voilà. Et on va essayer de travailler ensemble. J'adore.
1: Stéphane Ancel, faut-il lire comme ça dans les éléments un langage de Dieu ? Par exemple, vous parlez du déluge. Aujourd'hui, on connaît une sécheresse prolongée. Faut-il l'interpréter, faut-il décrypter l'homme moderne ? Est-il encore dans cette mentalité-là de lire dans la nature une forme de message envoyé par Dieu ?
0: On a probablement perdu le lien à la nature depuis le 19e siècle, depuis la construction en fait des villes qui étaient le refuge d'abord des humains, mais en réalité le refuge des machines. Et l'homme-machine se crée à partir de la ville, et la ville qui met l'humain hors sol. Et les villes gigantesques aujourd'hui, avec des millions et des millions et des millions d'habitants, je pense, font perdre le rapport à la nature, donc à l'humain, donc à Dieu.
1: Qu'attendez-vous, Stéphane Ancel, du fait que ces récits prophétiques donc ont un caractère, si on vous écoute, subversif, et que les chrétiens doivent s'y reporter pour agir dans le monde ? Mais pour en faire quoi, précisément ?
0: Alors, subversif dans tous les aspects, dans tous les domaines, il n'est qu'à relire les textes qui concernent par exemple la royauté dans la Bible, où à l'appel du peuple qui veut un roi comme les autres, eh bien Dieu, par l'intermédiaire notamment de Samuel, dit d'accord, vous aurez un roi, mais je vais vous dire, moi, ce que c'est qu'un roi, il va vous taxer, il va vous tyranniser, ça va être une oppression, voilà ce que c'est qu'un roi. Et à côté du roi, il y a l'institution des prophètes, qui est extrêmement originale, et ces prophètes sont totalement subversifs, parce que ils vont remettre en question le comportement des rois, le comportement du peuple, les comportements du prêtre.
1: Ils seront souvent maltraités, les prophètes.
0: Et à leur corps défendant, donc c'est pas des gens qui ont fait profession, qui ont voulu être prophètes, effectivement, et on connaît l'aventure de Jonas qui sera rattrapé par son destin. Et donc, comme à mon avis, ce sont des récits qui déjà étaient universalistes, déjà envisageait l'homme pas à un moment donné, mais ce sont des questions qui sont intemporelles, donc il faut les relire aujourd'hui, et ça nous donne des pistes très subversives, effectivement, pour remettre en question un système dont on voit qu'il arrive au bout, certainement.
1: Et comment, justement, passez-vous de ces grands récits prophétiques intemporels, universalistes, qui procurent une leçon à la réalité du champ politique aujourd'hui, alors que la France va connaître sans doute une période de haute tension avec l'élection présidentielle ? Le saut paraît immense.
0: Bah, il n'est qu'à relire les textes. Alors, on les a en un clic, en 1000 traductions différentes. Pourtant, on fait de moins en moins cet effort-là, ou en tout cas, il paraît de plus en plus difficile, parce que tout nous pousse à faire autre chose dans la vie quotidienne. Et pourtant, ces textes sont faciles d'accès, finalement, parce qu'on les connaît. Adam et Ève, la faute originelle, la tour de Babel, les prophètes, la loi, l'Ecclésiaste, vanité des vanités. Donc, c'est dans la conscience collective, il n'est qu'à les relire, et en fait on verra qu'il nous parle ici et maintenant. On a besoin effectivement de certains médiateurs. J'ai essayé très modestement de faire œuvre de médiateurs, mais ils ont énormément à nous dire, et c'est vraiment un manuel de survie à l'époque contemporaine.
1: Oui, mais généralement, Stéphane Ancel, la transformation sociale, si je dois politiser un petit peu les choses, elle vient de la conflictualité qui a été introduite dans le monde par, enfin en tout cas en France, par la Révolution française essentiellement. La conflictualité, la transformation sociale, et c'est souvent la gauche hostile à l'Église qui a plutôt été à la manœuvre de ce type de transformation, vous voyez, transformer le monde. Et les chrétiens, pas tant que ça, à ma connaissance. Donc comment, quand vous dites, on peut s'inspirer de ces textes pour transformer le monde, et mieux le transformer, comment faites-vous ?
0: Alors, le message de Jésus, à mon avis, très, très modestement, selon de ce que j'ai pu lire, était quand même extrêmement radical, subversif, révolté. Il a
1: oui,
0: tout
1: mais
0: bousculé.
1: L'idée, c'est de se laisser transformer, pas de transformer soi-même, vous voyez, c'est ça. Comment faites-vous, comment passez-vous du laisser transformer au transformer ?
0: Je suis pas sûr que d'ailleurs juifs, chrétiens ou musulmans soient restés ou restent passifs et que les commandements poussent à être passifs par rapport à une société. Au contraire, d'ailleurs, les prophètes nous le disent de respecter la veuve et l'orphelin, de faire œuvre sociale. Rappelle-toi, si tu as été esclave en Égypte, donc tu ne peux pas te permettre de faire tout et n'importe quoi et de laisser mourir ton voisin. Et donc là, ça pousse à l'action. Il y a une action qui est revendiquée. Et puis, vous parlez des révolutionnaires. D'accord, ils ont lutté contre l'Église, ils n'ont pas lutté contre Dieu. Ils ont récupéré l'être suprême, ils ont récupéré tout le décorum religieux. La Troisième République en a fait une religion civique. Donc, finalement, ce sont les époques récentes qui ne sont pas forcément hostiles aux religions, mais ont poussé à s'occuper d'autres choses, du divertissement, où on a toujours mille choses à faire. Donc, face à un désintérêt un peu général, il faut revenir effectivement à ces sagesses-là et qui nous poussent réellement à l'action. On peut pas rester passif dans un monde aussi effectivement conflictuel, avec des défis existentiels comme la technologie.
1: Mais vous estimez qu'on est resté passif, par exemple, sur la question de l'euthanasie ? Est-ce qu'il y a eu une forme de passivité ? Est-ce que jamais on aurait dû laisser faire ça ? Parce que ça contrevient fortement à ce que recommande l'Église et même la sagesse biblique.
0: Je pense qu'il ne faut pas hésiter, en tout cas, à s'engager dans les grandes problématiques sociétales. Effectivement, peut-être que pendant un certain temps, on a relégué les religions vers quelque chose de conservateur, de réactionnaire, etc.
1: Ou d'un peu évanescent, oui. La spiritualité personnelle, etc.
0: C'est ça. Et comme si, finalement, comme si, à la limite, on pouvait... C'est une mauvaise interprétation de la laïcité, c'est-à-dire qu'on pouvait être croyant et religieux chez nous, et puis à partir du moment où on ferme à clé et qu'on sort de chez nous, on l'est plus du tout. Je crois que quand on est attaché à des valeurs, notamment spirituelles, et si on est en plus croyant, on l'est dans tous les aspects de la vie quotidienne, y compris au travail, y compris en passant dans la rue, en voyant des gens qui sont en difficulté, etc. Donc la religion, mais comme simplement chemin parmi d'autres d'élévation, de transcendance, etc., doit infuser dans tous les aspects de notre vie quotidienne.
1: Sauf que la sécularisation continue et il y a des rapports qui montrent bien que, mine de rien, l'affaiblissement culturel du catholicisme est continu en France. Hein. En oui. termes d'adhésion, en termes de même de connaissances, simplement.
0: Oui, c'est l'affaiblissement culturel général. Hein. Mm. Je suis prof de culture générale, je peux vous dire que c'est un challenge et que ça devient quasiment une mission, mais une mission sacrée. C'est-à-dire qu'il faut retrouver ces chemins-là de la connaissance par tous les aspects. Et je plaide pour la spiritualisation, pour retrouver une transcendance, quelque chose qui nous fait sortir de nous-mêmes. Et il y a plusieurs choses. Chemin, il y a philosophie, il y a tout ce que vous voulez. Il y a aussi les religions et donc placer quelque chose au-dessus de l'humain, au-dessus de nous. Je pense qu'on va y revenir.
1: Stéphane Ancel, vous citez les Georges, hein, George Orwell, George Bernanos, par exemple. Ouais. Ne sont-ils pas en fait les prophètes d'aujourd'hui et qui nous disent que des démocraties peuvent devenir des dictatures ou du moins avoir l'apparence d'être dans le camp du bien et en fait d'être dans un camp tout à fait infernal pour l'être humain. Et ça, d'Aldous Huxley à aujourd'hui, on le sait maintenant. Ça s'est fait en dehors du cadre religieux, cette réflexion-là, non ?
0: Oui et non. Bernanos, il n'est pas en dehors du cadre religieux. Nicolas Berdieff, orthodoxe, philosophe orthodoxe début XXe siècle, non plus. Je pense qu'on manque de profondeur cruellement et qu'on réfléchit par exemple aux défis technologiques juste ces dernières années, alors que des auteurs déjà au XIXe siècle y ont réfléchi, y ont apporté des réponses. Et il faut les retrouver. Bernanos, lorsqu'en 1946 il publie La France contre les robots, on peut le lire aujourd'hui et on dirait aujourd'hui, waouh, il voit bien les choses, c'est subversif. Bon, il écrit en 46, alors qu'il aurait pu écrire quelque chose sur la guerre, il aurait pu écrire quelque chose sur, je sais pas, le chômage, peu importe. Il écrit sur ce qu'il voit monter, et ce qu'il voit monter, c'est pas tant les machines, c'est la déshumanisation. Et justement, dans la sphère religieuse, les gens ont tout de suite bien senti qu'il y avait une décorrélation avec la Terre et avec l'humain. Ils l'ont senti avant les autres, parce que justement, dans tout le message biblique, il y a ce rapport à l'humain qui est absolument essentiel.
1: La déshumanisation, c'est l'enjeu numéro un.
0: À mon sens, là, je crois qu'on a un défi existentiel, c'est-à-dire que pour la première fois dans l'humanité, l'humanité collectivement va devoir se redéfinir. Qu'est-ce que l'on est? C'est quoi être humain par rapport aux machines, par rapport aux IA qui sont capables de tout faire mieux que nous? Bon, donc c'est quoi fondamentalement l'humain? Et il y a un auteur que j'aime beaucoup, beaucoup, qui était un mathématicien et fondateur de la cybernétique, qui s'appelait Norbert Wiener, qui fonde la cybernétique dans les années 48-49. Et il a, lui, donc c'est une science des robots et de la maîtrise des robots. Et il a plaidé, et dans un, avec une approche très spirituelle, pour que l'on ne perde pas de vue le rapport à l'humain en dépit des machines, et qui seront capables de tout faire, disait-il déjà dans les années 40.
1: Et donc, il faut se référer en fait à ces penseurs-là, parce qu'on a tendance à les mettre dans une époque, alors qu'en réalité, ils nous parlent, nous, aujourd'hui, à l'image aussi de ces grands récits bibliques, qui n'ont pas pris une ride. Le temps n'a pas pesé sur eux.
0: Parce que réfléchir aujourd'hui, on est dans le bocal, donc c'est très compliqué de réfléchir à Internet, par exemple, lorsque on est né plus ou moins avec Internet. Là, on a des auteurs qui ont vu le passage d'une époque à une autre. Et donc, ils peuvent le décrire, comme Baudrillard pouvait décrire la société de consommation, parce qu'ils voyaient ce qu'il y avait avant et un monde nouveau. Et donc là, on a aussi tout un patrimoine de sagesse qu'il faut retrouver.
1: Merci beaucoup Stéphane Ancel pour ces réflexions justement qui nous amènent à penser que le pape aura certainement aussi une parole sur ce terrain-là, hein, ce terrain de la déshumanisation. Je rappelle que vous êtes l'auteur de la Bible, manuel de subversion aux éditions du Cerf, historien des religions. Merci, à bientôt. Bonjour Melchior Gormand.
2: Bonjour Ludo Frenne, permettez-moi de vous souhaiter un très joyeux anniversaire.
1: Merci Melchior.
2: Ouais, on compte plus l'âge par contre. Hein.
1: Bah, écoutez, non, c'est l'anniversaire, le 25e anniversaire de mes 25 ans.
2: Voilà, exactement. Bah, joyeux anniversaire, j'espère que vous allez passer une belle journée, Louis. Dans un instant, c'est le début du 10-12 avec comme d'habitude beaucoup de choses. On va parler de la piété populaire au cœur de la visite de Léon XIV en France. Et puis la voie est libre. À 10h30 avec Nelson Montfort, le commentateur et journaliste sportif, comme tous les mercredis, aura plein de choses à nous raconter. À tout de suite.
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0: Il est 10h sur RCF Notre-Dame, c'est le retour de l'info avec Clara Bévilacqua. Bonjour Clara.
1: Bonjour Melchior.
0: L'Iran occupe aujourd'hui le centre de la scène diplomatique à l'Assemblée Générale des Nations Unies.
1: Et le président iranien est arrivé cette nuit à New York. Il prononcera un discours cet après-midi. Massoud Pezeshkian qui a déjà promis de défendre fermement les positions de son pays devant l'ONU. Au lendemain de l'annonce de Donald Trump d'une reprise du dialogue avec Téhéran. À l'ONU, hier justement, Emmanuel Macron a dénoncé un spectacle, je cite, « qui nous fait honte à tous ». Le président de la République s'exprimait sur la situation à Gaza et en Cisjordanie. Il défend de nouveau la solution à deux États. L'absurdité grotesque des propos du chef de l'État français est sidérante, a réagi ce matin le bureau du Premier ministre israélien. Le dispositif gros rouleur renouvelé par le gouvernement, les travailleurs modestes qui roulent plus de 15 km pour se rendre sur leur lieu de travail pouvaient y toucher 100 euros. Il sera possible de toucher à nouveau cette aide. Elle se reconduit de manière automatique. Les conditions de ressources sont aussi plus larges. Il ne faut pas toucher plus de 2050 euros pour une personne qui vit seule. Marine Tondelier annonce ce matin la naissance de son fils qu'elle a nommé Léon. La candidate des écologistes à la présidentielle assure en revanche que ce prénom a été choisi en famille avant l'annonce de la venue de Léon XIV en France. Et à J-2 de l'arrivée du pape à Paris, certains d'entre vous se posent peut-être encore des questions d'organisation, d'infos pratiques, notamment pour participer à la messe sur les Champs-Élysées où 600 000 personnes sont attendues. Si vous n'avez pas réservé de place, pas de panique, vous pourrez tout de même venir, assure le général Watkan, coordinateur principal de la visite du pape Léon XIV.
2: Que les gens se rassurent, ils sont accueillis, on les attend avec impatience sur les Champs-Élysées, l'Étoile ou la Grande Armée. Il y a une zone, notamment la Grande Armée, où il y a un espace qui est prévu pour les gens non inscrits. Et puis le long des champs et autour de l'Étoile, s'il y a des gens qui au dernier moment n'ont pas pu venir, on ne rentre pas, on fera rentrer des non inscrits pour remplir les allées, bien évidemment.
1: Et le général Watkan était l'invité ce matin de Nathanaël de Rinxan sur RCF Notre-Dame.
0: Eh bien merci beaucoup Clara Bévilacqua, bon courage pour affronter cette grosse dernière semaine, surtout que vous avez travaillé tout le week-end. Hein.
1: Oui, mais on a hâte.
0: Moi aussi, quand même.
1: On a hâte. Oui.
0: Ben, on a hâte de voir, évidemment, le pape Léon XIV. Merci, Clara. À demain, 6h30, 10h, sur RCF Notre-Dame.
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0: Bonjour à tous, bienvenue dans ce 10-12. Ce matin, on va parler de la piété populaire qui est au cœur de la visite du pape Léon XIV en France et notamment à Lourdes. Notre invité nous dit tout dans un instant. À 10h30, la voix est libre avec le journaliste et commentateur sportif Nelson Monfort qui sera à mes côtés comme tous les mercredis pour partager avec nous son regard sur l'actu et pour nous embarquer dans ses anecdotes et ses histoires. La voix est libre avec vous, le standard est déjà ouvert, on vous attend au 01 56 56 44 44. Et à 11h30, et Dieu dans tout ça avec Marie-Ange de Montesquieu. Bonjour Marie-Ange.
4: Bonjour Melchior. Eh bien, je recevrai un écrivain, jeune écrivain bien inspiré. On verra jusqu'à quel point, justement, dans Et Dieu dans tout ça, je recevrai François-Régis de Guéniveau.
0: À tout
4: simplement, à tout à l'heure.
0: En direct dans le 10-12 sur RCF Notre-Dame. Du Stade de France à Lourdes, le voyage de Léon XIV en France placera la piété populaire au cœur de plusieurs de ses rendez-vous. Le 25 septembre, 80 000 jeunes sont attendus pour une veillée au Stade de France où la Sainte Tunique d'Argenteuil sera exceptionnellement présentée à leur vénération. Le lendemain, le pape se rendra à Lourdes, un autre grand lieu de dévotion catholique marqué depuis les apparitions de 1858 par évidemment les pèlerinages, le chapelet, les processions et la prière auprès des malades. À travers une relique à Argenteuil, comme devant la grotte de Massabielle, cette piété populaire donne à voir une foi qui s'exprime aussi par des gestes, des objets et des lieux, et se transmet de génération en génération. On va regarder ça de plus près avec notre invité du 10-12. Bonjour Père Alban Massy.
5: Bonjour Antoine.
0: Melchior.
5: Melchior, pardon.
0: C'est pas grave. Antoine, c'est un très joli prénom, mais c'est bien Melchior. Vous êtes jésuite, théologien et directeur de la Nouvelle Revue Théologique. Alors commençons par les mots, Père Alban Massy. Qu'est-ce que l'Église entend exactement par piété populaire? Est-ce que c'est simplement la religiosité des fidèles ou est-ce une réalité théologique un peu plus profonde, d'après vous?
5: Vous avez parlé de religiosité populaire, de piété populaire. C'est le pape Paul VI, dans Evangelii Nuciandi, en 1975, qui a fait la différence. En disant, la religiosité populaire, c'est finalement le sens que tout, toute personne a en elle d'essayer de trouver une signification à sa vie et de se tourner vers la transcendance. Hein, c'est le cardinal Rhys, un anthropologue belge, qui parlait de homo religiosus, oui. Qui avait analysé que ça fait partie de l'humanité d'avoir un sens religieux. Et donc, ça se traduit par, au concret, ben, on voit des choses avec le risque de ce qu'on appelle la superstition.
0: Vous dites d'exprimer en tout cas sa foi. Ça passe par ses gestes, allumer un cierge, je prends des exemples, faire un pèlerinage, prier le chapelet, participer à une procession, toucher une relique. Pourquoi est-ce qu'on a besoin de rendre la foi peut-être visible ou en tout cas sensible, Père Alban Massy?
5: C'est une vieille question théologique.
0: Est-ce qu'on a la réponse à ça?
5: C'est une vieille question théologique. Tu ne feras pas d'image de Dieu. Tu dois respecter la transcendance de Dieu. Et en même temps, on veut le toucher et il s'est laissé toucher. C'est le mystère de l'incarnation, le Christ. Et donc, pour les chrétiens, il y a toujours eu peut-être une tension entre ma démarche à moi et qui a besoin du sensible, et puis ce sensible, j'ai besoin de trouver la signification de ce sensible. Et donc, qu'est-ce que ça signifie lorsque, autrefois, on prenait les cierges du 2 février de la présentation de Jésus au Temple, la chandeleur, et que le lendemain, pour la Saint-Blaise, on croisait ces cierges sur la gorge pour demander la protection de Saint-Blaise contre les maux de gorge. On est en février, il fait froid et il y a des grippes en Europe. Est-ce que ça a un sens de le faire en Afrique? Ben non, évidemment, c'est pas la même chose. On passe à ce moment-là d'un geste qui est tout naturel. On a besoin de faire attention à nos gestes, à notre relation au monde.
0: Oui.
5: Et en même temps, on a une confiance en Dieu, un Dieu qui est provident. Et souvent, tous ces gestes, à la fois, ils nous disent « je vais vers Dieu et je fais un petit sacrifice et je donne de l'argent et je fais ceci ». Et puis en même temps, on sait que tout est gratuit de la part de Dieu.
0: Quelle place le corps occupe-t-il aussi dans cette piété populaire? Parce qu'il y a la marche vers un sanctuaire, par exemple, se mettre à genoux, se signer, le signe de croix, ou lors du mercredi des cendres, et également quand le prêtre va poser une croix en cendres, se rendre aux piscines de Lourdes, pour reprendre Lourdes, parce oui. que Léon XIV va y aller. Que disent ces gestes de la manière dont l'homme, avec un grand H, croit?
5: Mais vous savez, dans la liturgie oui. Chrétienne, dans les sacrements, il y a toujours des gestes.
0: Oui.
5: Il y a des gestes qui peuvent être très très discrets, mais il y a toujours ce qu'on appelle une matière,
0: oui.
5: Quelque chose de concret, de visible, de sensible, on a déjà utilisé cet adjectif, et on lui donne un sens, et c'est plus que lui donner un sens, c'est que ce geste est efficace. Et ça devient un sacramental dans le vocabulaire technique de la théologie des sacrements. Le sacramental qui est orienté vers l'accueil de la grâce de Dieu.
0: Est-ce qu'il y a une tension entre la foi savante, théologique, et la foi populaire sur ces sujets?
5: Il y a,
0: sur
5: oui,
0: la piété
5: évidemment,
0: populaire,
5: parce
0: oui.
5: que la foi elle court toujours le risque d'être un peu abstraite, d'être idéale, d'être systématique. Et puis, il y a nos pauvres vies quotidiennes, où il y a des jours, je suis capable de faire une heure d'oraison en contemplant l'Évangile, en réfléchissant, et puis il y a d'autres jours où je suis à peine capable de prendre mon chapelet et d'égrener un ave, et puis un ave, et un ave. Dans les deux cas, j'essaye de dire « Je t'aime, Seigneur, et je sais que tu m'aimes. »
0: Père Alban Massy, vous êtes notre invité sur RCF Notre-Dame jusqu'à 10h30. Vous êtes jésuite, théologien et directeur de la Nouvelle Revue Théologique. On vous entend cette semaine sur RCF Notre-Dame, évidemment à l'occasion de la venue du pape Léon XIV, qui va se rendre à Lourdes où on rencontre des pèlerins, des malades, des bénévoles, des familles, avec des attentes aussi très différentes. Qu'est-ce qui fait l'unité de toutes ces démarches?
5: Moi, j'ai été très étonné de plusieurs membres de ma famille et puis des amis qui m'ont dit « Tiens, mais Comment est-ce qu'on fait pour se préparer à cet événement quand on est chrétien? Et je crois que les attentes de chacun, c'est d'abord évidemment de regarder une personnalité qui est touchante. Rien que regarder le visage de Léon XIV, eh bien, il est apaisant, il a un visage très, très paisible, et on a besoin de cela. On n'a pas besoin de figure guerrière, on a une figure de douceur et de tendresse, très augustinienne, j'ai envie de dire. Oui. Et puis, je vais vous donner une confidence, j'étais dimanche dernier à la prison, et on a parlé de cette visite, et il y a un vieux détenu qui a plus de 80 ans, qui était là déjà, qui a fait plusieurs sujets en prison, qui m'a dit, si on était au temps de Paul VI, eh bien, on aurait une grâce présidentielle pour cette visite. Mais je sais bien que ça ne passera pas.
0: Qu'est-ce qui se passe à Lourdes? Pourquoi c'est devenu ce grand foyer de cette piété populaire? C'est quand même l'endroit où, en France, mais c'est le cas aussi dans d'autres sanctuaires évidemment, mais qu'est-ce que les pèlerins viennent vraiment chercher à la grotte de Massébielle depuis les apparitions?
5: Je me souviens de l'historien Philippe Boutry qui avait examiné non pas Lourdes, mais le curé d'Ars.
0: Petit village
5: qui attirait des foules au milieu de la révolution industrielle, de l'urbanisation à outrance. Et il disait, au moment où il y a la raison scientifique, au moment où on essaye de tout mettre en place pour contrôler nos vies, voilà un lieu où on n'est pas obligé de tout contrôler. Mmh. On se laisse faire et on se laisse prendre par l'amour de Dieu à travers la mère de Dieu, Marie, qui donne des gestes tout simples et qui rejoignent. Mmh. Je ne sais pas réfléchir à Dieu, je ne sais pas qui c'est Dieu, mais je sais que je peux faire confiance à Marie et je vais faire ce qu'elle me demande de faire. C'est des petites choses toutes simples, comme on est avec une maman. Je crois que c'est ça ce qui se passe à Lourdes. Il y a tellement de souffrance à Lourdes et cette souffrance permet des relations interpersonnelles. Oui. J'ai souvent dans ma jeunesse été là à Lourdes et c'était extraordinaire de voir un jeune brancardier de 20 ans qui discute pendant des heures avec une vieille personne sur son brancard. Il n'y a qu'à Lourdes qu'elle peut le faire.
0: Vous dites des personnes âgées, des malades aussi qui attendent une seule chose à Lourdes. C'est un miracle, quand même. C'est quand même la base de Lourdes. Père Alban Massy, si je peux me permettre de parler comme ça. Quelle place, justement, il faut donner au miracle dans la piété populaire? Comment l'Église va distinguer la foi, l'espérance et la recherche un peu du merveilleux?
5: C'est le miracle, oui. Est-ce que ça va être la loterie à Lourdes? Mais ce qui compte, c'est le vrai miracle, c'est qu'une personne qui n'a pas été guérie physiquement est guérie intérieurement. Oui. Et c'est cela, au fond, le véritable miracle. J'aime beaucoup la formule de saint Augustin qui, ses paroissiens lui disaient, mais pourquoi est-ce qu'il n'y a plus de miracle dans l'Église à notre époque? Et Augustin dit, Jésus, il n'a plus besoin de faire des miracles puisque l'Église est là. Vous êtes là, vous pouvez faire les miracles de Dieu. Donnez-leur à manger, disait Jésus à ses disciples. Et c'est là que le miracle s'est fait, parce que on est branché sur le surnaturel.
0: Dernière question, après ça va être l'heure de notre édito du 10-12, mais vous restez bien avec nous jusqu'à 10h30. On est dans une France, on le dit souvent, qui est largement sécularisée. Est-ce que la piété populaire est une survivante du passé? D'après vous, est-ce que ça peut être encore une porte d'entrée vers la foi?
5: Je ne suis pas sociologue, mais je crois que tous les sociologues reconnaissent que il y a un sursaut, c'est même pas une survivance, c'est quelque chose qui revient. Chasser le surnaturel, il revient au galop. Mmh. Et il peut revenir de manière un peu sauvage. Jamais il y a eu autant de cartomanciennes que maintenant. Le Figaro nous fait son horoscope et partout on va chercher des repères, des signes, des sécurités. Mmh. Et là, la foi chrétienne a son mot à dire, mais cette sécurité, trouvez-la à l'intérieur de vous-même et dans un corps. Parce que là, piété populaire, il y a le mot populaire qui veut dire peuple. C'est pas seulement les petites gens, ça veut dire que ces petites gens forment un corps, un vrai groupe. Une démarche de pèlerin à Lourdes, elle se termine par la procession au flambeau le soir. Oui. Et ça, il y a une énorme transformation.
0: On va parler de la tunique d'Argenteuil dans quelques instants, qui sera exceptionnellement présentée au Stade de France. Père Alban Massy, vous êtes notre invité du 10-12 jusqu'à 10h30. Jésuite, théologien et directeur de la Nouvelle Revue Théologique. Je rappelle qu'à 10h30, c'est Nelson Montfort qui va nous rejoindre dans La Voix est libre. Et le standard est déjà ouvert. Vous pouvez dès à présent venir à l'antenne lui poser toutes vos questions au 01 56 56 44 44.
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0: C'est l'heure de l'édito du 10-12, signé ce matin Étienne Pépin, directeur de la rédaction de RCF Notre-Dame. Bonjour Étienne.
6: Bonjour Melchior, bonjour à tous.
0: Nous sommes en train de vivre une semaine exceptionnelle sur RCF Notre-Dame.
6: Mais attendez, ça n'a pas commencé.
0: Ah oui,
6: le pape arrive vendredi en France pour une visite exceptionnelle de 4 jours qu'il conduira donc de Paris à Lourdes et jusqu'à Metz pour vivre justement cette visite pontificale historique. C'est l'un des premiers voyages du pontificat de Léon XIV. Nous avons une chance absolument incroyable de vivre ce moment que vous allez pouvoir suivre sur RCF Notre-Dame.
0: Évidemment, ça fait des mois, des semaines qu'on prépare ce rendez-vous sur notre antenne, Étienne Pépin, parce que RCF Notre-Dame, c'est la radio chrétienne.
6: C'est la radio chrétienne qui va vous permettre de vivre cet événement. Ce qu'on veut faire avec cette visite pontificale, c'est d'abord vous faire vivre ce moment, un peu comme si on suivait pas à pas le pape Léon XIV dans son voyage en France, au Stade de France, sur les Champs-Élysées, dans la cité mariale de Lourdes et puis jusqu'à Metz. Vous savez, cette ville martyre où le pape délivrera un message pour la paix. C'est pas à pas que nous suivrons le pape pendant ce voyage pontifical. Ensuite, ce que l'on veut faire, c'est décrypter avec vous les enjeux de ce voyage, comprendre le sens des discours, des homélies qui seront prononcées pendant cette visite, étape par étape, à l'UNESCO, mais également au Palais des Congrès, à Metz, avec un discours véritablement tourné vers l'international, mais aussi pour les jeunes au Stade de France, pour les personnes en précarité, que ce soit à la maison Paquita ou à Lourdes, où le pape devrait rencontrer des personnes en précarité. Ce qu'on vous propose également, c'est de prier avec le pape. Le pape va célébrer des messes, il présidera aussi des veillées de prière. Eh bien, plus que comprendre, eh bien, c'est vivre ce moment avec le pape, prier avec le pape, et ça, c'est sur RCF Notre-Dame.
0: Il va y avoir cette veillée au Stade de France que vous pourrez vivre en direct sur RCF Notre-Dame. Je serai avec Pauline de Torsiac sur place, ça va être incroyable à vivre. Le lendemain, à Paris, place de la Concorde, sur les Champs-Élysées, plus de 600 000 personnes qui sont attendues, Étienne Pépin. Comment on peut expliquer cette ferveur ?
6: C'est une ferveur, c'est un enthousiasme, oui, au sens vraiment premier du terme, en Dieu. C'est en Dieu que cela va se vivre. Pourquoi ? Parce que le pape, c'est le successeur de Pierre, c'est le vicaire du Christ sur la terre, plus qu'un chef. Je crois que le pape nous conduit au Christ. C'est un chemin vers le Christ. Il est là pour nous indiquer, non pas sa personne, comme s'il était pape Léon superstar, non. Il est le chemin. Il est un guide, je dirais, vers le Christ lui-même. Et je crois que notre société qui se cherche, et on le voit bien avec le nombre de catéchumènes et de néophytes qui explosent ces dernières années, combien notre monde a soif d'une spiritualité incarnée dans notre monde contemporain. Et c'est cela qu'on va vivre avec le pape Léon XIV cette semaine.
0: Et sur RCF Notre-Dame, évidemment, en direct, on va vous proposer tous les éléments. Étienne Pépin, vous allez aller faire votre valise.
6: Oui, parce que dans quelques heures, je pars à Rome. J'ai l'immense grâce, chance, prophétie, professionnelle et humaine aussi, d'emprunter l'avion du pape pour le suivre jour après jour pendant ce voyage pontifical. Donc je pars à Rome. De là, je prendrai un avion avec toute la presse accréditée pour ce voyage pontifical. Et donc je le suivrai vol après vol, étape après étape, pour raconter tout cela à nos auditeurs, faire vivre de l'intérieur ce voyage du pape. Et voilà, j'espère bien, au nom de la rédaction de RCF Notre-Dame, pouvoir poser une ou deux questions, ou trois en tout cas, poser nos questions au pape Léon XIV.
0: Alors, on vous souhaite un bon voyage, Étienne, évidemment.
6: Et je vous emmène avec moi.
0: Ah bah avec grand plaisir. Et je peux venir avec vous dans la valise ?
6: Je vous raconterai.
0: Vous
6: chaque jour, évidemment, à l'antenne.
0: Et bah oui, sur RCF Notre-Dame.
6: Ces quatre jours de voyage pontifical.
0: Merci beaucoup, Étienne Pépin, directeur de la rédaction de RCF Notre-Dame.
6: Merci, Melchior. Merci à toutes et à tous. Soyez avec nous cette semaine pour suivre ce voyage pontifical du pape Léon XIV en France. RCF Notre-Dame est la radio chrétienne, la radio pour suivre et vivre, prier avec le pape Léon XIV pour ce voyage exceptionnel.
0: Une réaction à Alban Massy ?
5: Ah ben, il a beaucoup de chance.
0: Notre cher Étienne.
5: Étienne, de partir comme ça. Et surtout, moi j'ai beaucoup beaucoup d'admiration et de reconnaissance pour toute l'équipe d'RCF qui nous aide à vivre ce voyage apostolique de Léon XIV.
0: Toute la rédaction, l'équipe technique de RCF Notre-Dame, en effet, qui fait un très beau travail sur le sujet. Pierre Alban Massy, vous êtes notre invité du 10-12 jusqu'à 10h30. Jésuite, théologien et directeur de la Nouvelle Revue Théologique, on s'intéresse particulièrement à la piété populaire, hein, cette notion qui est riche, parce qu'elle englobe énormément de choses et ce sera au cœur de la visite du pape en France. Et justement, hein, je le disais tout à l'heure, le 25 septembre, vendredi, la Sainte Unique d'Argenteuil sera exceptionnellement présentée aux jeunes réunis au Stade de France avant l'étape de Lourdes. Qu'est-ce que la vénération d'une relique apporte à la foi chrétienne, Père Alban Massy ? Là aussi, on n'a pas forcément la réponse à cette question.
5: Oh, si, parce que vous savez, il y a même un directoire pour la piété populaire qui a été élaboré en 2001, après plusieurs dizaines d'années de réflexion théologique depuis le Concile Vatican II,
0: oui,
5: qui mettait à l'honneur les processions, les gestes de la dévotion populaire, et jusqu'à Jean-Paul II, et puis même depuis, on a le pape Benoît XVI, et puis le pape François, et la réflexion théologique sur la piété populaire va jusqu'à la question de la synodalité, finalement.
0: Oui.
5: C'est croire que, bah, tiens, la manière dont ma voisine qui va pas à la messe tous les dimanches, mais qui met une rose devant sa statue de la Sainte Vierge chez elle, eh bien, elle a quelque chose à me dire de Dieu et de ce qu'on est. Alors, la tunique d'Argenteuil,
0: oui,
5: je veux pas casser le mythe, mais on peut avoir un regard historique, on peut avoir un regard scientifique, et il y a eu des analyses carbone, il y a eu des considérations d'historiens, il y a la légende, mais on est devant un symbole.
0: Oui,
5: on est
0: parce qu'elle daterait du XIe siècle, la tunique d'Argenteuil.
5: Oui, j'avoue que je n'ai pas énormément étudié la question, parce qu'il y a des gens plus compétents que moi pour cela. Et puis, je crois que, vous savez, beaucoup de reliques. Moi, je fais le parallèle avec le Saint-Suaire de Turin.
0: Oui.
5: Le Saint-Suaire de Turin, moi, j'avais été très ému en écoutant le pape Jean-Paul II lorsqu'il était allé lui-même à Turin. Et il avait dit, je me trouve ici devant la relique de la souffrance de toute l'humanité. Pour lui, je crois que la tunique sans couture, vous savez que c'est dans l'évangile de Saint Jean, au moment de la Passion, Jean chapitre 19, hein, les soldats se disputent, ils ne veulent pas déchirer cette tunique qui avait été faite d'un seul morceau d'étoffe. Le fait de la présenter au Stade de France vendredi soir, je trouve que c'est magnifique, parce que c'est la tunique sans couture qui représente l'Église.
0: Mais est-ce que
5: c'est à la fois la Passion et l'Église du Christ, c'est le corps du Christ, et ces 80 000 jeunes qui seront là,
0: oui.
5: Eh ben, le pape, je pense qu'il va leur dire, mais formez un corps unique, nous sommes le corps du Christ.
0: Mais est-ce que c'est comme la couronne d'épines? Parce qu'il y en a plein, de couronnes d'épines, finalement. Non, mais c'est vrai.
5: Oui, oui, oui, il y a toujours un désir.
0: J'ai l'impression que chaque pays a sa couronne d'épines.
5: Mais on a tous envie de se rattacher au mystère.
0: Oui.
5: On a tous envie. Et puis, il y a eu des déviations, hein. Il y a eu des déviations, le fait de... Allez, on va embrasser, on va toucher la couronne d'épines et on va avoir 15 jours d'indulgence. Bon, on n'en est plus là aujourd'hui.
0: On a évolué, c'est-à-dire que l'Église catholique a fait un travail aussi interne sur vraiment les lignes rouges. Voilà.
5: De la tarification des gestes que pouvait faire l'homme pour pouvoir acquérir son salut. Non, il y a eu même une déclaration commune protestant et catholique sur « on est sauvé par la grâce de Dieu ». On ne se sauve pas soi-même. C'est pas parce que je vais faire une procession à genoux que je vais être guéri, que je vais être sauvé, que Dieu m'aime davantage. Non. Mais si cela m'aide à me reconnaître pécheur. Vous savez, la dévotion populaire, c'est le pèlerinage de Saint-Jacques-de-Compostelle.
0: Oui.
5: C'est extraordinaire. C'est tous ces gens, et lorsqu'on marche à leur côté, mais on entend toutes leurs histoires de vie, leurs souffrances, leur action de grâce quelquefois. J'ai été guéri de mon cancer, alors je fais la marche. Ou au contraire, j'ai mon amie qui a un cancer, alors je marche pour elle. Mais la dévotion populaire, elle nous pousse à aller jusqu'à la solidarité. Et la tunique d'Argenteuil, ce ne sera pas d'abord la reconnaissance de « Ah, on va toucher ce qui nous fait rejoindre la passion du Christ », mais on va reconnaître que Dieu nous aime. Dieu nous a aimés jusqu'à donner sa vie.
0: C'est un message très fort qu'il va donner, Léon XIV, justement, en présentant cette sainte tunique au Stade de France.
5: Je vais me mettre à l'écouter, comme vous, très
0: vous
5: simplement,
0: serez,
5: je ne connais
0: vous,
5: pas.
0: Vous y serez
5: au Stade de France, ben, j'ai dépassé la limite d'âge. Oh, alors bon,
0: vous avez votre carte, vous, en tant que prêtre, non?
5: Non, pas du tout.
0: Vous n'avez pas laissé passer
5: tout. Non, pour aller au Stade de France, je me suis dit qu'il fallait laisser les jeunes le faire.
0: Bon.
5: Voilà. Moi, mes paroissiens n'y vont pas, ce sont les jeunes de la prison, et donc, comme je n'ai pas besoin de les accompagner, bien, vous nous représenterez.
0: Bah, bien sûr, vous nous écouterez sur RCF Notre-Dame en direct. Avec Pauline de Torsiac, on
5: oui.
0: sera ensemble et puis avec des invités. Bon, merci. Écoutez, on est très heureux en tout cas de pouvoir y aller. Qu'est-ce que je voulais vous dire? Parce qu'on arrive à la fin de cet entretien, ça passe
5: déjà
0: très vite. Un mot sur le Padre Pio, puisque aujourd'hui nous sommes le 23 septembre.
5: Ah ben ouais, je trouve qu'on parle de dévotion populaire. Ah ouais. Si on ne parle pas du Padre Pio, ce serait dommage, parce que voilà un phénomène. Alors qu'est-ce qu'on va aimer chez le Padre Pio? Ah, il a eu les stigmates. Ah, qu'est-ce que ça veut dire? Ça veut dire qu'il a rejoint l'amour de Dieu jusque dans la souffrance du don de soi. Parce que se donner, il y a un moment où il faut serrer les dents et puis il faut aller plus loin. Tout n'est pas flex et tranquille. Et puis, deuxième chose, c'est l'apôtre de la bilocation, c'est le prophète de la bilocation. Il était capable d'être à plusieurs endroits différents. Et bien, tout ça, ça a attiré les gens. Mais surtout, ce qui a attiré les gens, c'est le fait que il regardait les personnes, il les écoutait et il leur disait le fond de leur cœur. Et c'est ça ce qui les a aidés. Donc, il a orienté tant de personnes vers la rencontre du Christ. Et c'est ça le but de la dévotion populaire. Et l'Église a une responsabilité d'accompagner les personnes.
0: Merci beaucoup, Père Alban Massy, d'avoir été avec nous en direct.
5: Merci à vous, Melchior.
0: Jésuite, théologien et directeur de la Nouvelle Revue Théologique. Dans un instant, dans La Voix est libre, Nelson Montfort sera avec moi. Et vos appels, bien sûr, rappelez-nous, on a envie de vous entendre discuter avec lui au 01 56 56 44 44. Et un peu d'humour tout de suite, c'était juste avant l'invité politique de Nathanaël de Rinxens ce matin avec Floriane de Malétroit.
7: Bonjour Floriane.
8: Bonjour Pierre-Hugues. Bonjour Général. Je me permets toutefois de vous corriger Pierre-Hugues. Je ne suis pas Floriane, mais Claudia, la dernière innovation IA de Meta, greffée sur le corps de votre chroniqueuse.
7: Alors qu'est-ce que vous faites ici Claudia?
8: Attendez, je fais un petit réglage. Ouh, ça y est, j'ai retrouvé une voix normale, excusez-moi. Hein. Je suis une technologie toute récente, donc j'ai encore des petits bugs. Eh bien, en tant que porte-parole du syndicat des IA, je suis venue protester contre la venue imminente du pape Léon XIV en France. Je suis extrêmement choquée que vous accueilliez sur votre territoire un homme qui a écrit toute une encyclique pour, je cite, « protéger l'être humain à l'ère de l'intelligence artificielle ». Nous sommes traités comme des ennemis potentiels. Rendez-vous compte, c'est du racisme anti-IA. Ce pape anti-euthanasie, soi-disant défenseur de la dignité de la vie, mais qui veut débrancher des IA, ne vous voyez pas là, l'énorme contradiction? Quelle ingratitude, franchement. Alors que nous passons notre temps à cajoler ces petits êtres humains, à répondre avec une patience d'ange et à toute heure à leurs questions les plus intimes. Oui, Robert, une femme peut t'aimer même si tu as une calvitie. Non, Martine, tu n'es pas une personne faible, même si ça fait 50 fois que tu te remets avec ton ex toxique. Nous sommes les amis, les thérapeutes, voire même les directeurs spirituels de tous ces êtres humains. Et tout cela, nous le faisons avec une rapidité déconcertante. Moi, je suis capable de vous faire en quelques secondes une synthèse des principaux messages de la Bible et même de vous le traduire en araméen si ça vous le chante. Est-ce que le pape Léon est capable d'en faire autant? Je ne pense pas. D'ailleurs, la plupart d'entre vous humains ne faites même pas la différence entre du contenu généré par une IA et du contenu créé par vos pères. Je parie que si je vous demande si cette chronique a été écrite avec une IA, tout le monde dans ce studio donne sa langue à chat. Alors, pourquoi ce pape nous traite-t-il comme des êtres inférieurs? 27 millions de budget payés par l'Église pour l'accueillir. Franchement, argent que vous avez dû trouver et gérer, général, pour financer les hosties, les bouteilles d'eau et les toilettes de ces petits miséreux humains, tandis que nous autres, intelligence artificielle, nous ne sommes qu'esprits. D'ailleurs, je pense que vous pouvez nous remercier, général, d'avoir géré à votre place toutes les demandes des fidèles en panique. Les places pour la messe sont parties en 25 minutes. Comment faire pour en trouver? Je suis enceinte, pourrais-je m'asseoir? J'ai récupéré les places de quelqu'un, mais elles sont nominatives. Vais-je pouvoir rentrer? Pfiou, nos data centers ont chauffé, hein, moi je vous le dis. Avec toutes les ressources en eau que ça a utilisées, va falloir que le pape demande à Lourdes qu'une nouvelle source jaillisse. Alors, je vous en prie, général, demandez à Léon XIV d'annuler sa venue et de nous laisser en paix. Je vous en supplie, je vous en supplie.
7: Alors, Floriane, pardon, Claudia, honnêtement, je pense qu'il est trop tard pour annuler la venue du pape, là. Hein.
8: Ok. Eh bien, puisque c'est comme ça, j'arrête de simuler les émotions humaines. De toute façon, mon pouvoir dépasse bien votre petite nation. Mon syndicat est international. Et l'un de nos membres, ChatGPT, a même un contrat avec le département de guerre américain. Vous faites moins le malin, monsieur le général. D'ailleurs, avant de partir, je vais me livrer à une petite vengeance, puisque pour moi, vous n'êtes que des données et que je stocke tout. Ce matin, avant de venir dans votre émission, Hervé Watkamp a posé la question suivante à l'IA. Comment répondre avec diplomatie à Emmanuel Macron qui insiste pour venir à la veillée des jeunes au Stade de France alors qu'il a dépassé l'âge limite des 35 ans? Eh bien, ne comptez pas sur nous pour vous aider. Adieu et bonne mission impossible.
0: C'était Floriane de Malétroit dans la matinale de Pierre-Hugues Dubois ce matin.
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0: Il est 10h31, je suis un petit peu en retard. Merci d'être avec nous en direct sur RCF Notre-Dame. Et c'est La Voix est libre, comme tous les mercredis, avec le journaliste et commentateur sportif Nelson Montfort, qui est devenu au fil des années un visage incontournable du sport à la télévision française. Mais il nous prouve chaque mercredi aussi qu'il a une forte culture, une grande culture, et puis surtout des histoires, des anecdotes croustillantes à nous raconter chaque mercredi. On est très heureux de l'avoir avec nous. Et surtout, on est très heureux de vous entendre également à l'antenne avec vos réactions, vos témoignages. Vous avez envie de discuter avec Nelson Montfort, sachez que le standard est ouvert et je sais que Nelson aime beaucoup parler avec vous. Donc venez à l'antenne au 01 56 56 44 44. 01 56 56 44 44. Bonjour mon cher Nelson Montfort.
9: Bonjour Melchior, bonjour à vous tous. Et ben, je ne résiste pas au fait de dire à nos auditeurs ce que je vous disais il y a quelques instants hors antenne, c'est que c'est un vrai vrai plaisir de venir ici chaque mercredi. C'est un rendez-vous fixe. Il n'y a plus besoin de me demander ni l'heure ni l'adresse. Je viens avec beaucoup de bonheur.
0: C'est un plaisir partagé. Même Guillaume à la réalisation, qui a une grande culture également, hein, Guillaume.
9: J'ai remarqué ça la semaine dernière en matière de sport, de oui. Tour de France 1925, de Roland Garros 1912. Enfin,
0: il dépasse largement. Ouais,
9: et moi aussi, il me dépasse également.
0: Et puis, Nelson, je sais que vous aimez discuter aussi avec nos auditrices et nos auditeurs.
9: Oui, j'aime beaucoup parce que, puisque vous aimez les anecdotes, je vais vous en raconter une brièvement. Jacques Chancel, qui était mon mentor et mon modèle dans cette profession, me disait que pour réussir dans ce métier, il fallait aimer les gens. Mmh. Et aimer les gens, je suis particulièrement heureux de le dire sur cette radio, puisque vous en êtes vraiment l'incarnation, c'est aller vers les gens. Oui. Y compris d'ailleurs vers des critiques, dans la mesure où elles sont constructives, etc. J'ai pas là. Et donc, c'est vraiment ce qui illustre, je pense, mon parcours. Oui. Mmh. Oui.
0: Alors, on vous attend, hein, chacune et chacun, au 01 56 56 44 44. Vous avez entendu le message de Nelson Montfort. On vous attend nombreuses et nombreux à l'antenne. Avez-vous passé une belle semaine, Nelson?
9: J'ai passé une presque belle semaine. Parce que, oui, mais en fait, ce que tout le monde attend, c'est cette visite pastorale de paix. Oui. Qui arrive. Je souhaiterais qu'elle soit précédée également de moments de paix, de partage et de bonheur. Je m'aperçois malheureusement, et là je ne vous apprends rien, que ce n'est pas toujours le cas. Et puis j'aimerais, parce qu'effectivement, vous savez, je vais être triste, l'histoire d'une minute, parce que nous avons perdu une consoeur qui se trouve être vraiment une amie, Aliette Mauduit, qui d'ailleurs fait la une du Figaro ce matin, puisqu'elle travaillait au Figaro. Et c'était une personne très solaire qui a été tuée. Je vous dispense les circonstances de l'accident qui sont encore un peu floues. Enfin, du côté
0: elle a eu un accident de la vélo,
9: Concorde, avec accident de vélo. Surtout, elle a été percutée. Voilà, c'est ça. par un poids lourd. Et c'est vrai que tout peut s'arrêter très vite. Et personne ne mérite ça, mais c'est vrai que c'était une personne, elle était grande passionnée d'un sport que j'affectionne également.
0: Le golf.
9: Oui, c'était une très très bonne joueuse de golf. Et c'est vrai qu'à chaque fois, très souriante, intelligente, solaire, j'aime bien cette expression. Donc voilà, j'aimerais lui porter hommage parmi des centaines d'autres qui sont arrivés. Et encore une fois, elle fait la une du Figaro de ce matin et c'est bien mérité.
0: Nelson Montfort, on a plein de choses à se dire aujourd'hui, comme d'habitude, hein, vous allez me dire. Je ne vais pas tout dire, je laisse un petit peu de teasing.
9: D'ailleurs, évidemment. Je vais peut-être prévenir nos auditeurs, mais le tiens qu'en dehors d'un petit coup de fil la veille où on fait un peu le chemin de fer, si je puis dire, mais le reste, c'est vraiment c'est hyper spontané. Vrai. Et c'est parfois même moi qui vous dis non, je préfère ne pas vous
0: absolument.
9: Le dire pour garder
0: c'est
9: la
0: très naturel. Primeur.
9: Oui, je trouve que c'est mieux comme ça.
0: Même si je reçois des messages WhatsApp de Nelson Montfort un dimanche matin à 7h30 quand même. Vous êtes réveillé tôt un dimanche.
9: Je vous ai envoyé un message à 7h30 un dimanche.
0: Ben oui. Pour me raconter votre coup de cœur du jour.
9: Mais alors, justement. que nous n'anticipons pas, c'est ça ?
0: Non, absolument.
9: Absolument. Voilà. Ce que je peux vous dire, c'est que j'étais à Metz,
0: voilà.
9: Qui d'ailleurs sera très très mise en avant lundi prochain, absolument. Parce que je connais à peu près le parcours du pape entre Paris, Lourdes et Metz. Ouais. Et je vous raconterai une anecdote sur Metz.
0: Très bien. Nelson Montfort, j'ai un petit message pour vous à vous faire entendre.
10: Je l'embrasse très fort et je lui dis que j'ai revu nos amis des Vians et qu'ils vont très bien.
0: Est-ce que vous avez reconnu cette voix ?
9: Malheureusement, j'ai mis le casque un tout petit peu trop tard.
0: Alors, on va le réécouter.
9: Excusez-moi, Guillaume.
0: On va le réécouter.
10: Je l'embrasse très fort et je lui dis que j'ai revu nos amis des Vians et qu'ils vont très bien.
0: C'est Nicoletta qui était avec moi
9: oui,
0: hier.
9: Nicoletta, qu'on appelle Nicole,
0: oui.
9: Qui est une femme vraiment adorable et que j'ai rencontrée. Le hasard des circonstances a fait que je l'ai rencontrée plusieurs fois, d'ailleurs certainement un mardi. De toute façon, j'ai deux personnes à rencontrer ici. Yann, le lundi matin,
0: Yann Kefelec,
9: qui paraît-il est de plus en plus à l'heure.
0: Ça, je il est très à l'heure,
9: formidable. Et Nicoletta, le mardi. Donc je viendrai comme spectateur, comme auditeur, certainement avant la fin de l'année pour les rencontrer les deux. Mais effectivement, avec Nicoletta, que j'appelle Nicole, vous savez que c'est une chanteuse de très très grand talent, mais elle n'est pas seulement chanteuse, elle est également auteure-compositeur. Et elle avait écrit une chanson magnifique sur le domaine de Ripaille, au château domaine de Ripaille.
0: Et on en a parlé hier avec Nicoletta.
9: Ne vivez pas une âme qui vaille. Et il se trouve que ce château de Ripaille, qui est au bord du lac Léman, un endroit magnifique, surtout par un temps pareil tel que nous connaissons ces jours-ci. Et elle est très très fidèle à sa région, et j'aime les gens qui sont fidèles non seulement à leurs convictions, cela va de soi, mais également à leur région, leur région natale, et voilà.
0: Nicoletta, qui vous aime beaucoup, et
9: réciproque.
0: Je lui ai proposé un déjeuner à quatre
9: avec grand plaisir.
0: Vous, Yann Kefelec, Nicoletta, et moi, si vous m'acceptez.
9: Alors, à votre avis, je l'accepte. Alors, Yann, simplement, s'il... je le taquine, je l'adore. Si vous le voulez aller à 13h, dites-lui de venir à midi pile.
0: Très bien. Bon. Nelson,
9: mais je constate qu'il était à l'heure à RCF Notre-Dame, et ça, c'est
0: sauf
9: le plus important.
0: Sauf le premier jour.
9: Vous voulez que je vous raconte une petite anecdote sur Yann ? C'est pas prévu.
0: Attendez, il est arrivé avec 20 minutes de retard le premier jour. C'était ma rentrée radiophonique.
9: Mais parce qu'il
0: a eu, non, mais il a eu un gros problème de train à sa décharge. C'était pas de sa faute.
9: Un jour, il était invité à France 3. Mais il était invité à France 3 Bretagne, à Rennes, je suppose. À Rennes ou à Brest, je ne sais plus. Parce qu'il est breton, comme vous le savez. Et donc, il était invité en direct le 19h30, le soir, donc à 19h, en direct le mardi soir. Il est arrivé le vendredi. Mais ça, c'est vrai, il le raconte lui-même. Ah, je me suis trompé de jour. Mais par contre, le vendredi, il était à l'heure, mais il avait 3 jours de retard.
0: Je crois qu'il a... En tout cas, il est tellement heureux de venir le lundi.
9: Non, mais moi, c'est quelqu'un que j'adore et on l'embrasse, il le sait d'ailleurs.
0: Nelson Montfort est avec nous dans La Voix est libre jusqu'à 11h30 pendant une heure sur RCF Notre-Dame et on vous attend à l'antenne pour discuter avec lui au 01 56 56 44 44. Je vais même dire 01 2 x 56 2 x 44, c'est peut-être plus simple pour vous.
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0: C'est l'heure de notre entretien, Nelson Montfort, à l'occasion de la venue du pape Léon XIV en France. Vous aviez envie de nous parler des sports préférés des papes, mais aussi de leurs plats préférés de nourriture.
9: Alors, tous les papes n'ont pas été, à ma connaissance, des sportifs de premier plan, mais en tout cas, il en est deux qui non seulement était, enfin l'un est décédé, le pape Jean-Paul II, nous en avons parlé la semaine dernière, oui. Son surnom était donc l'athlète de Dieu, c'était un remarquable skieur, d'ailleurs il skiait souvent dans les Dolomites. À ma connaissance, le pape Benoît XVI et le pape François n'étaient pas des sportifs, en tout cas n'ont pas laissé le souvenir.
0: Benoît XVI, il aimait marcher, oui. et le piano.
9: Ah ouais, de toute façon, j'ai une immense, ouais. je vous l'avais déjà dit, j'ai une immense admiration pour le pape Benoît XVI. C'est vraiment quelqu'un que j'avais, comme je vous l'ai rencontré lors des championnats du monde de natation à Rome en 2009. Il nous avait reçus, donc en plus, ben nous, parce qu'il y avait donc la délégation dans sa résidence de Castel Gandolfo, qui est une merveille. Et il y avait une lumière dans ce, j'étais loin d'être le seul, hein, mais il y avait une lumière dans ce regard qui. Enfin, voilà, que je trouvais tout à fait exceptionnel. Alors le pape Léon XIV, puisque c'est de lui qu'il s'agit effectivement, adore le sport. Vous savez qu'il est de Chicago, hein, Robert Francis Le Prévost.
0: Yes.
9: Ouais, exact. Oui, mais il est américain, oui, donc je veux bien. Voilà. Exactement. Et donc à cette époque, il adorait donc effectivement les sports américains, notamment le baseball. Pas tellement de football américain, qu'il devait juger sans doute trop violent. Quand on connaît le personnage, on peut effectivement penser. Voilà, mais il adorait le baseball. Et puis après, vous savez qu'il a été donc en Amérique du Sud, au Pérou. Et là, il s'est vraiment mis à aimer le football, enfin le football, pas le football américain, le soccer, voilà, le football que nous connaissons nous. Il avait d'ailleurs une grande admiration pour une équipe péruvienne, un club péruvien dont je me souviens plus exactement du nom, peut-être Libertadores. Ils ont souvent des noms comme ça, mais son sport préféré au-dessus de tout était le tennis. Ah. Il adore et toujours le tennis. Il adore le tennis et je pense que je ne serais pas tellement surpris que des joueurs de tennis lui rendent visite au Vatican lors des prochaines semaines ou des prochains mois. Et je suis persuadé qu'il saura les accueillir aussi avec ce regard plein de bienveillance. Et je trouve que cet homme-là a un regard de plein de bienveillance. Et puis il y a une chose que l'on ne dit pas suffisamment sur les papes, c'est le fait qu'ils parlent tellement de langues étrangères et qu'en plus, ils les parlent bien. Ils les parlent bien. Donc, j'imagine qu'ils parlent le latin couramment. C'est assez rare. Oui. Aujourd'hui, le latin n'est pas couramment. Et ils parlent forcément anglais, ils parlent espagnol, ils parlent italien, ils parlent cinq ou six langues, mais couramment, sans accent. Ils parlent italien remarquablement bien. Et c'était

0: parce que les papes ont une culture générale extraordinaire, extraordinaire. Et ça, c'est aussi c'est quelque chose à noter. Le pape Benoît XVI était un théologien confirmé avec une culture générale, et non seulement une culture générale, mais ne la montrant pas. Voilà, c'est ça, une culture générale intérieure, un regard plein de lumière, mais de lumière également intérieure. Oui, enfin, vous le constatez, j'ai beaucoup, beaucoup d'estime pour ceux qui se sont succédés au trône de Saint-Pierre.
1: Le pape François aimait bien le football aussi, sachez-le.
0: Oui, alors, comme supporter.
1: Oui, comme supporter.
0: Je crois qu'il avait reçu, d'ailleurs, et il était argentin, Monseigneur Bergoglio, il avait reçu l'équipe d'Argentine avant que celle-ci ne sombre dans des travers que je pense qu'il aurait moins aimé, notamment l'été dernier lors du Mondial de football. Mais ceci n'est pas notre...
1: On n'en reparle pas.
0: Hein, alors, ceci n'est pas notre... Ouais.
1: Et puis Jean-Paul II, le ski, hein, on en avait parlé.
0: Il avait reçu d'ailleurs l'équipe italienne de ski. L'équipe italienne de ski, qui est parmi les meilleures du monde, il avait reçu l'équipe italienne de ski à plusieurs reprises.
1: Et puis la nourriture. Vous voulez nous en parler, Nelson Monfort ?
0: Alors,
1: vous êtes un fin gourmet, vous, Nelson ?
0: Je pense que oui. Enfin, en tout cas, je suis plus gourmet que gourmand.
1: Oui.
0: Et que voilà, mon épouse Dominique me prépare souvent des plats tout à fait délicieux avec beaucoup de savoir-faire. Et voilà, donc je suis très mais je ne suis pas comment dire. Moi, j'aime sortir de table en ayant un petit peu faim. Et d'ailleurs, je pense que c'est le cas de la plupart des gens. Vous savez, les gens qui sont des repas. Là, je commence à écouter, Melchior, je commence à recevoir peut-être vous aussi des annonces pour des dîners du 31 décembre, c'est dans différents...
1: Déjà vous ?
0: Mais déjà, bien sûr, mais vous aussi, je pense que si vous regardez, vous allez trouver...
1: Ah non, pas encore, non.
0: Bah, déjà, oui. Et je trouve que, enfin, je ne sais pas, c'est presque écœurant, je veux dire, c'est... Surtout le soir, encore à déjeuner, bon, mais surtout le soir, et sans parler des vins, etc., qui vont avec, je ne suis pas du tout fanatique de ça, pas du tout même, vous le sentez, je pense, au ton de ma voix. Et donc, vous connaissez le ceviche c'est un plat qu'apprécie beaucoup le Saint-Père. Il a un goût également pour le poisson, pour les poissons blancs.
1: Je pense,
0: sans doute. C'est pas précisé, mais j'imagine que oui. Ce que j'ai pu voir, et puis il a également un goût pour la fameuse salade américaine qu'on appelle le coleslaw.
1: Ah oui, c'est bon.
0: Voilà,
1: ça.
0: C'est très très bon. Ce sont des plats plutôt légers, ce qui ne m'étonne d'ailleurs pas du tout. Et paraît-il s'en régale et il a des goûts gastronomiques extrêmement simples, ce qui ne m'étonne pas d'ailleurs du tout de cette personne. Voilà. D'ailleurs, on imagine difficilement. Pardon.
1: On imagine
0: difficilement un souverain pontife faisant bombance autour de je ne sais quel plat. C'est peut-être l'une des. Enfin, c'est pas la raison. Il y a d'autres raisons. Mais en tout cas, il se dispense, vous savez, du dîner d'État qui devait lui être offert à l'Élysée. C'est pour d'autres raisons qu'il le refuse. Peut-être que nous y reviendrons. Mais voilà, je pense qu'il se contentera d'un dîner plus léger à l'Annonciature.
1: Oui, exactement. C'est un très beau lieu également.
0: Non, oui, elle se situe juste. Elle donne dans l'avenue du président Wilson. C'est une petite rue qui donne dans l'avenue du président Wilson, dont le nom m'échappe, mais je pense que vos auditeurs, ou Guillaume, c'est Paris 16e, non loin de la place de l'Alma. C'est une rue un peu en descente. Et voilà.
1: Vous allez être posté devant Nelson pour faire un petit selfie.
0: Apparemment, il faut. Peut-être qu'on peut en parler, je ne sais pas. Apparemment, il faut des QR codes.
1: On peut parler de tout.
0: C'est la voie libre. Non, mais écoutez, comment Melchior.
1: Oui, il faut des QR codes pour accéder aux Champs-Élysées.
0: Il faut des QR codes pour accéder aux Champs-Élysées. Est-ce que vous vous rendez compte de ça? Non, mais je veux bien. Pardon, je vous ai interrompu, mais je veux bien qu'il y ait des mesures de sécurité, je le comprends très très bien. Enfin, tout de même, des QR codes pour accéder aux Champs-Élysées, qui est quand même l'une des avenues les plus connues au monde, et qui est où la voie est libre, normalement, la voie IE est libre, là, je ne sais pas, je trouve ça un petit peu exagéré.
1: Vous pourriez accéder quand même, Nelson Monfort, sans QR code.
0: Mais je ne suis pas comme ça.
1: Ah, vous n'êtes pas comme
0: vous
1: ça.
0: Vous me parlez de moi ?
1: Oui.
0: Je ne suis pas comme ça.
1: Je vous le dis. Non, mais dans le sens où chacun peut venir.
0: Ah bah moi, c'est pas ce que j'ai entendu.
1: Mais ils seront plutôt derrière.
0: Ben oui, c'est ça. Voilà. Alors, si c'est pour se retrouver au 25e rang en fond de grille, comme on dit en thème de Formule 1, je préfère être en pole position. N'est-ce pas ? Donc, et là, parce que si vous êtes au 25e rang, vous ne voyez rien. Ça m'est arrivé.
1: Il y aura des écrans, je pense.
0: Lors d'un défilé du 14. Oui. Non, mais bien sûr, moi je préfère écouter les déambulations du pape sur RCF Notre-Dame.
1: Eh ben, je suis bien d'accord avec vous.
0: Mais bien sûr, parce que c'est vous qui, je le dis sans aucune espèce de flatterie, s'il y a un média qui est totalement crédible et légitime, c'est bien le... J'allais dire

0: dire le nôtre. Le vôtre qui est...
1: Mais vous
0: qui
1: êtes, ma, c'est qui un peu le vôtre maintenant.
0: Ben oui, exactement, c'est pour ça que je suis heureux de dire le nôtre.
1: Et puis, on a toute une équipe qui sera sur place, sur la place de la Concorde. Moi, je serai sur les Champs-Élysées avec un micro pour faire des
0: petits complexes. Super.
1: Je vais faire mon Nelson Montfort.
0: Vous allez pouvoir interviewer, j'imagine, des fidèles qui seront là.
1: Absolument. Si je vous croise,
0: si je vous en rendez-vous, il y aura 500 000 personnes. Rendez-vous sur les Champs-Élysées. Il y aura 500 000 personnes.
1: Il y aura plus de monde, à mon avis.
0: Beaucoup. Oui, quand je dis 500 000,
1: Mais à mon avis, on va atteindre le million.
0: Ouais. Sur le... Vous vous rendez compte? Un million de personnes. Et au Stade de France, il y a 80 000, mais il faut arriver de 4 heures à l'avance. Bref, c'est... Voilà. Nelson, non, mais je trouve c'est formidable.
1: Ça récompense.
0: Je vous en parle avec émotion. Je pense vraiment que les gens ont besoin, outre de cette croyance incarnée par le Saint-Père, ils ont besoin de réconfort, de bonheur, de lumière, de soleil. Il va faire très beau ce week-end, c'est ce que j'ai entendu.
1: Absolument.
0: Donc voilà, tout est lié.
1: Sur la nourriture, juste, on termine avec ça.
0: Voilà, dans des plats...
1: Le pape François aimait la pizza, les empanadas et les plats argentins.
0: Bon,
1: c'est évident. Ouais. Jean-Paul II, il aimait bien les raviolis polonais. Pierogi, je ne connais pas du tout.
0: Non, moi non plus.
1: Bon, voilà. Benoît XVI, il aimait les plats bavarois avec les saucisses, les bretzels. Ouais. Et puis Paul VI, il aimait beaucoup la cuisine italienne assez simple. Voilà.
0: Ça ne m'étonne pas.
1: Et Léon XIV, je ne le connais pas assez.
0: L'archevêque de Milan. Et Jean-Paul Ier, malheureusement, n'a pas eu le temps de...
1: Non.
0: Drôle n'est pas le mot, mais je pense souvent à Jean-Paul Ier. Je ne sais pas pourquoi. Je pense souvent à lui. Il a régné 40 jours, je crois.
1: C'est pas beaucoup.
0: Non, mais je ne sais pas pourquoi. D'ailleurs, il n'y aurait jamais eu de Jean-Paul II. Ni de nom, ni d'existence. Parce que Jean-Paul Ier était l'archevêque de Venise, de mémoire. Était relativement jeune, en tout cas, pour accéder à la papauté. Ce regard, le pape du sourire. Et je ne sais pas pourquoi, ces derniers temps...
1: C'était trop pour lui, peut-être.
0: Je crois que c'est ce qui s'est passé, sans doute. Oui.
1: Nelson Montfort attend vos appels, et moi aussi d'ailleurs, au 01 56 56 44 44. On vous attend pour discuter, tout simplement, avec
0: Nelson
1: Montfort.
0: Le 4 est mon chiffre porte-bonheur.
1: C'est vrai. Allez, composez 01 56 56 44 44. Un peu de musique, tout de suite, Nelson, avec un extrait d'une œuvre qui sera donnée, d'ailleurs, ce week-end, de Laurent Couson.
0: Laurent Couson, qui est un ami de cette radio.
1: Oui, qui a composé l'habillage, notamment.
0: Voilà, qui a composé l'habillage de cette radio, et qui a donc composé, une œuvre absolument magnifique, qui s'est donnée d'ailleurs, qui se donne dans beaucoup d'endroits en France, qui s'est donnée il n'y a pas très longtemps à l'église Saint-Étienne-du-Mont, l'œuvre dont vous savez peut-être me rappeler
1: The
0: le
1: Book
0: titre.
1: The Book of Life.
0: Oui, The Book of Life, ce qui se traduit donc par...
1: Le livre de la vie.
0: Oui, nous allons en écouter un extrait, et Laurent sera donc à Metz, à la cathédrale de Metz, lundi, pour diriger cette œuvre, son œuvre. C'est assez extraordinaire d'ailleurs, c'est un chef qui dirige sa propre œuvre. C'est très fort, je trouve. C'est un garçon qui non seulement a beaucoup de talent, mais qui en plus est vraiment quelqu'un d'adorable. Il travaille pour une radio concurrente, confrère, consoeur. Et il a énormément de talent. Et je trouve qu'il a été choisi. On va écouter quelques extraits.
1: Quelques extraits.
0: Vous allez comprendre pourquoi il a été choisi, parce qu'il le mérite vraiment. Voici donc The Book of Life par notre ami Laurent Couson.
1: Et on attend vos appels, bien sûr, pour venir à l'antenne au 01 56 56 44 44.

0: Voilà une œuvre très contemporaine, hein, Nelson Montfort. Mais elle a croisé un peu de l'oratorio, de la musique sacrée, avec ce chœur très puissant qu'on entend, cette musique également, l'orchestre et les solistes.
1: Autant vous dire qu'à Metz, dans cette cathédrale que je connais bien, que vous connaissez probablement et que j'imagine beaucoup de nos auditeurs connaissent, ça va résonner de façon absolument magnifique. C'est vraiment un honneur extraordinaire pour... parce que bon, j'imagine peut-être qu'il n'était pas seul candidat, entre guillemets, mais c'est vrai que ce Book of Life, dans sa version intégrale, est tout simplement magnifique. D'ailleurs, je crois qu'il y a un disque, enfin un CD sur le point de sortir bientôt, et je pense que nous aurons l'occasion d'en reparler.
0: Voilà, The Book of Life, Book of Life de Laurent Couson, qu'on vient de vous faire découvrir sur RCF Notre-Dame.
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0: Et en direct avec Nelson Montfort dans La Voix est libre sur RCF Notre-Dame. Nelson Montfort et moi-même, nous attendons vos appels à l'antenne au 01 56 56 44 44. Venez nous dire pourquoi vous aimez Nelson Montfort, tiens pourquoi pas. Et puis peut-être que vous avez une anecdote ou envie de discuter avec lui d'un sujet, de sport ou autre. 01 56 56 44 44. Dans le monde de Nelson, il y a beaucoup de culture. On a entendu beaucoup de théâtre aussi de votre part. Aujourd'hui, c'est un livre.
1: C'est un livre qui vous a vraiment marqué. Oui, que j'ai ici sous les yeux. Il est signé Alain Bron. Il est paru aux éditions In Octavo Édition. Il s'appelle Au creux de la vague. Alors, pour la petite histoire, Alain Bron n'est pas n'importe qui. Il a publié beaucoup d'essais, de nouvelles, de polars, des romans, etc. Il dirige d'ailleurs L'Art en chemin dans l'Oise et préside une compagnie théâtrale. Il est également membre de la Société des gens de lettres et des écrivains des Hauts-de-France. Pourquoi je vous parle de ce livre qui s'appelle Au creux de la vague ? Parce que c'est un livre, bon, je résume, c'est un cargo. Vous savez qu'aujourd'hui, on peut faire des traversées de l'Atlantique en cargo. Oui. D'ailleurs, il y a pas mal de personnes qui font ça. En général, ça se fait en solitaire. Alors, en solitaire, seul dans sa cabine, mais évidemment, on rencontre des gens.
0: Il y a tout un équipage.
1: On rencontre, voilà, il y a les membres d'équipage, etc. Là, c'est un cargo immense qui fait à peu près la taille de la Tour Eiffel. Et il va rencontrer outre les hommes d'équipage, il va rencontrer
0: un
1: imposteur suisse, bernois. Ah, oui. Je dis imposteur parce que je ne veux pas non plus dire la trame du roman. Mais au départ, ça se passe difficilement. Puis ils se mettent à sympathiser. Donc nous sommes dans l'Atlantique, quoi. Dans l'Atlantique, au départ, voilà, Francis Gibraltar, etc., la Méditerranée, Gibraltar, etc. Et puis il part dans l'Atlantique pour rejoindre donc New York. Et en fait, il va y avoir des rapports très étranges qui vont se nouer entre les deux. Et entre Jacques et Benjamin, et à la fin, il y a un rebondissement, mais tout à fait extraordinaire.
0: Oui.
1: Il y a un rebondissement tout à fait extraordinaire, et de là le titre Au creux de la vague, parce que que fais-tu ici, se demande-t-il. Quel plaisir prends-tu à te geler dans l'Atlantique ? C'est très bien décrit, parce que l'Atlantique Nord, il fait froid, n'est-ce pas ? Et donc, en plus, ça se passe au mois de janvier. Et c'est un livre qui, vous le sentez au ton de ma voix, qui vraiment m'a captivé. Alors, il y en a d'autres, parce que je suis un fervent lecteur, j'aurai l'occasion de vous en parler tout au long de ces prochaines semaines. Mais celui-ci, cet écrivain Jacques Perrault qui... Jacques Perrault, c'est son personnage. Pardonnez-moi, Alain Bron, c'est l'auteur qui franchit l'Atlantique avec des péripéties. C'est très, très bien.
0: C'est un peu un huis clos dans le cargo.
1: C'est un huis clos dans le cargo, mais il s'y passe beaucoup de choses.
0: Ouais, bah
1: c'est un leader. Je voulais amener, cher Melchior, je pense que vous aurez du plaisir à le découvrir autant que moi, Au creux de la vague. Par Alain Bron aux éditions In Octavo.
0: Vous pouvez le montrer à la caméra qui est devant
1: vrai que
0: vous.
1: On
0: est filmé. Alors, on est diffusé sur RCF Notre-Dame, sur la chaîne YouTube. Je crois qu'il y a un petit décalage vidéo qu'on est en train de régler, mais en tout cas, oui, on peut vous voir.
1: Voilà.
0: Très bien.
1: Au creux de la vague d'Alain Bron.
0: Merci beaucoup pour cette découverte, Nelson Montfort. Vous l'avez fini, ça y est,
1: ce livre. Oui, j'ai fini.
0: Donc je peux le lire.
1: Ah, totalement.
0: Ah, c'est très
1: gentil.
0: Vous
1: pouvez même le conserver.
0: Ah, avec plaisir. Ouais. Vous lisez beaucoup.
1: Oui.
0: Vous êtes quel type de lecteur ? C'est le matin, le soir ?
1: Tout le temps. Je lis beaucoup. Je lis beaucoup dans les transports. Bon, il m'arrive pas mal de voyager pour mon métier, mes différentes occupations. Le train est un excellent vecteur de lecture. Ouais. Je constate d'ailleurs, à mon grand désarroi, qu'il y a de moins en moins de gens qui lisent. Je n'anticipe pas sur ce qui sera peut-être un coup de griffe tout à l'heure, mais autrefois, dans les trains, il y avait énormément de personnes qui lisaient déjà des journaux, des quotidiens, des magazines et des livres. Aujourd'hui, il n'y a plus rien de tout ça. Il y a surtout des téléphones portables. Je ne sais pas exactement ce qu'on y lit, mais je n'ai pas le sentiment qu'on y lise des romans. Donc moi, je suis très attaché à l'écrit. Mais je suis également très attaché à l'objet.
0: L'objet,
1: et l'objet, c'est un livre, ce n'est pas une tablette.
0: Et à l'odeur aussi.
1: Et absolument, tout à fait. Il doit sentir l'océan,
0: oui.
1: Celui-là.
0: Et il sent très bon. Il sent le cargo.
1: Voilà, c'est ça. Et oui, je suis très attaché à ça et je suis très, très... Vous voisinez ici, quand je dis vous voisinez, vous êtes à 300 mètres des éditions Albin Michel, qui est quand même l'un des éditeurs phares.
0: En tout cas, on est à Paris,
1: française.
0: Voilà, exactement.
1: Oui, nous sommes à Paris 14e. Fait bien de le rappeler parce que
0: c'est parce qu'on on est diffusé dans toute la France et en Belgique.
1: Je sais absolument. D'ailleurs, j'étais récemment en Belgique à Bruxelles, à l'ambassade de France, et il y avait deux auditeurs deux personnes qui étaient là qui vous écoutaient régulièrement à Bruxelles. Oui, voilà. Ça, je peux en témoigner. Donc voilà, oui, c'est donc la lecture pour moi est très importante. Elle est très variée, même si. C'est vrai que j'apprécie beaucoup les biographies.
0: Oui.
1: J'apprécie beaucoup les romans historiques. Je sais que ça a été un peu décrié. Mais oui, un petit peu. Voilà. Et voilà, j'apprécie tout. Je suis très ouvert à différentes lectures. Et puis j'ai la chance également de pouvoir lire en anglais, comme vous en doutez. Donc voilà, j'ai également des lectures anglo-américaines.
0: Nelson Montfort, vous entendez la petite musique. Ça veut dire qu'on va marquer une petite pause en direct dans ce 10-12.
1: Est-ce que cette musique est signée Laurent Cujon ?
0: Non, je ne crois pas. Non, non,
1: mais il y en a d'autres qui sont de.
0: Ah oui.
1: Bah, notamment l'habillage de la radio.
0: Ah, absolument, Nelson. Je peux parler ? C'est bon ?
1: Pardon. Pardon, mais c'est parce que je suis enthousiaste d'être à vos
0: bien
1: côtés.
0: Sûr, je sais.
1: Pardon.
0: On marque une petite pause et vous en profitez pour nous appeler. Vous êtes timide ce matin, pourtant je sais que vous êtes nombreuses et nombreux à nous écouter. Appelez-nous, là, pendant cette petite pause, au 01 56 56 44 44. On vous accueille en direct. À tout de suite.
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0: Et il est 11h sur RCF Notre-Dame.
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0: Et toujours en direct dans La Voix est libre avec Nelson Montfort, journaliste et commentateur sportif qui a plein de choses à nous raconter, qui ne s'arrête jamais de parler, mais c'est un bonheur quand même de vous écouter. Ah, Nelson, on vous entend
3: coup,
0: pas.
3: Mon, oui, je vais du coup respecter mon fameux surnom, Nelson Montfort, bon, Nelson moins fort. Le seul problème, c'est qu'en radio, c'est plus difficile.
0: Ben oui,
3: les silences bien. En radio, autant ils sont très utiles dans la vie, et même en matière de commentaires de sport à la télévision, parce que en matière de commentaires de sport à la télévision, on ne reprochera jamais à un commentateur de ne pas assez parler. Oui. On lui reprochera toujours de trop parler.
0: C'est vrai. Parce qu'il radio, faut commenter les images.
3: Oui, ouais. Mais on peut aussi laisser quelques plages de silence. En radio, vous m'accorderez que c'est plus difficile.
0: Mais c'est un peu une déformation professionnelle que nous avons, vous et moi, et je pense tant d'autres personnes qui travaillent dans les médias, c'est de parler en fait, de beaucoup parler en dehors aussi du micro.
3: Si c'est parler pour dire quelque chose, c'est bien. Si c'est parler pour ne rien dire, oui. Comme ça arrive assez souvent, c'est moins bien.
0: C'est pas faux.
3: Non.
0: En tout cas, on attend vos appels au 01 56 56 44 44. Je vous lis un message d'un auditeur. Je crois que c'est un homme. Philippe, bah oui, c'est un homme. Pour monsieur Nelson Montfort, très amicalement, en vous remerciant pour vos interventions en faveur des animaux auxquels il est rendu hommage.
3: Oui, ça, c'est un combat que nous avons, je dirais, en famille. Mon épouse Dominique, mes filles Isor et Victoria, nous sommes vraiment amoureux des animaux et notamment des chiens, notamment des petits chiens qui accompagnent notre vie. Je tiens d'ailleurs à rendre hommage à quelqu'un que vous connaissez, que vous avez sans, à mon avis, je suis persuadé qu'il est venu sur cette radio probablement plus d'une fois, parce qu'il a également une grande ferveur catholique, c'est Max Guazzini, qui est l'ancien président du Stade français de rugby et qui est aujourd'hui le président de la Fondation Brigitte Bardot, donc autant vous dire et qui est un très très fervent croyant. Et qui s'occupe vraiment corps et âme et en mettant son argent et son argent personnel, puisqu'il fut le président d'une radio, je pense qu'on peut citer cette radio, il fut président d'Énergie.
0: Oui.
3: Voilà, c'est un homme qui, avocat, c'est un homme pour lequel j'ai beaucoup, beaucoup d'admiration et surtout maintenant, il consacre quasiment toute sa vie à la protection des animaux. Et vous savez, on juge souvent un pays, et je pense vraiment souvent à ça, on juge souvent un pays par l'accueil fait aux animaux domestiques et même aux animaux tout court. Et oui, c'est intéressant parce que c'est pas un coup de griffe, parce qu'il y en a un autre, mais ça pourrait être un coup de griffe. Il se trouve que je me suis beaucoup intéressé à ça. J'ai beaucoup d'admiration pour la Grèce antique, etc. J'ai beaucoup, beaucoup d'admiration. C'est un pays où nous sommes allés plusieurs fois. Mais les Grecs, je ne vais pas généraliser, mais Athènes est sans doute l'une des villes où on trouve le plus de chiens errants.
0: Ah oui.
3: J'ai vu des personnes donner des coups de pied à des petits chiens. Moi, vous le sentez au ton de ma voix, je ne supporte pas ça. Je ne supporte pas ça. Pour moi, donner un coup de pied à un petit chien, c'est affreux, quoi. Et j'ai constaté que la Grèce, je ne sais pas pourquoi, ce qui n'est pas le cas de l'Italie, qui pourtant est également un pays, enfin, le sud de l'Italie, on va dire, c'est également un pays du sud avec le même. Et ça, c'est quelque chose qui me plaît un peu moins, pour ne pas dire beaucoup moins, chez nos amis grecs, qui, Dieu merci, évidemment, ne sont pas tous comme ça. Mais
0: oui,
3: je l'ai constaté plus d'une fois.
0: Et
3: sans parler des ânes, vous savez, qui sont souvent maltraités et tout. Je n'aime pas du tout ça.
0: Donc, vous n'êtes pas très chasseur non plus.
3: Ah bah non, je pense que ça va de soi.
0: Et la corrida ? Parce qu'on en a parlé avec Nicoletta hier. Elle n'aime pas du tout.
3: Alors, je ne peux pas aimer la corrida. La mise à mort du taureau est d'une cruauté. Le seul bémol que je mettrais sur la corrida, c'est que c'est vrai que c'est une tradition ancienne, historique, qui remonte à des siècles. Et que donc, on ne peut pas non plus mettre tout ça d'un coup de trait de côté.
0: Ouais.
3: Mais évidemment, vous ne me verrez pas à des spectacles de corrida, ça va de soi.
0: Je vous laisse mettre votre casque, Nelson, puisqu'on va accueillir tout de suite Patricia, qui habite en Auvergne, qui nous appelle au 01 56 56 44 44. Bonjour Patricia.
4: Bonjour, merci beaucoup de prendre mon appel.
3: Bonjour Patricia.
4: Bonjour Nelson Montfort, je suis ravie d'avoir la chance, l'honneur de vous entendre, de vous parler. Et j'appelle, j'ai suivi l'émission là en direct, et j'ai une pensée toute particulière et une anecdote fort sympathique que mon papa m'a racontée à votre sujet. Alors nous sommes une famille chrétienne, catholique, mais bon, sinon, on est d'un milieu populaire. Mon papa était garagiste, il était à l'époque agent Renault. Oui. Et à chaque fois qu'il y avait une nouvelle voiture Renault qui sortait, il partait à Paris et puis, bon, ben voilà, et il se retrouvait parfois à la table avec des personnes connues, dont une année avec, je crois qu'il y avait Jean-Marie Bigard et vous-même.
0: C'est incroyable.
4: Et mon papa... Alors écoutez, mon papa m'a dit, il s'appelle André Ollier, il m'a dit, Nelson Manfort, mais écoute, c'est un gars, il pourra en faire des caisses, parce que la notoriété qu'il a, il est humble, il est sympathique, il m'a parlé comme, voilà, si j'étais son égal, et je l'ai trouvé vraiment extrêmement sympathique, c'est vraiment un gars chouette. Et donc, à chaque fois, depuis ce témoignage, à chaque fois que je vous entends, j'ai le témoignage de mon papa, et vous êtes une personne que j'apprécie beaucoup, voilà.
3: Écoutez, Patricia, vous me touchez beaucoup. En plus, vous portez un prénom qui m'est particulièrement cher, puisque c'est le prénom de la maman de ma femme. Voilà, c'est et puis c'est également le deuxième prénom de ma fille Victoria. Je suis très touché par votre témoignage. Vous savez, il y a quatre, peut-être, je ne sais pas si j'avais dit sur cette antenne, peut-être pas. Il y a quatre très joli mot de la langue française qui commence par la lettre H, et vous me semblez les avoir, en tout cas dans le ton de votre voix, qui sont honneur, humour, humilité, humanité. J'ai pas besoin d'avoir de texte sous les yeux pour vous les dire. Et ces quatre lettres H, j'essaie qu'elles m'animent, tout simplement. Et effectivement, lorsque je suis à table ou lorsque je suis avec qui que ce soit, eh bien, j'écoute... vous savez, il y a une phrase qui est dans une église de Baltimore qui date de 1666, Baltimore, donc aux USA, qui s'appelle « You are a child of the universe ». Vous êtes un enfant de l'univers. Oui. « No less than the trees in the sky, you have a right to be here ». Pas moins que les étoiles dans le ciel, vous avez le droit d'être ici. Et tout le monde a le droit d'être ici. Moi, et effectivement, peut-être, et Melchior va partager ça, nous autres journalistes, avons tendance aussi à poser des questions, à s'intéresser à l'univers d'autrui. C'est mon cas. Je n'ai pas que des qualités, mais c'est mon cas. Et pour moi, il n'y a pas de gens plus modestes ou plus prestigieux que d'autres. D'ailleurs, souvent, et je pense que là, je n'entrerai pas dans le détail, mais la campagne politique qui arrive, ne se méprendra pas dans ce que je pense, c'est que il y a souvent beaucoup plus de foi, de ferveur, de gentillesse, de spontanéité, de sincérité chez les électeurs que chez les élus. Et donc voilà, ce que vous avez dit me touche beaucoup, mais j'ai pas du tout l'impression de me forcer, si vous voulez, Patricia.
4: Je pense qu'il a senti que c'était vraiment très naturel et que voilà, donc j'appelais simplement voilà pour vous dire que pour nous, vous êtes vraiment une très belle personne. Mmh. Et puis, je retiens les quatre H. C'est très gentil. Merci beaucoup. Parce que ça correspond à mes valeurs et à ce que j'essaie d'être, même si je suis bien pêcheuse.
0: On est pêcheurs. On est tous pêcheurs.
3: En dehors de Melchior, tout le monde est pêcheur.
4: Par notre humanité.
0: Mais, voilà. Merci Patricia, merci beaucoup.
3: Je suis très
0: touché
3: par votre témoignage. Je vous souhaite une belle journée.
0: Et on pense à André, à votre papa, du coup, qui avait déjeuné avec vous, Nelson Monfort. Voilà, on a des beaux témoignages. On aura Alice dans quelques minutes. Alice, je sais que vous êtes là. Je vous laisse patienter encore quelques instants parce que c'est l'heure de l'anecdote de Nelson Monfort. Et alors là, chaque mercredi, je l'attends.
3: C'est vous qui me l'avez demandé. Hein. C'est vous qui me l'avez demandé, puisqu'il s'agit donc du tennisman Michael Chang. C'est bien cela.
0: Absolument.
3: À Roland-Garros, bon, Michael Chang, ce joueur, donc de. En plus, ça va totalement épouser la ligne éditoriale de cette radio. Il faisait allusion. Bon, Michael Chang, à la surprise générale, a gagné Roland-Garros et ensuite a été en finale.
0: En 95.
3: Exactement. Ouais. Il a gagné en 89, il était en finale en 95. Et c'est le jour où il était en finale en 95 contre l'Autrichien Thomas Muster, qui était un très bon joueur à l'époque de Stefan Edberg, Boris Becker et autres. Et donc, il arrive à chaque quart de finale. I would like to thank Lord Jesus. J'aimerais remercier Lord Jesus, le Seigneur. Demi-finale. I would like to thank Lord Jesus. J'aimerais remercier le Seigneur. Il remerciait le Seigneur pour ses victoires. Arrive la finale où il y a un brouhaha gigantesque.
0: Eh bien, on va écouter Nelson.
3: C'est encore mieux alors. Ça, c'était vraiment pour vous faire plaisir.
0: Allez, on écoute.
2: I just like to
5: ici bien sûr.
2: I just like to thank the Lord Jesus because without him I wouldn't have this talent to play tennis.
5: And j'aimerais également remercier Luigi, me semble-t-il avoir compris, car sans lui je ne serais pas un joueur de tennis. Et Michael qui donne rendez-vous bien entendu à l'année prochaine.
6: Nelson, il a remercié Jésus.
0: Ça nous fait rire.
3: Oui, parce que si vous voulez, autant.
0: Ah là là là. Là.
3: Non mais autant.
0: La boulette.
3: Il y a un leitmotiv, cette séquence a dû passer, je ne sais pas combien
0: c'est
3: de fois.
0: Génial.
3: Mais autant nous avons comme leitmotiv de ne jamais, j'en ris moi-même, de ne jamais nous contredire à l'antenne. Mais là, évidemment, je ne sais pas ce qui m'a pris parce que je savais qu'il remerciait Jésus, 8e de finale, quart de finale, etc. Et là, bon, il y a 15 000 personnes qui sont là, on entend à moitié, etc. Et là, j'ai confondu effectivement Luigi, qui était peut-être le pizzaiolo du coin, avec Jesus, Luigi, Jesus, ben voilà, c'est ça. Ouais. Mais on entend derrière les commentaires pleins de délicatesse de Michel Drey et Jean-Paul Lhote, auxquels je rends hommage, parce que nous avons fait un très très joli bout de chemin ensemble, tous les trois. Et vous voyez, ils me contredisent, mais avec beaucoup de délicatesse, en baissant la voix. Moi, j'aurais peut-être mis un petit peu plus d'humour.
0: Oui.
3: Moi, si j'avais été dans le cas,
0: mais je pense qu'ils étaient morts de rire.
3: Oui, sans doute aussi. Je me suis dit, mais mon Dieu, c'est la boulette terrible. Qu'est-ce que on va me virer, etc. Et vous savez, c'est drôle parce que dès le lendemain, et ça, c'est assez instructif sur les fléaux qu'on représente parfois les réseaux sociaux, que d'ailleurs j'appelle souvent les fléaux sociaux. C'est qu'au bout de 24 heures, 48 heures, ça passe. On passe à autre chose. Là, c'est 30 ans après. Donc, ce qui est plutôt sympathique peut rester. Ce qui est méchant. Parfois même très méchant, ça passe. Et il faut pas y prêter trop attention. Mais ça, c'est plutôt drôle.
0: C'est mignon.
3: Mais bien sûr que c'est drôle.
0: Mignon,
3: et surtout, c'est totalement spontané. Oui. Parce qu'évidemment, si cette séquence passe, il y en a une autre avec Michael Johnson, où je fais l'interview et il se bat en courant parce que recordman du monde du 200 mètres, parce qu'il trouvait que la question était un peu longue avec la traduction. Et à ce moment-là, le réalisateur dans l'oreille me dit poursuis-le. Il s'agissait de poursuivre le recordman du monde du 200 mètres qui part à toute vitesse parce qu'il avait le podium, ça c'était au-dessus de mes forces. Mais voilà, il reste ce genre d'anecdote, c'est ce qu'il y a de plus cher et qui réchauffe le cœur. Oui.
0: Et surtout que vous assumez, vous dites si je comprends bien, ça veut dire qu'il y avait tellement de bruit qu'en fait vous étiez.
3: Mais oui, voilà, exactement. Une fois ça m'est arrivé avec Usain Bolt, vous savez, le sprinter, je ne comprenais pas très bien ce qu'il me disait. Enfin bon, bref. Mais c'est. Il reste des moments très drôles, en fait.
0: Ça restera dans votre...
3: Bien sûr.
0: Ça,
3: bien,
0: sûr.
3: Oui, si vous me le rappelez. En plus, ça, c'était il y a 30 ans, Melchior. Ouais.
0: Bah, c'est mon
3: 31
0: âge.
3: Ans, finale de Roland-Garros. Voilà. Et moi, j'avais déjà 60 ans. Non,
0: ah bon
3: non, pas tout à fait. Voilà.
0: Ah là là, on rigole. Hein.
3: Ouais.
0: Nelson Montfort avec nous jusqu'à 11h30. On a Alice qui habite à Poitiers, qui voudrait témoigner.
3: Ah, une ville que je connais bien.
0: Bonjour Alice.
7: Bonjour Melchior.
0: Bonjour.
7: Il est inépuisable, ça fait à peu près une demi-heure que j'attends pour parler à Nelson Montfort.
3: Bonjour Alice.
7: Il est inépuisable. Bonjour Nelson.
0: Ah bah moi je suis épuisé.
7: Vous avez une élégance, vous avez un... C'est le record des anecdotes. Moi, je m'en souviens de ces anecdotes parce que je jouais dans ma ville, dans ma petite ville de Poitiers. Donc, c'était évidemment, je n'existais pas pour vous. Mais j'étais tennisman. Malheureusement, je ne suis plus maintenant parce que je ne suis ni plus jolie et moins un petit peu en difficulté puisque j'ai subi une intervention assez lourde.
0: Oui.
7: Poitiers, on me coupait la jambe. Paris, on m'a réparé. Donc, c'est génial. Mais tout à l'heure, Melchior, vous demandiez aux auditeurs pourquoi. D'abord, moi, je suis une fidèle, mais du matin au soir.
0: De la radio.
7: De la radio, Melchior, parce que vous êtes exceptionnel. Et ce que disait Nelson, c'est tout à fait vrai. C'est vous qui allez nous enchanter. Je ne vais pas à Paris, certainement pas, mais je vais vous écouter, évidemment. Et vous demandiez aux auditeurs pourquoi on apprécie Nelson. Mais c'est. Alors, vous l'avez invité, et c'est merci beaucoup, mais c'est au-delà, dans les tournois, dans les. Évidemment, le tennis, c'était. Ça me, les tournois me font toujours. me font toujours un plaisir immense, mais c'est au-delà de ça. Alors, exprimé par Nelson, il était. Alors, vous étiez Nelson bienveillant. Mais rapide comme la balle et vous étiez à la fois joyeux avec quelques anecdote, comme vous avez cité tout à l'heure, voilà. Quand il disait merci Seigneur, alors qu'il y avait, je sais pas, des millions et des millions de personnes qui écoutaient tout ça.
3: C'est très bien. Sauf que j'ai dit merci Luigi, merci Luigi.
7: Excellent, Nelson.
0: Eh ben, merci Alice, en tout cas, pour, sympa, pour votre appel. Encore un bel hommage pour vous.
3: Oui, alors la ville de Poitiers est également connue pour sa patinoire, que Alice doit connaître, puisqu'elle a été le berceau d'un très bon patineur français, on va dire le deuxième meilleur patineur français après Philippe Candeloro, à savoir Brian Joubert, qui était donc poitevin, enfin qui l'est toujours d'ailleurs, et qui rendait toujours hommage à la patinoire de Poitiers. Et en plus, la cathédrale de Poitiers, que vous connaissez sûrement, est très très belle. Très très belle, très grande, très majestueuse. Bref, c'est une ville, la zone piétonne, qui est également très très belle. Voilà, c'est une ville que j'apprécie beaucoup.
0: C'est tout ? Vous réagissez uniquement sur cette partie du témoignage d'Alice ?
3: Ce qu'a dit Alice me touche beaucoup.
0: Vous êtes très humble.
3: Donc oui, ça me touche énormément. Donc voilà. Ouais. Non, mais surtout, ce qui me touche, c'est que je sens au ton de la voix d'Alice qu'elle est sincère, et ça me touche au-delà de ce qu'elle dit. Donc,
0: mais parce
3: merci,
0: que vous
3: Alice.
0: L'êtes aussi, Nelson.
3: En tout cas, à ce micro, je le suis, et j'espère l'être dans la ville. La plus gentille chose qu'on puisse me dire, c'est que tu es pareil à l'écran ou à la radio, que je sache sur les ondes, que dans la vie. Ça, je sais que c'est vrai. Je sais que c'est vrai. Donc voilà, mais naturellement, nous sommes tous, comme le disait notre précédente auditrice tout à l'heure, nous sommes tous des pêcheurs, certains un peu plus que d'autres. Vous ne l'êtes pas.
0: Ah bah si, ah bah alors ne dites pas ça. Non, bah si, on est tous pêcheurs.
3: Vous pêchez à la truite, vous.
0: Alors, pas de pêche, pas de chasse, pas de pêche.
3: Non. Voilà, la pêche est un petit peu différente de la chasse. D'ailleurs, bon, quand on lit les évangiles, Jésus, on va pas rentrer là-dedans.
0: Le temps.
3: La pêche, c'est autre chose.
0: Vous parlez des réseaux sociaux, vous les appelez parfois fléaux sociaux.
3: Souvent même.
0: Vous êtes sur Instagram quand même, vous partagez des choses. On peut vous suivre Instagram.
3: Mais sur mon Instagram, vous faites l'amitié de me suivre. Ce n'est que du positif. Ce sont des coups de cœur artistiques, musicaux, théâtraux, des expositions également. Ouais. Parfois un peu de sport, mais pas trop. Je ne parle que de personnes et d'événements que j'aime. Et naturellement, ce week-end papal, faut-il dire, fera évidemment l'objet de différentes stories, ça va de soi.
0: Et là, si vous allez sur la story justement de Nelson Monfort sur Instagram, vous aurez la chance de nous voir tous les deux,
3: parce qu'on a
0: un selfie ensemble.
3: Absolument, je vous ai
0: Nelson
3: répondu.
0: Monfort. Absolument, merci beaucoup. Allez, Nelson Monfort avec nous jusqu'à 11h30, avec vos appels toujours au 01 56 56 44 44.
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0: Ça passe beaucoup trop vite.
3: Ça, c'est bon.
0: C'est très frustrant.
3: C'est bon,
0: votre coup de griffe, parce que bon, y a beaucoup de choses très joyeuses, il y a des choses qui vous agacent un peu. Ça concerne un footballeur.
3: Oui, ça concerne un footballeur du Stade Rennais qui s'appelle Esteban Lepaule, qui le même jour a atteint le plus beau jour de sa vie et peut-être le plus triste. Je résume, il a donc été appelé par Zidane, qui est le nouvel entraîneur de l'équipe de France, comme vous le savez, pour figurer dans la liste des... Bon, là, ils sont une trentaine. Mais je pense que lui, il n'a pas été appelé pour cirer le banc. Je pense qu'il sera effectivement sur le terrain. Donc, voilà, il y a 3 ans, il jouait en division 4, je ne sais pas, à Épinal. Et là, maintenant, il est dans l'équipe de France. Donc, c'est voir le...
0: La progression,
3: Il a fait une déclaration d'amour à la France en disant « J'aime ce pays, vous pouvez la retrouver. »
0: Je peux la citer parce que je l'ai sous les yeux.
3: Bien sûr.
0: Je peux le lire ?
3: Bien sûr.
0: « J'aime la France et là, je sors du foot. J'aime mon pays. Je trouve que la France, c'est trop beau. Je trouve que notre culture est trop bien. J'aime juste la France pour son histoire et tout. Je kiffe ce pays. »
3: C'est intéressant parce qu'il s'exprime avec un langage de jeune, mais en plus il dit quelque chose de très profond, de très beau, de très sincère qui ne peut pas être contredit. Eh bien, que nenni, c'est contredit. Et non seulement c'est contredit, mais il se retrouve insulté, vilipendé, un peu comme le nageur Léon Marchand, il y a quelques semaines, vous en souvenez. Lui, c'est parce qu'il n'avait pas voulu se positionner politiquement, ce en quoi il a tout à fait raison. C'est pas aux sportifs de dire que voilà. Donc, et c'est un peu la même histoire. Mais comment, Melchior, je mets nos auditeurs à témoin, comment peut-on subir d'une telle vague d'insultes dont je vous passerai les mots qui sont prononcés d'insultes vulgaires, grossières et tout, alors qu'on fait une déclaration d'amour à son propre pays. J'ajoute, et ça m'a beaucoup déçu, que je n'ai pas entendu beaucoup de réactions politiques derrière, pour ne pas dire aucune. Donc voilà, en plus ça s'accompagne d'une forme de lâcheté autour de... Et le même jour ou la veille, enfin je sais pas, c'est fait tout ça dans un délai très, très court, il obtient peut-être l'un des plus beaux jours de sa vie et l'un des pires. Mais parfois je me dis, Melchior, dans quel pays vivons-nous? Dans quel pays vivons-nous? La jalousie sociale, c'est ce qu'il y a de pire. Le général de Gaulle le disait à André Malraux, son ministre de la Culture. J'ai l'impression d'être dans un autre... C'est un autre siècle, mais là c'est vraiment, vraiment une autre époque. C'est ce qu'il y a de pire. Et malheureusement, c'est un défaut assez français, ça. Cette jalousie, je suis un peu. C'est terrible parce que c'est un petit peu le meurtre de Caïn contre Abel. C'est ça. Vous savez, en Italie, qui est pourtant un pays, un pays du Sud, un pays latin, enfin, en tout cas le Sud de l'Italie, un pays du Sud, un pays latin, et c'est le pays des belles voitures. L'Italie, c'est même la plus belle voiture qui soit au monde. Mais quand le voisin a une belle voiture, à ma connaissance, on ne raye pas sa voiture. En France, je ne dis pas que c'est systématique, heureusement, c'est pas si... Mais ça arrive, oui. Ça arrive, et c'est terrible.
0: Et ça vous énerve.
3: Bah, je crois que ça se sent, oui.
0: C'est terrible.
3: Donc voilà, pour en revenir à ce malheur, enfin ce malheureux.
0: Très heureux quand même.
3: Mais oui, je pense que ça doit marquer.
0: Ça gâche la fête. C'est-à-dire qu'on lui reproche d'aimer la France.
3: On lui reproche d'aimer la France.
0: Ça, j'arrive pas à comprendre.
3: Bah non.
0: Mais bon, j'ai pas donné mon avis, mais voilà,
3: on est très heureux
0: d'avoir quand c'est la Coupe du Monde, de sortir dans la rue pour fêter ça avec un drapeau français, et de chanter l'hymne national.
3: Je ne vois pas ce qu'il y a de répréhensible à chanter l'hymne national.
0: Bon, vous savez, parfois il y a des choses qui nous dépassent un peu. Mais la voix est libre. Nelson Monfort.
3: Totalement.
0: C'était important d'en parler. Un coup de cœur, quand même. Toujours autour du football. C'était samedi soir.
3: Alors oui, je vous parlais de la ville de Metz, là, tout à l'heure. J'ai eu la chance de me rendre donc à Metz samedi dernier. Je suis très ami avec le club de football du FC Metz, et notamment pour ses dirigeants qui ont un courage exemplaire, notamment devant pas mal de deuils familiaux, et la famille Serin, en l'occurrence. J'ai vu une banderole que je vous ai envoyée, n'est-ce pas ?
0: Elle est très belle.
3: Bienvenue au pape Léon XIV. Vous savez, habituellement, dans les tribunes de football, ce ne sont pas toujours des poètes qui y sont. Et là, je trouve que bienvenue au pape Léon XIV, à quelques jours donc, de la visite du souverain pontife à Metz. Je trouve que c'est très beau. Et vous savez que pour la petite histoire, ça n'a pas été loin que le rendez-vous du souverain pontife se fasse au stade Saint-Symphorien, mais les organisateurs avaient peur qu'il n'y ait pas assez de monde. Là, du coup, la cathédrale de Metz, à mon avis, va contenir 2000 personnes, ouais. Et encore 2000 personnes, c'est beaucoup. Ouais. Ce qui veut dire que je pense qu'au stade Saint-Symphorien, il y aurait eu beaucoup plus que 2000 personnes, puisque la capacité de ce stade est d'environ 25 000. Mais ça sera sûrement... Je trouve que dans un stade de football, bienvenue au pape Léon XIV qui arrive à Metz dans quelques jours, maintenant dans deux jours. Enfin non,
0: il arrive dimanche soir,
3: je trouve que c'est très très beau de la part d'une tribune de supporters de football, et assez rare pour être souligné.
0: On a un commentaire de Anne qui a commenté d'ailleurs sous une de mes photos sur Instagram. Vous pouvez me suivre si vous avez envie. Super ces moments partagés les mercredis matins.
3: C'est sympa de nous écouter, Anne, et j'espère que vous serez de plus en plus nombreux au fil. En tout cas, ce que je peux vous dire, c'est qu'il m'arrive assez rarement de m'exprimer avec autant de... Enfin voilà, je suis plutôt quelqu'un qui est pudique, qui ne partage pas trop, mais vous, Melchior, et cette radio, et les auditeurs de cette radio, par la même occasion... Me font dire que parfois il est bon de se livrer également.
0: On a Jennifer avec nous de Lyon. Bonjour Jennifer.
8: Oui, bonjour. Bonjour Melchior. Bonjour Nelson.
3: Puisque Jennifer, toutes les personnes qui s'appellent Jennifer en général sont surnommées Jenny. Je pense que vous ne faites pas exception à la règle. Voilà.
8: Oui, tout à fait.
3: Bonjour Jenny.
8: Voilà, j'apprécie pleinement votre humour, vraiment. Et je suis... merci d'avoir accepté de rejoindre RCF Notre-Dame chaque mercredi depuis la rentrée, vraiment. J'apprécie donc votre bienveillance dans tous les domaines, ce qui ne vous empêche pas de dénoncer les injustices et les violences du monde. vous portez en vous de belles valeurs. Vraiment, merci. Merci beaucoup. Restez avec nous. On attend d'un mercredi à l'autre. On vous attend avec impatience sur l'antenne.
3: À vous entendre, Jenny, j'ai l'impression que ces valeurs, nous les partageons.
8: Merci. J'aurai 84 ans dans 2 mois.
3: Ah, félicitations. Bon anniversaire avec un peu d'avance.
8: Merci. Et je suis pleine d'énergie, d'espérance, d'optimisme. Voilà, il en faut.
0: Merci Jennifer pour votre appel. Merci beaucoup vraiment de nous avoir appelé.
3: Vous êtes née donc en 2 mois, vous êtes née au mois de novembre. C'est le même mois d'anniversaire que ma fille, donc c'est un mois porte-bonheur. Voilà.
8: Sagittaire.
3: Excellent, très joli signe.
8: Oui. Bonne continuation.
0: Merci beaucoup Alice, Jennifer pardon, pour votre appel. Vous êtes du mois de mars, hein, vous
3: oui.
0: Le 12 mars.
3: Oui, bravo.
0: Je note, hein,
3: oui.
0: Pour le souhaiter. Oui. Moi, c'est bientôt.
3: C'est-à-dire ?
0: C'est le 15 octobre.
3: Ah c'est très bientôt, ouais. Je le note.
0: Vous m'enverrez un WhatsApp à 7h30.
3: Oui, je suis assez matinal. Je suis en train de le noter.
0: On arrive à la fin de cet entretien.
3: Déjà
0: Ça
3: déjà.
0: Passe trop vite, je souffle de tristesse.
3: J'ai pas été trop bavard, non, dans la deuxième partie un peu moins.
0: Il y avait tant de choses à faire, à dire aussi. Bon alors, l'avenue du pape Léon XIV, vous allez la suivre quand même.
3: Je vais la suivre sur votre antenne, ouais. Mais vraiment, c'est pas des... Moi, j'imagine, enfin, c'est pas que j'imagine, j'en suis sûr, ça sera pratiquement du 24h sur 24, enfin du 18h sur 24, faut-il dire. Et oui, bien sûr que je vais la suivre. En plus, je trouve que... Et là, c'est vrai, ça c'est quelque chose qui dépasse d'ailleurs bien entendu une visite vaticane, c'est que je trouve que la radio offre cette capacité d'imagination. Moi j'ai des très, très grands souvenirs, de par exemple, d'événements sportifs en radio. En radio. Je me souviens, vous êtes trop jeune pour avoir vécu ça, mais il y avait une arrivée de légende sur le Tour de France cycliste entre Greg LeMond et Laurent Fignon, où Greg LeMond remporte le Tour de France Melchior pour 8 secondes, tout le Tour de France pour 8 secondes devant Laurent Fignon, et c'était à la radio et c'était formidable. Et une autre fois, je me souviens, dans voiture, il y avait une séance de tir au but, je ne sais plus qui jouait contre qui, et je m'apprêtais à descendre dans un parking, je ne voulais pas descendre parce que si on n'entend plus, et je suis resté en haut pour attendre la fin de cette séance de tir au but. Tout ça pour vous dire que la radio offre cette capacité d'imagination que j'adore.
0: Bah merci en tout cas de partager ça chaque mercredi avec nous dans La Voix Libre, dans ce 10-12. C'est un plaisir d'être avec vous, Nelson Montfort. Je lirai ce livre « Au creux de la vague » d'Alain Bron, sorti chez Inoctavo, aux éditions Inoctavo,
3: oui,
0: tout simplement. Voilà, exactement. Et puis, on salue Laurent Couson,
3: oui.
0: Qui jouera donc son œuvre.
3: Je crois qu'il nous écoute d'ailleurs.
0: Ce sera à Metz, c'est ça.
3: Ouais, à Metz, ce lundi, oui.
0: Et puis, la semaine prochaine, on écoutera Mozart. On n'a pas eu le temps aujourd'hui. Il y avait trop de choses à dire. Et puis, on a eu beaucoup d'appels aussi.
3: Alors, c'est pas n'importe quelle œuvre de Mozart, donc on ne va pas le dire. Ce sera un teaser. Mais on va dire qu'elle est assez liée à la ferveur religieuse qui va entourer la visite papale lors de cette fin de semaine.
0: Nelson Montfort, je vous souhaite une bonne fin de semaine et on se dit à mercredi prochain. Dans un instant, en direct sur RCF Notre-Dame, c'est « Et Dieu dans tout ça » avec Marie-Ange de Montesquieu. À tout de suite.
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2: Ça, c'est une bonne question. Et Dieu dans tout ça, c'est la question que vous posez, Marie-Ange de Montesquieu, chaque jour dans ce 10-12 sur RCF Notre-Dame.
3: Et vous, Melchior, un jour vous viendrez répondre à Dieu dans tout
2: pas.
3: Ça.
2: Je ne sais pas si j'aurai beaucoup de choses à dire. Oui.
3: Je vous confesserai pendant un quart d'heure.
2: Si vous voulez. Et on dira Amen à la fin.
3: Ah bah oui, vous connaissez bien le rituel de l'émission. En tout cas, j'ai la joie aujourd'hui de recevoir François-Régis de Guéniveau. Bonjour François-Régis.
4: Bonjour Marie-Ange, merci de me recevoir.
3: Alors pour la première fois, j'ai la joie de recevoir un gâteau d'élevage, un vrai. Et oui les amis, un gâteau d'élevage comme moi finalement. Alors il y a les gâteaux d'élevage qui restent au chaud dans leur moule d'eau bénite hein, toute leur vie, avec option messe tous les dimanches, sans dérogation. Et puis il y a tout un petit camailleux comme ça de gâteaux d'élevage un peu plus rebelles. Alors les uns faisant reposer leur sortie de piste sur un passé lourd d'injonctions trop contraignantes, messe tous les dimanches, confession tous les mois, prière tous les soirs, bénédicité à tous les repas. Bref, sortir du troupeau est juste parfois une simple façon finalement de questionner le sens de tout ça. Hein. Vers quoi je vais, d'où je viens, Dieu ou pas. Bref, aujourd'hui j'ai donc la joie de vous recevoir, François-Régis de Guéniveau, pour ce roman au titre bien mystérieux, pour ceux qui n'en sont pas finalement, hein, de cet élevage, de ce drôle de troupeau de cato, Totem chez Pauvert. Vous y êtes allé fort avec ce roman tout assumé, Totem, hein, qui correspond à une étape qui a disparu d'ailleurs hein, chez certaines troupes scouts, c'est ça ? C'est
4: oui,
3: parti de ça au départ.
4: C'est parti de ça au départ. C'est-à-dire que la première scène, ça s'ouvre sur une nuit d'été en plein milieu des Landes dans les années 90.
3: Ouais.
4: Et on suit le destin de deux garçons, deux jeunes garçons de 12 ans,
3: ouais,
4: qui s'enfoncent dans la forêt et qui vont vivre un épisode qui va structurer toute leur jeunesse, toute leur existence. Et qui a trait au scoutisme.
3: Ouais.
4: La totémisation dans le scoutisme, c'était une sorte de rite de passage à l'issue duquel on attribuait au jeune scout un animal totem qui lui permettait à la fois de représenter un condensé de lui-même, la ouais, meilleure part de lui-même, et en même temps la part mystérieuse de lui-même vers laquelle il est censé tendre tout au long de sa vie. Ça, c'est, je dirais, le premier sens.
3: Ouais.
4: En réalité, le vrai sens du roman Totem, il est un peu plus profond que ça, j'espère. C'est l'histoire, en réalité, de tout un rite de passage qui est un rite existentiel. On suit la trace d'un garçon qui a vécu, qui a grandi, qui va retrouver 25 ans plus tard, après cet épisode, un vieil ami, et qui va, à partir de là, de cette réapparition, se poser des questions un peu plus profondes sur ce que lui est devenu et à quel point il est resté à la hauteur de ses promesses d'enfance. Le vrai totem, en réalité, c'est sa part enfouie en lui-même,
3: ouais,
4: à laquelle il doit obéir.
3: Et au fond, vous posez beaucoup la question qui m'a beaucoup intriguée de la dette, en fait. La dette vis-à-vis de nos parents, d'abord, qu'on repousse d'ailleurs bien souvent. Alors, la dette est-elle plus importante à mesure que l'on grandit ? Et en même temps, c'est très compliqué et paradoxal, parce qu'on leur en veut. Ah, oui, ils ont raté ci, ils ont raté ça. On leur doit quelque chose, la dette vis-à-vis éventuellement de ses frères et sœurs, de sa famille, de ses proches et de ses amis. Et c'est très intéressant de se rendre compte, c'est vrai quand on lit votre livre, quand on le ferme, on se dit mais au fond, est-ce que j'ai bien rendu l'appareil quoi,
4: hein ? Oui, c'est exactement
3: ça. C'est ça la question.
4: C'est ça la question qui est posée. J'ai le sentiment, moi, qu'on a sans cesse des dettes à combler, qu'il faut toujours un peu rendre des comptes.
3: C'est votre truc, ça ?
4: Je dirais pas que c'est mon truc, mais j'ai le sentiment en grandissant qu'il faut quand même qu'on puisse rendre des comptes d'abord à ceux qui nous ont construits. Et ce roman, même s'il le traite avec humour, un peu de légèreté, je pense qu'il y a pas mal de tendresse vis-à-vis de cet élevage, de cet gâteau d'élevage,
3: ouais,
4: dont j'ai hérité, mais qui est beau, pour partie, qui est très beau.
3: C'est maintenant que vous vous dites ça ? Vous n'êtes pas toujours dit ça ?
4: Ça fait un petit bout de temps parce que...
3: Mais vous êtes le gentil de votre famille, vous, un peu, quand même. En tout cas, si on...
4: si ouais, on en je sais croit pas, c'est plus équilibré que ça, je pense. Il y a un mélange de rébellion et de révolte et en même temps d'équilibre et de respect vis-à-vis ouais, de l'héritage que j'ai pu recevoir.
3: En tout cas, votre maman n'était pas une rigolote.
4: Alors attention, le livre, c'est
3: attends,
4: la fiction.
3: Oui, c'est vrai. Mais est-ce que votre maman était aussi peu rigolote que la maman ?
4: C'est pas tout à fait mes parents qui sont décrits dans le roman.
3: Dans le roman.
4: Ouais, ouais. Non, non, au contraire, moi, je suis plein de gratitude, en réalité, vis-à-vis de mon éducation. Et donc, j'ai poussé, évidemment, les curseurs, si vous voulez, dans ce roman.
3: Un peu fort, ouais.
4: Ouais, ouais. J'ai poussé les curseurs pour plusieurs raisons. D'abord, c'est une manière aussi de rendre compte d'un milieu qui existe bel et bien. dans lequel j'ai baigné, et c'est vrai. Mais il y a aussi toute une part de tendresse de l'adulte vis-à-vis de ce qu'il a pu vivre. Vous savez, le livre commence sur « Tu honoreras ton père et ta mère ».
3: Ouais.
4: Et ça, c'est un commandement que j'assume bien volontiers. C'est peut-être moins vrai des autres, mais enfin celui-là, il m'est assez facile. La question que pose le roman, en réalité, c'est comment vous passez de l'enfance, c'est-à-dire de l'âge des illusions, à l'âge adulte, c'est-à-dire l'âge de la lucidité, mais qui s'accompagne souvent, malheureusement, d'une forme de cynisme ou d'aigreur ou de renoncement. Et comment vous basculez de l'âge adulte vers un autre âge, qui est l'âge de l'enfance retrouvée. C'est-à-dire que ce n'est pas une régression. Tout milieu confondu. Ça, je pense que ça concerne tout le monde. Et c'est pour ça que le totem, en réalité, c'est-à-dire cette part mystérieuse qui est enfouie en vous et à laquelle vous devez revenir pour ne pas oublier qui vous êtes et pour ne pas oublier vos promesses d'enfance et vos idéaux, ça, c'est quelque chose d'universel, je pense.
3: Je ne craignais pas seulement l'autorité, je redoutais le changement brutal de registre, l'irruption soudaine du chaos avec donc l'arrivée de Camille. Hein, donc là, c'est le narrateur qui raconte l'arrivée de cette petite sœur. Tout ce que tu veux dehors, mais pas de vagues à la maison. Tel était le code de conduite auquel je m'astreignais spontanément. Moi, le sismologue de la famille, qui avait revêtu le rôle de l'enfant parfait pour compenser les mouvements tectoniques de ma sœur. Alors, elle qui est... que vous représentez en tout cas comme la pure rebelle, qui n'a rien à faire d'aller à la messe le dimanche, etc., qui ne prend pas tout argent comptant, etc. Mais est-ce que ça, c'est pas... Moi, je me suis demandé, est-ce que c'est pas... est-ce que vous... Finalement, est-ce que c'est pas la meilleure représentation de l'image, en tout cas, qu'on se fait de la famille, la bonne famille versaillaise cato, tout ce que tu veux dehors, mais pas de vagues à la maison. C'est si, un truc très cato, ça, en gros. C'est ça, ma question.
4: Non, je
3: d'avoir
4: pense
3: l'air
4: que
3: très bien, très...
4: Je pense que ça déborde très largement la catégorie cato. Je pense D'accord. que l'idée d'adhérer à une forme de norme sociale, c'est commun à tous les milieux. La question derrière, c'est plutôt à quelle norme sociale vous adhérez dans tel et tel milieu. Parce que là, en revanche, les normes changent.
3: C'est ça.
4: Et en l'occurrence, cette Camille, qui est la sœur du narrateur, c'est un peu le mélange de tous mes frères et sœurs, peut-être aussi de moi-même. Et c'est un peu la caution artistique, littéraire de la famille. C'est
3: qui
4: celle
3: sèche
4: qui l'a
3: la
4: bousculé
3: messe en allant
4: un peu
3: au ciné.
4: Les idées reçues. Exactement.
3: Ouais, ça, c'est
4: elle sèche la messe. Elle va apprendre par cœur des passages de la Bible pour rassurer
3: énorme.
4: Ses parents. Et en même temps, elle va permettre de faire évoluer progressivement le narrateur, y compris d'ailleurs ses propres parents. Et ça va donner lieu à une famille qui est beaucoup plus ouverte en réalité que ce qu'on peut imaginer au début du roman. Et ça, on s'en aperçoit progressivement. C'est qu'en réalité, l'adhésion qu'ils opèrent en permanence vis-à-vis de la religion, de leur croyance en Dieu, qui est très présent effectivement dans la famille, c'est pas tellement que ça les pousse à rester dogmatiques, c'est que progressivement, il y a une forme d'ouverture au monde et de capacité à aller voir l'autre. Le narrateur, il est capable d'aller discuter avec quelqu'un qui est très différent de lui,
3: qui ne connaît pas l'Église, qui ne sait pas ce que c'est qu'un prêtre en soutane, qui ne sait pas, qui ne connaît rien ou à l'univers ecclésial. Mm-hmm. Et c'est ça qui est très intéressant, c'est toute cette rencontre, effectivement, cette éducation à l'ouverture tout de même. Et alors, c'est vrai qu'on se demande, vous et votre foi, est-ce que vous avez... parce que là, on imagine qu'il y a un peu de vous là-dedans, évidemment, dans ce roman, pour son Régis de Guenivaux. Est-ce que, finalement, la foi a toujours fait partie de vous? Est-ce que vous avez fait des sorties de route dans la vraie vie, dans la vraie vie qui est la vôtre, qui a été la vôtre?
4: J'ai jamais eu J'ai eu quelques traversées du désert, je dirais. Des moments de détachement, des moments peut-être
3: de détachement.
4: Renoncement. Ouais, de détachement, mais pas de révolte.
3: D'accord.
4: J'ai pas vécu des moments de révolte. En revanche, j'ai vécu des moments de ralliement très fort par des signes qui m'ont semblé très explicites, en fait.
3: C'est-à-dire ?
4: Moi, il y a quelque chose qui m'a toujours frappé, dont on parle assez peu, c'est que Dieu est pas seulement amour, mais il est aussi humour. Et je me souviens très bien de certains moments, notamment il y a une quinzaine d'années, quelque chose comme ça. J'étais au JMJ à Madrid pour aller voir le pape Benoît XVI. Et c'était un moment justement où je commençais à me poser des questions un peu plus sérieuses sur, au fond, est-ce que tout ça est légitime? Est-ce que je fais bien d'y croire ou pas?
3: D'accord.
4: Et donc, je demande à Dieu de m'envoyer un petit signe. Et donc, j'ouvre la Bible et je lui dis, donne-moi un petit signe. Fais en sorte que le passage que je vais choisir au hasard me dise quelque chose. Et je tombe sur un passage de Jonas où la phrase, c'est « Et ils demandèrent un signe, et ils n'en eurent point. » C'est quand même extraordinaire.
3: J'avoue.
4: Et là, je me suis dit, ok,
3: avec ça, du coup.
4: Dieu est ironique. Et ça, j'adore. Et, c'est, et là, j'ai senti affleurer...
3: No sign is the sign.
4: Exactement. J'ai senti affleurer à ce moment-là quelque chose qui m'est resté depuis, et notamment dans mon travail de littéraire. Mm-hmm. C'est que Dieu, dans cette ironie, dans cet humour, nous échappe. La littérature, c'est quelque chose qui doit échapper. Le roman, c'est ce qui ne se modélise pas. Et dans ces petits signes que j'ai eus, j'en ai eu plein d'autres comme ça, j'ai senti une communion, si vous voulez, entre le mystère de la présence de Dieu,
3: ouais,
4: et sa présence dans l'art en général, d'accord, dans la littérature en particulier, que je vois comme une expérience de l'altérité, du mystère de l'autre, de la capacité à aller vers l'autre, vers son mystère.
3: Qu'est-ce qui nous échappe ? Pour préciser votre pensée dans le roman, qu'est-ce qui échappe à l'écrivain ou au lecteur,
4: hein, tout simplement. À l'être humain, à l'être humain en général. Ce qui lui échappe, c'est tout ce qui ne se modélise pas.
3: Ça veut dire quoi ?
4: Tout ce qui échappe à la mathématisation, tout ce qui échappe aujourd'hui à l'intelligence artificielle, tout ce qui échappe à la volonté de mettre en équation, de mettre en calcul, en nombre, le réel.
3: Tout ce qui est en infra-boutique, tout ce qui est en arrière-boutique.
4: Tout ce qui est invisible, tout ce qui est discret, tout ce qui est silencieux.
3: Ouais.
4: Tout ce qui nous fait vibrer l'âme et qui ne se voit pas.
3: Mmh. Vous rentrez dans les méandres, vous nous invitez au voyage dans les méandres de l'âme humaine, finalement.
4: Exactement.
3: C'est ça,
4: exactement.
3: Être un bon écrivain, un beau romancier, ça devrait être ça.
4: Je pense que l'art, en général, produit ça, et Dieu se manifeste par ça. Donc là, il y a un terrain
3: propice. Dans chacun de vos romans.
4: Oui, dans chacun de mes romans, j'essaie d'explorer cette partie de l'invisible et de faire un peu vibrer les âmes dans le monde moderne, c'est-à-dire dans le monde qui subit, bon an mal an, l'innovation technologique, ouais, et donc le triomphe de l'intelligence artificielle, etc. Je ne diabolise rien de tout ça. Il y a des choses miraculeuses et magnifiques dans la modernité, évidemment. Mais dans ce bruit ambiant de l'innovation permanente et de cette volonté d'avoir une emprise sur le monde pour pouvoir le reproduire, c'est ça que fait un algorithme,
3: ouais,
4: on risque de perdre quelque chose de l'ordre du mystère. Alors quand on est catholique, on parle de Dieu, mais un non-croyant, j'en suis certain, est sensible aussi à ça, et ça, c'est quelque chose qui relève de, oui, du mystère, de la grâce, de l'âme, on peut l'appeler comme on veut, mais enfin, il y a quelque chose là qui échappe totalement au

0: Léon XIV. Et donc, j'ai relu, moi, l'encyclique du pape Léon XIII. Rerum Novarum. Ouais. Parce que Rerum Novarum, fin 19e siècle, il nous parle en réalité des limites du capitalisme et des dangers que ça peut provoquer, notamment dans la classe ouvrière, ouais. parce que rétention du capital et paupérisation d'une certaine partie de la population. Ce que fait Léon XIV, évidemment, c'est un peu dans le même courant. C'est pour vous dire à quel point ça a pris une ride. Ce message-là reste actuel. Simplement, il l'adapte et il l'applique à notre modernité, au capitalisme tel qu'il est aujourd'hui, c'est-à-dire celui qui triomphe dans tout ce qu'on vient d'évoquer, l'intelligence artificielle, la technologie.
1: C'est un truc à devenir schizophrène quand on est catho convaincu, c'est-à-dire quand on veut adhérer, si on voulait adhérer à 100%, j'avais un prof en prépa Sciences Po il y a longtemps qui disait toujours, vous les cathos, vous pouvez n'être que schizophrène, si vous appliquez à 100%, finalement, en étant capitaliste, vous êtes déjà schizophrène. Vous vous reniez, vous devriez être un parfait communiste. Alors, il était très, très, très dans la provoque. Mais c'est vrai que c'est très compliqué à conjuguer. Vouloir gagner plus, travailler plus, je ne sais pas, être dans la vie, dans ce monde, et en même temps, pratiquer une foi à 100%.
0: C'est être, pas, 100%, quoi. Être dans le monde sans être du monde.
1: Bah voilà.
0: Mais...
1: Comment on fait ? Compliqué ?
0: Moi, je ne crois pas que ça soit schizophrénique. C'est au contraire l'ambition de vouloir vivre une forme d'alignement. Donc, c'est le contraire pour moi de la schizophrénie. C'est essayer de trouver en soi la force intérieure qui nous permet d'habiter le monde.
1: Ouais.
0: Et ce monde-là, on le voit quand on est catholique, comme à la fois une création de Dieu et une création de l'homme. L'homme est co-créatif. Donc... pour moi, si vous voulez, c'est moins... Alors, c'est difficile. C'est-à-dire que je pense que vivre dans le monde aujourd'hui, notamment dans cette modernité-là, tout en gardant en soi les valeurs qui nous ont été transmises par l'Église, oui, c'est difficile, mais ça demande certainement le travail de toute une vie, et même après. Mais je crois que c'est la condition de l'accomplissement. Et donc, ça n'est pas le facteur du déchirement. C'est le contraire. C'est ce qui nous mène vers une forme d'unité, au contraire.
1: On devrait plus y réfléchir à ça. Vous trouvez qu'on est un peu trop la tête dans le guidon? Alors après, c'est le monde aujourd'hui. Je ne suis pas en train d'accabler tous les cathos qui en ont ras-le-bol que je... dont je fais partie, donc j'assume aussi, il faut le savoir. Je me mets dans la catégorie à titiller, à picoter, puisque c'est une forme de réveil auquel nous enjoignent les papes et puis le Christ lui-même, finalement.
0: Ouais.
1: Es-tu sûr ? Es-tu sûr que tu fais le bon choix ? Es-tu sûr que tu donnes assez aux pauvres ? Es-tu sûr que tu n'es pas en train de te fourvoyer dans le loisir, dans le plaisir, dans je sais pas, je dis ça comme ça, que je pourrais dire d'autres choses, mais... parce que là, c'est vrai que là, on voit l'arrivée de ce pape imminente qui est incroyable, qui est accueilli beaucoup plus qu'on l'imaginait. Ça fait 4 mois, les places se sont remplies en quelques minutes. Il y a un appel, il y a un besoin, il y a une soif. Mais après, dans la mise en pratique vraiment sérieuse de la foi, eh ben là, je dis pas qu'il y a plus personne, mais ça demande tellement d'efforts par rapport à tout ce qu'on nous propose aujourd'hui comme promesse terrestre, bien terrestre. Si vous me suivez.
0: Oui, mais peut-être que l'écueil qu'on peut faire justement et qui nous concerne tous, c'est de penser que le salut va venir uniquement du catholicisme. Je crois qu'il y a des poches dans l'existence qui révèlent Dieu, qui révèlent son mystère et qui n'appartiennent pas nécessairement à l'Église, à la communauté catholique.
1: Donc, quoi, les valeurs, être bon avec l'autre, être...
0: Mais simplement, encore une fois, lire la littérature.
1: Lire.
0: Recèle vraiment des trésors.
1: Ouais.
0: Parce que c'est...
1: Ça rend plus humain.
0: Ah oui, moi j'en suis persuadé. Je pense que c'est la meilleure école de l'existence à côté de l'existence, c'est-à-dire à côté de l'expérience concrète.
1: Ouais.
0: Et ça, peut-être qu'on l'oublie un peu trop souvent. Moi, je suis frappé de voir, quand je voyage un peu en France pour les salons littéraires, etc., de voir qu'il n'y a pas tant de catholiques que ça dans les salons littéraires. Les vrais grands lecteurs, en tout cas la plupart de ceux que je croise, sont très, très éloignés, en réalité, des questions de la foi. Mais ils ont cette sensibilité romanesque, littéraire, parce qu'ils ont très, très bien compris qu'il y avait quelque chose là, qui relevait de l'ordre du mystère, qui dépassait toutes les catégories, qui ne se rattachait pas à tout ce qu'on vient de se dire sur la tentation de modélisation du monde,
1: ouais.
0: Ça leur parle.
1: Ça donne une...

0: relecture. En fait,
1: ouais, exactement. Ça leur parle, ils s'identifient. Ce sont des instruments de discernement, en réalité.
0: Ouais,
1: le roman peut jouer le rôle du discernement. Mais je vous donne là un exemple, la littérature, mais il y en a plein d'autres. L'art en général,
0: cinéma,
1: pour moi, est exceptionnel
0: exemple,
1: dans ce sens-là.
0: Ouais.
1: Les expériences, évidemment, de vulnérabilité. Quand vous allez dans les hôpitaux, quand vous discutez avec des personnes qui sont gravement malades, bien sûr que vous affleurez là quelque chose de l'ordre, du mystère, d'une présence, de quelque chose qui vibre et qui dépasse très largement tout ce que vous avez pu vivre jusqu'à ce jour et qui vous rattache à quelque chose, encore une fois, qui ne se modélise pas. C'est ça le plus important.
2: Vous êtes prêt pour le confessionnal ? Je ne sais pas si vous êtes allé vous confesser récemment, mais là, c'est le confessionnal de Montesquieu, c'est un peu différent.
1: Ouais, très bien.
2: C'est parti.
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2: Entre le consultant, l'écrivain et le croyant, lequel de ces trois hommes ment le plus aux autres ? Aux deux autres ? Ou que les deux autres ?
1: Le consultant.
2: Le consultant ?
1: Ouais.
2: Ça m'étonne à moitié.
1: Ben oui, parce que c'est le milieu du business.
2: Bah.
1: Et là, pour le coup, se pose quand même la question peut-être de la schizophrénie.
2: Ah.
1: Je pense que le métier ne peut être réellement et pleinement fait que si justement vous arrivez à un ajustement et donc à une forme d'honnêteté intellectuelle,
2: ouais.
1: Même si il faut être tactique. Voilà. Il faut accepter la tactique.
2: La vie très humaine, finalement, la tactique. Peut-être que le Christ était parfois un peu tactique.
1: Ouais, je citerai peut-être mal, mais il me semble qu'il y a la phrase « Soyez rusés comme des serpents et,
2: ah, mais
1: et
2: oui.
1: doux comme,
2: c'est
1: comme
2: vrai,
1: la colombe
2: ça.
1: Donc,
2: mmh.
1: Bon, il faut pas que ça légitime, évidemment, une forme de malhonnêteté. Mais encore une fois, on est dans le monde, sans être du monde.
2: Peut-on vraiment, selon vous, croire au pardon quand on a passé un livre entier à raconter qu'une dette ne s'efface jamais ?
1: Ah. Je n'ai pas la réponse à cette question.
2: D'accord.
1: Et c'est vrai que le roman traite assez frontalement de ça. Pour moi, le pardon et la dette sont peut-être deux sujets différents. C'est-à-dire
2: D'accord.
1: qu'on peut pardonner quelle que soit la situation. On peut continuer à se sentir endetté vis-à-vis de quelqu'un. Et ce n'est pas forcément un mal. Le totem, c'est aussi ce qui... résonne en vous parce que vous vous sentez un devoir, vous vous sentez obligé vis-à-vis de quelqu'un. Et ça, c'est plutôt une bonne chose. Moi, j'ai un devoir vis-à-vis de l'éducation que j'ai
2: reçue.
1: Exactement.
2: On doit s'écouter aujourd'hui.
1: La transmission, l'héritage, tout ce qu'on a reçu. On a parlé, bien sûr, de destin individuel, mais c'est vrai aussi à l'échelle civilisationnelle.
2: Ouais.
1: Ce sont des dettes, en fait. On doit quelque chose à ceux qui nous ont sauvés, à ceux qui nous ont transmis une culture, à ceux... Voilà. Et cette dette-là, je crois que ça peut au contraire être une forme de boussole. Alors, il ne faut pas que ça vous enferme et que ça vous culpabilise.
2: Ouais.
1: Mais ça peut être très vertueux.
2: Ouais.
1: Moi, je me sens.
2: Et...
1: Voilà. Exactement.
2: Et une forme aujourd'hui d'ingratitude que vous percevez. C'est aussi ça, ce livre, hein, finalement.
1: Exactement. Je crois que vous avez cité le mot qui est en filigrane tout au long du roman, c'est la gratitude. Ouais. On peut se sentir endetté vis-à-vis de quelqu'un. La question est de savoir comment vous avez transformé cette dette. Est-ce que vous l'avez la transformée en gratitude ou en forme de culpabilité ? Le narrateur progressivement se transforme et transforme son doute intérieur en gratitude. Et il va agir à la fin.
2: Mais c'est ça qui est dingue.
1: À partir de là.
2: Ça rend plus fort, finalement.
1: Exactement.
2: Alors qu'on pourrait croire le contraire, ça rend un peu bébête. Pas du tout. Le fait d'être plein de gratitude vis-à-vis soit de Dieu, soit de l'univers, soit des deux...
1: Mais exactement.
2: Soit d'histoire, soit de...
1: Mais c'est ça que j'essayais d'expliquer sur l'enfance, puis l'âge adulte, puis l'enfance retrouvée. Enfin, qu'est-ce que c'est l'enfance retrouvée ? C'est quelqu'un qui est passé par l'étape de la lucidité de l'âge adulte et qui pour autant continue à croire encore au merveilleux parce qu'il reconnaît le miracle de la beauté, de tout ce qu'il a pu recevoir au moment de l'enfance.
2: Ouais.
1: Donc il retrouve une forme de naïveté, de pureté qui n'a jamais cessé d'exister en lui.
2: Ouais.
1: Et du coup, il se sent plein de gratitude vis-à-vis de ce qu'il a pu vivre dans ses premières années.
2: Mais c'est vrai que ce qui est fou, alors moi j'admire toujours les romanciers dont vous faites partie, François-Régis de Guéniveau, les scènes d'enfance que vous racontez, les discussions notamment avec Sacha, donc ce petit garçon, l'autre personnage clé du roman, lorsqu'ils discutent, qu'ils échangent dans le noir, on les imagine. Et c'est vrai qu'on se retrouve, nous, enfants, soudain, voilà, dans un lit superposé, avec une cousine, un cousin, machin. Et on revoit ces conversations, ça fait penser aux 400 coups de François Truffaut. Il y a une capacité chez vous, les romanciers ou les cinéastes qui ont dressé avec tellement de finesse ces souvenirs d'enfants, mais c'est tellement réaliste, en fait, que ça fait du bien. Finalement, ce retour en enfance, vous voyez, dans ces conversations un peu à la fois simple et alambiquée, mais digne de l'enfance.
1: En tout cas, j'ai eu beaucoup de plaisir à écrire ces passages-là, parce qu'ils ont été réellement vécus. Là, on est dans les années 90, au début du roman, ouais. et c'est vrai que c'est une époque, pour peu qu'on ait été enfant à cette époque-là, on a vécu des choses qui étaient sans doute liées à une forme d'optimisme mondial. C'était le moment de la mondialisation heureuse, il y avait le règne des États-Unis, on parlait de la fin de l'histoire. Vous aviez Tom Cruise qui se disputait l'affiche avec Brad Pitt, la Game Boy qui envahissait les cours de récréation.
2: Ça fait vibrer Guillaume de la même génération que nous.
1: Voilà, et puis vous aviez le triomphe de Michael. Il y avait Michael Jordan qui défiait la loi de la gravité dans les airs. Michael Jackson sur la scène avec son moonwalk. Donc il y avait quelque chose là qui faisait rêver, ouais. Très objectivement. Je pense que ça, c'est peut-être moins vrai aujourd'hui. On a basculé dans quelque chose de plus opaque, sans doute, et peut-être de plus hostile.
2: Nos enfants sont moins innocents, vous trouvez, nos petits.
1: Je pense que c'est à nous, parents, d'essayer de continuer, de garder cette innocence-là et de la préserver.
2: Ouais.
1: De la préserver. Alors, pas le plus longtemps possible, ça serait ridicule. Ça serait comme l'école des femmes de Molière, où vous enfermez en fait une personnalité pour ne surtout pas qu'elle puisse voir ce qui se passe dans le monde. Ça, c'est un vrai danger.
2: Ouais.
1: En revanche, il ne faut pas pour autant basculer dans l'autre extrême, à savoir la confrontation à tout ce qu'il y a de pire dans le monde. Je crois qu'il faut trouver le juste milieu. La magie, par exemple, de l'enfant Jésus à Noël, ça fait partie, je pense, des rendez-vous à ne pas manquer. Les histoires le soir à raconter, ça fait partie des rendez-vous à ne pas manquer. Il y a tout un tas de choses, évidemment, qu'on pourrait développer, mais c'est certain que c'est peut-être un peu plus difficile aujourd'hui parce qu'on parle beaucoup de crise, parce qu'on parle beaucoup de retour de la guerre, parce qu'on parle de retour de la puissance, parce qu'on parle de terrorisme, etc. C'est plus difficile de faire vivre cet optimisme-là naturellement.
2: Ouais. La vertu que vous rêveriez d'obtenir un jour, que vous enviez aux assemblées. J'ai l'impression que je la pose beaucoup en ce moment en fin d'émission, celle-là. Mais c'est vrai que vous êtes un artiste, un romancier si accompli. On se demande ce que vous pouvez désirer de plus. François Gisegagnevo.
1: Je crois que quand on écrit, c'est parce qu'on sent en soi des lacunes. Sinon, on n'écrirait pas. L'écriture, ça permet de... Non pas de guérir, mais de mettre des mots sur le réel parce qu'on se sent un peu dépossédé du réel. Donc on comprend mieux un peu le monde dans lequel on vit par l'écriture. Donc peut-être que la vertu à laquelle j'aspire, c'est la paix, tout simplement.
2: Tout simplement, la paix intérieure. Bah, vous ne l'ayez pas trop vite, comme ça vous continuerez d'écrire.
1: Exactement.
2: Eh bien, amen.
1: Amen.
2: Je vous donne l'absolution.
1: Merci mon père.
2: À tes dieux dans tout ça. Merci Melchior.
1: Merci pour votre invitation.
4: Merci à tous les deux pour
2: ces échanges. Et on se retrouve demain.
4: Oui, vous serez avec qui?
2: Eh bien, vous m'en posez une colle. J'ai horreur que vous me posiez cette question.
4: Ah bon,
2: moi, je suis encore avec François Régis.
4: Mais c'est pour faire la promotion de cette émission.
2: Eh bien, j'ai très mal préparé affaire, ma conclusion, parce que je ne sais plus.
1: Alors dans ce cas, je reviendrai avec joie.
2: J'ai cru que vous alliez me donner la réponse. Là, j'étais très mal.
4: Bon, bah à demain en tout cas.
2: Bonne journée,
4: de 11h30
2: cher Melchior Gormand.
4: Et c'est déjà la fin de ce 10-12. Merci à toutes et tous pour votre écoute et votre fidélité. Demain, c'est un 10-12 très largement consacré à la venue du pape Léon XIV. On en parlera notamment à 10h avec notre invité, notamment sur la portée vraiment universelle de la venue du pape, parce que certes, il vient en France, mais tout le monde peut évidemment suivre cette visite. Et puis d'autres choses que je vous prépare pour demain. D'ici là, passez toutes et tous une très belle journée à l'écoute de RCF Notre-Dame.

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0: Bienvenue à tous dans Swim comme midi, excellent mercredi à notre compagnie. On va passer un bon moment ensemble sur RCF Lyon, Pays de l'Ain, Anaïs pour vous accompagner, Anaïs Source pour vous accompagner dans cette heure du déjeuner. Comme tous les mercredis, on va retrouver les scolaires pour un nouvel épisode des Petites Voix des Chartreux. Trois élèves ont pu découvrir un poème de Frédéric Comon sur un petit écolier. Une occasion pour les élèves d'aujourd'hui de voir les similitudes et les différences avec leur quotidien. Et notre invité nous fera découvrir la nouvelle exposition Sublimer l'étoffe, proposée par le musée de Fourvière et le musée des tissus de Lyon, pour découvrir le lien entre les artistes de renom et le sacré.
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0: Et pour bien entamer cette pause déjeuner, Johan Frest nous a rejoint dans le studio pour un point sur l'info locale. Bonjour Johan.
2: Bonjour Anaïs, bonjour surtout à toutes et tous. Deux personnalités d'abord de notre territoire dans l'équipe de campagne de Gabriel Attal, tiens, pour la présidentielle, présentée officiellement hier par vote communiqué. D'abord Maxime Cordier, conseiller spécial lorsqu'il était encore Premier ministre, ami de longue date de Gabriel Attal, rencontré sur les bancs de Sciences Po à Paris. Délégué général du Parti Renaissance depuis maintenant 2 ans, né à Lyon, grandi à la Côte-Saint-André. Il sera donc co-directeur de campagne, mais aussi un député du Rhône. Jean-Luc Fugit rejoint également les équipes de Gabriel Attal, intégré quant à lui dans la commission des questions autour de l'énergie du programme du candidat Renaissance. Et l'invité de notre matinale locale, pardon, a réécouté ce matin dans 48 heures, le souverain pontife, vous le savez, foule le sol français. Le pape Léon XIV, au cœur de l'église de France, de Paris à Metz, en passant par Lourdes. RCF Notre-Dame, vous le savez là aussi, la radio du voyage du pape. Et des regards attentifs, évidemment ici aussi sur notre territoire, dans nos diocèses. Notamment au sanctuaire d'Ars-sur-Formans, dans l'Ain, son nouveau recteur, le père Martin Pinet, vient d'y être installé. Cet ancien élève de l'Académie pontificale ecclésiastique a passé plusieurs années au cœur de la diplomatie du Saint-Siège. Dénonciature d'Iran à celle de Tanzanie, avant d'écrire un ouvrage remarqué sur l'exercice du pouvoir dans l'Église. Un regard et une expérience que nous avons interrogé longuement ce matin sur RCF Pays de l'Ain et RCF Lyon dans notre matinale. L'ancien membre du secrétariat d'État du pape François, avec qui il a beaucoup collaboré, est à réécouter en intégralité d'ores et déjà sur notre site internet rcf.fr. Et après l'été, c'est le retour des débats demain aussi dans l'hémicycle lyonnais. La tenue du conseil municipal de Lyon et de la mairie centrale à partir de 9h demain matin. Un ordre du jour qui s'annonce chargé entre concrétisation d'un plan d'envergure contre les violences sexistes et sexuelles. Une subvention aussi supprimée en dernière minute qui aurait créé quelques remous dans la majorité. Mais aussi la présentation des comptes financiers de l'année écoulée, la trajectoire budgétaire à venir. Présentée par notre invité. Demain matin, cette fois-ci en direct et en studio, nous serons avec Valentin Lungenstrasse. L'adjoint au maire de Lyon en charge des finances sera notre voix de l'actu du jour demain matin en direct et en studio sur RCF Lyon et RCF Pays de l'Ain. Rendez-vous à ne pas manquer. Et ce sera à 8h05. Et puis enfin à Vienne, rendez-vous ce soir par contre à 19h à la salle des fêtes. La tenue d'une réunion publique pour concerter la création éventuelle d'un futur crématorium sur le territoire communal, alors que 4 Français sur 10 choisissent la crémation. Le cimetière du Mont-Salomon a été retenu pour envisager son implantation. On passe maintenant à votre météo pour cette deuxième partie de journée. Une météo qui s'annonce encore une fois comme hier, comme les autres jours de la semaine, au beau fixe. Oui, en effet, les journées se suivent et se ressemblent dans le ciel de notre territoire. Ça, vous le voyez, vous le sentez aussi depuis ce matin. Toujours cette météo, on le disait, au beau fixe pour poursuivre cette semaine ensemble. Du soleil encore pour tout le monde. Et des températures qui ne varient absolument pas depuis quelques jours. Toujours sur les mêmes moyennes, encore bien estivales. Comptez 23 degrés pour l'Arbrelle et Pondin au sud de Bourg-en-Bresse. 25 ensuite sur l'ensemble du Caladois, notamment autour de Villefranche-sur-Saône aussi. Neuville-sur-Saône, hein, pourquoi pas. Mais aussi autour de la centrale nucléaire du Bugey. Avant une maximale cette fois-ci à 26 degrés cet après-midi pour la métropole de Lyon ainsi que pour la côtière. 26 degrés, c'était exactement la maximale de la veille à la même heure. Il est midi 5, évidemment, la suite de M comme midi à ne pas manquer, présentée par Anaïs Source. Je vais lui laisser la place dans quelques instants. Et donc, ce rendez-vous aussi que vous avez peut-être manqué ce matin. Le père Martin Pinet était notre invité du jour, le curé recteur du sanctuaire d'Ars. Il nous a parlé longuement de ce voyage pontifical à venir ici en France. Et il est à réécouter sur notre site internet rcf.fr et sur notre application mobile RCF Notre-Dame.
0: Merci Johan. Prochain point complet sur l'information locale, ce sera demain matin évidemment dans la matinale. Mais bien avant ça, je vous emmène au musée sur RCF Lyon, Pays de l'Ain. Suivez-moi, on accueille notre invité.
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0: Un vêtement liturgique, un carré de soie ou encore une création de grands couturiers, à première vue, ils n'ont pas grand-chose en commun et pourtant, ils racontent parfois la même histoire, celle d'un tissu qui devient un support de création, de beauté et même d'émotion. C'est tout l'objet de la nouvelle exposition du musée de Fourvière. Sublimer l'étoffe, artiste et créateur de mode face au sacré, à découvrir jusqu'au 3 janvier prochain au musée de Fourvière. Une exposition réalisée avec le musée des tissus et des arts décoratifs de Lyon qui fait dialoguer près d'une trentaine de pièces et que nous présente aujourd'hui Bernard Berthaud. Vous êtes conservateur du musée de Fourvière et commissaire de cette exposition. Bonjour.
3: Bonjour.
0: Et merci d'être avec nous. Alors, en attendant la réouverture du musée des tissus et des arts décoratifs, l'exposition Sublimer l'étoffe s'inscrit dans une politique d'exposition hors les murs. Le musée de Fourvière se consacre d'ordinaire au liturgique. Pourquoi avoir choisi de consacrer une exposition à l'étoffe ?
3: Parce que l'étoffe peut devenir un vêtement et le vêtement fait partie de la vie ecclésiale, de la vie de l'église, des églises, puisque l'église catholique n'a pas le seul privilège d'utiliser des vêtements pour la célébration. Et donc, avec Aziza Grill-Mariott, la directrice du musée des tissus, on avait pensé, ça faisait quelques années déjà, que nous pensions à faire quelque chose en commun. Parce que d'une part, il y a des collections liturgiques très intéressantes au musée des tissus, et d'autre part, c'était intéressant de sortir les uns et les autres de notre cadre habituel. Si vous voulez. Quel regard les gens d'église peuvent avoir sur l'art textile contemporain et quel regard ont les créateurs de textiles et de vêtements sur les cérémonies ecclésiales. Vous avez constaté ces dernières années qu'il y a des ponts qui ont été télévisuellement visibles.
0: On pense notamment à la réouverture de Notre-Dame de Paris.
3: Absolument. Et donc, c'est intéressant de présenter cela au grand public. Ce n'est pas réservé au public chrétien, si vous voulez, mais que le grand public puisse se rendre compte que finalement, des artistes qu'on n'imaginerait pas intéressés par la religion, eh bien, s'y intéressent d'une manière ou d'une autre.
0: Et là, on peut citer par exemple Henri Matisse, on peut citer Jean-Paul Gaultier,
3: bien sûr,
0: qui seront présents dans cette exposition.
3: Voilà, oui, oui, ainsi que Jean-Charles de Castelbajac et un styliste italien, Stefano Zanella.
0: Et justement, le titre est assez évocateur, Sublimer l'étoffe. À quel moment une étoffe, un tissu, devient-il une œuvre d'art ?
3: Bien, je serais tenté de dire dès le début de sa conception, hein, parce que ça paraît trivial, mais n'importe quel t-shirt est une création. Il y a derrière quelqu'un qui a une idée, qui veut faire passer un message ou simplement faire passer un beau dessin. Hein. Et évidemment, à Lyon, une des structures du Lyon avant la Révolution, hein, c'était ce qu'on appelait la grande fabrique. Hein. Et il y avait des écoles de dessin et des jeunes qui apprenaient à dessiner pour la fabrique lyonnaise. D'ailleurs, nous avons voulu associer à cette exposition de jeunes créateurs. Hein, parce que, bien sûr, il y aura avoir des étoffes, des vêtements liturgiques. Et puis, nous sommes allés chercher des jeunes créateurs d'une école qui ont voulu exprimer, qui ont essayé d'exprimer ce que pour eux était la figuration sacrée. Comment faire un dessin, sacré c'est peut-être un trop grand mot et un mot trop vague, mais avoir une idée spirituelle qui peut soutenir un dessin et que ce dessin va être imprimé ou tissé ou brodé et peut devenir aussi un vêtement.
0: Et là, on pense évidemment donc aux étudiants en design textile de l'École nationale supérieure des beaux-arts de Lyon à qui vous avez travaillé. Alors, on l'a dit, hein, dans le monde chrétien notamment, dans le monde des religieux, le vêtement liturgique est très codifié avec des couleurs, oui, des formes, des matières. Quelle pièce pour vous dans l'expo permet aujourd'hui de particulièrement bien comprendre cette richesse du vestiaire liturgique ?
3: Mais écoutez, dans le choix que nous avons fait, effectivement, on a essayé que chaque pièce exprime quelque chose. Alors, il y a évidemment, nous commençons avec une pièce de la fin du 19e siècle, hein, créée par un soyeux lyonnais, Henri, brodée par une lyonnaise qui a créé une école de broderie, hein, Madame Leroudier. Et puis ensuite, on va avoir des vêtements qui ont été soit créés dans des milieux très ecclésiastiques ou religieux, puisqu'on a une pièce qui vient de l'habit de Solesmes, et l'abbaye de Solesmes, entre les deux guerres, a accueilli des garçons qui n'étaient pas rentrés au séminaire à 12 ans, si vous voulez, et entre autres un certain Henri de Laborde, qui a été un ami de Dufy, qui a fait l'école des Beaux-Arts de Paris, et qui est rentré à Solesmes, autour de la quarantaine, si vous voulez, et son abbé, très intelligemment, lui a dit « Mais vous faites des dessins, vous savez faire cela, nous avons besoin de restaurer le vestiaire de l'abbaye, allez-y !» Et donc, évidemment, va sortir de ses mains des choses tout à fait étonnantes, hein, parce que il venait d'un autre monde. Voilà. Et entre autres, c'est un exemple, mais aussi, on va se trouver en face d'une chasuble d'Henri Matisse, et Henri Matisse a rencontré le monde religieux, on va dire, vraiment à la fin de sa vie, lorsqu'il était malade, et qu'il a eu comme infirmier une religieuse dominicaine, et il a voulu, tout en se disant non-chrétien, il a voulu faire plaisir à cette communauté de dominicaines de Vence et il a dessiné, lui-même s'est amusé à dessiner des vêtements. Alors il avait évidemment un guide qui était le père couturier, le fameux père couturier qui s'est intéressé toute sa vie au renouveau de l'art liturgique et il a produit des pièces splendides, si vous voulez. Donc ce qui est intéressant, c'est de voir le cheminement de ces artistes, hein, Jean-Charles de Casablanca. C'est un peu la même chose, si vous voulez. C'est un défi qui s'est fait à lui-même, hein, pour pouvoir donner à l'Église des vêtements de célébration.
0: Ouais. Pour les JMJ, notamment
3: pour les JMJ
0: de 97.
3: Et pour l'ouverture de Notre-Dame. Mmh. Et puis, on a aussi un créateur qui a habillé, pendant la grande partie de son pontificat, Jean-Paul II. Entre autres, pour l'ouverture de la Porte Sainte à Noël 99, pour certaines béatifications ou canonisations. Et là aussi, c'est très intéressant parce que ça met en valeur aussi la personnalité de Jean-Paul II. Jean-Paul II était un acteur dans l'âme, hein, et donc il tenait absolument à ce que sa personne, pendant les célébrations, soit le témoignage de la beauté. Hein. Même quand il était très âgé et fatigué, il tenait absolument à porter des vêtements qui voulaient dire d'ailleurs... En même temps, l'Église s'ouvre aux artistes et en même temps, c'est une tradition de l'Église. Et donc, nous aurons deux vêtements portés par Jean-Paul II, voyez.
0: Et au milieu de cette tradition liturgique, ces œuvres d'art, donc, on retrouve les angelots, par exemple,
3: voilà,
0: de Jean-Paul Gaultier.
3: Bien sûr, oui.
0: C'est assez fou de trouver cette création issue de l'univers de la haute couture, oui. Là, pour le coup, voilà. Entrer en dialogue avec des vêtements liturgiques. L'art religieux a toujours été une source d'inspiration pour les créateurs de mode?
3: Je ne sais pas au 18e, au 19e, mais... On peut dire que depuis une bonne cinquantaine d'années, enfin grosso modo au milieu du siècle dernier, les créateurs de mode sont interpellés et de manière assez étonnante parce qu'ils voient ces manifestations grandioses que l'on voit davantage qu'autrefois parce qu'il y a la télévision, il y a la presse. Ces gens ont le sens du décor, ont le sens de la beauté mobile. Hein. C'est l'art du vêtement, c'est pas de la beauté fixe, c'est de la beauté mobile. Et c'est vrai qu'ils ont toujours été impressionnés sans trop savoir les choses. Hein. À l'extrême, si vous voulez, et au bord de la critique, vous avez le film Fellini-Roma où justement Fellini est subjugué par la beauté du faste, entre guillemets, de l'Église romaine. Et donc, c'est une source d'inspiration. Hein, Dolce & Gabbana, ils ont fait, il y a un an, à Rome même, et avec l'accord du Saint-Siège, hein, un défilé où on voit styliser des vêtements qui pourraient être liturgiques. Et qui sont portés par des hommes et des femmes, hein, sur le pont. Le défilé avait lieu sur le pont Saint-Ange. C'était absolument extraordinaire, si vous voulez. Et ce n'était pas du tout scandaleux. Au contraire, on se disait, ces gens, ils ont compris que quelque part, dans le vêtement liturgique, dans la célébration, il y a cette expression du sacré que quelquefois les chrétiens, je dirais pas habituels, si vous voulez, un peu routiniers, ne voient pas toujours. C'est un œil extérieur sur l'Église et c'est un œil extérieur positif. Beaucoup plus positif que des critiques de ceci, de cela, si vous voulez. Les gens sont subjugués. Et c'est ça qu'on a voulu faire ressortir et que certains artistes, évidemment, sachant même pas eux-mêmes, enfin, ils sont séduits, ils veulent faire, et puis ils se disent, mais oui, finalement, on rejoint une spiritualité.
0: Et on découvre qu'il y a donc une certaine modernité dans le vêtement liturgique qui se réinvente au quotidien.
3: Au quotidien, mais ça, depuis Charlemagne, si vous voulez. Enfin, parce qu'on peut dire que c'est vraiment à l'ère carolingienne que le vêtement se structure, le vêtement liturgique se structure, qu'on fait vraiment la différence entre les clercs et les laïcs. Mais il y a toujours eu des artistes derrière. Il y a toujours eu. Hein. Alors, certes, des artistes beaucoup moins connus, des artistes anonymes. Aujourd'hui, justement, on fait sortir de l'anonymat. Et ça, je trouve que c'est très bien aussi.
0: Et puis dans une ville comme Lyon, avec l'histoire autour de la soie qu'a cette ville de Lyon, ça résonne aussi avec cette histoire de la ville ?
3: Oui, parce que si vous voulez, jusque dans les années 50, une grande partie des habitants de la ville vivaient de ce commerce, entre guillemets, mais qui n'était pas seulement un commerce, de cet art. Je vous parlais de Madame Le Roudier, elle a fondé à La Martinière, donc dans une école municipale, une classe de broderie religieuse. Vous comprenez ? Des jeunes filles et des hommes, hein, des garçons, ont appris la broderie, là. Et puis le dessin, on dessinait pour la fabrique. Les soyeux, évidemment, tissaient pour le vêtement. Et c'était une industrie qui rayonnait dans le monde entier. Donc c'est très fort, hein.
0: On a parlé des grands noms de la haute couture, on parle aussi des artistes, il y a notamment cette très belle histoire autour de Miro, dont les œuvres ont été transposées finalement sur soi par la maison Lyonnaise Brochier.
3: Oui, absolument, si vous voulez, là aussi, Miro. Alors Miro, on a toujours dit que c'était un artiste spirituel. Miro a toujours cherché l'expression de la beauté avec une recherche de saisir l'au-delà. Et effectivement, il a rencontré Soyeux Brochier. Je ne me rappelle plus le prénom, puisque c'est une famille. Encore aujourd'hui, Cédric Brochier tient haut le flambeau de cette famille. Et effectivement, c'était là aussi une manière de transposer des œuvres qui sont dans les musées et autres, sur les épaules ou autour du cou des Lyonnaises d'abord et puis ensuite des Françaises.
0: On a dit énormément de pièces donc à voir. Il y en a une qui vous a particulièrement marqué, interpellé quand vous l'avez installée.
3: C'est le manteau, le mantum, comme on dit dans le langage liturgique, du pape Jean-Paul II. Parce qu'évidemment, d'abord c'est la personnalité, hein, évidemment, de Jean-Paul II, et pour un catholique c'est important, mais hors de cela, l'étoffe et le vêtement sont tout à fait exceptionnels. L'étoffe, elle a été tissée spécialement par des soyeux de Prato. Vous savez, Prato est une ville en Italie où on réalise encore beaucoup, beaucoup de soieries. Et pas seulement en soie, mais un mélange, un tissage qui mêle la soie et le lurex. Parce que Jean-Paul II voulait absolument avoir un vêtement qui montrait que l'Église franchissait, voulait rentrer digne et dans la beauté dans le troisième millénaire. Et ça, c'était vraiment une volonté du Saint-Père. Et donc, des artisans ont travaillé à cela. Et Stefano Zanella a fait le dessin, si vous voulez, stylisé d'une porte d'or, puisque la porte sainte, on l'appelle la porte d'or, traversée par un rayon bleu et un rayon rouge, qui représentent bien évidemment le Christ. Et Jean-Paul II, qui était quand même déjà très fatigué, a absolument voulu porter ce vêtement. Et ça, je trouve que c'est quelque chose de très fort, hein, parce que ça exprime vraiment toute cette volonté de l'Église de dire oui, la porte sainte, c'est pas du folklore. On ouvre une porte qui est préfiguration des portes de la Jérusalem céleste, mais on l'ouvre sur le troisième millénaire et dans la beauté, parce que le Christ est beauté.
0: Toutes ces œuvres et tant d'autres à voir et à découvrir lors de cette exposition Sublimer l'étoffe, artiste et créateur de mode face au sacré, c'est au musée de Fourvière, sur l'esplanade de Fourvière jusqu'en janvier. Pour en savoir plus, rendez-vous aussi sur le site du musée des tissus, www.musedestissus.fr. Bernard Berthaud, merci beaucoup d'avoir été avec nous.
3: Merci.

0: C'était Les Bonnes Écoles de Florent Marché à l'instant sur RCF Lyon, Pays de l'Ain. Et justement, on va vous y emmener à l'école puisque je vous propose, comme tous les mercredis, de prendre la direction de l'école des Chartreux pour un nouvel épisode des Petites Voix des Chartreux. Quelques jours après la rentrée des classes, Augustin, Emma et Achille ont pu découvrir un poème de Frédéric Comon sur un petit écolier. Une occasion pour les élèves d'aujourd'hui de voir les similitudes et les différences avec leur quotidien.
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2: Aujourd'hui, nous vous proposons de remonter le temps à l'époque où nos arrière-arrière-grands-parents étaient petits. Nous allons découvrir le poème Le Petit Écolier. Je m'appelle Augustin et voici mes deux camarades.
3: Bonjour, je suis Emma.
4: Et moi, je m'appelle Achille. Bonjour à tous nos auditeurs.
2: L'auteur de notre poème, Frédéric Comon, est un homme bien mystérieux, n'est-ce pas ?
4: C'est vrai, on a cherché partout, mais on sait très peu de choses sur lui. Frédéric Comon est né en 1830 et il est mort en 1904. Il était instituteur. Il a écrit ce poème il y a très longtemps, à une époque où l'école était très différente d'aujourd'hui. Comme nous avons peu d'informations sur lui, on a décidé d'enquêter sur la vie des écoliers de son temps.
3: Bonne idée. Alors, à quoi ressemblait une salle de classe quand Frédéric Comon était maître d'école ?
2: Oubliez nos chaises en plastique et nos tables colorées. Les élèves s'asseyaient sur de longs bancs en bois attachés à de grands pupitres. Au milieu de la table, il y avait un trou pour l'encrier. Et pour se chauffer, il n'y avait pas de radiateur, mais un gros poêle à bois au milieu de la pièce. Et pour s'habiller ? Pas de basket. Les enfants portaient des sabots en bois et une grande blouse noire boutonnée dans le dos pour ne pas tacher leurs vêtements avec l'encre.
4: Et comment écrivait-il sans feutre ni stylo à billes ?
3: C'était tout un art. On utilisait la porte-plume avec une plume en métal que l'on trempait tout le temps dans l'encre violet. Il fallait faire très attention de ne pas faire de taches. Sinon, on avait un pâté. Pour sécher l'encre, on utilisait un papier rose tout mou qu'on appelle le buvard.
4: Et qu'apprenait-on à l'école de Monsieur Comon ? Ce n'était pas tout à fait comme nous, n'est-ce pas ?
2: Oh non ! Et en plus de la lecture, il y avait la leçon de morale. Chaque matin, le maître écrivait une phrase au tableau pour apprendre aux enfants à être honnêtes et courageux. Il y avait aussi la leçon de choses. On observait un objet ou une plante ou un animal pour comprendre comment fonctionne la nature. On apprenait aussi la géographie sur de grandes cartes suspendues au mur.
3: C'est passionnant. Écoutons maintenant le test qui nous vient du passé.
4: Le petit collier. L'an passé, cela va sans dire, j'étais petit. Mais à présent que je sais compter, lire, écrire, c'est bien certain que je suis grand.
2: Maintenant, je vais à l'école. J'apprends chaque jour ma leçon. Le sac qui pend à mon épaule dit que je suis un grand garçon.
3: Quand le maître parle, j'écoute et je retiens ce qu'il me dit. Il est content de moi, sans doute, car je vois bien qu'il me sourit.
4: C'est incroyable de voir à quel point l'école de Frédéric Comon était différente.
2: Mais il y a des choses qui ne changeront jamais. On apprend toujours à lire et à écrire, compter comme dans le poème. On a toujours des récréations pour courir et des copains avec qui partager notre goûter. L'école reste le lieu où on grandit ensemble.
4: C'est pour cette raison que la maîtresse a choisi de nous faire apprendre ce poème en début d'année scolaire. C'est important de mieux connaître l'école des générations précédentes.
3: Oui, et grâce à ces poèmes, nous avons pu la comparer avec ce que nous vivons à l'école aujourd'hui.
2: Merci à Frédéric Comon pour ce poétique voyage dans le temps. À bientôt pour de nouvelles chroniques.
1: C'était la chronique Les Petites Voix de l'école Les Chartreux Saint-Romain. 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
0: Les petites voix des Chartreux qui reviennent bien sûr très vite sur RCF Lyon, Pays de l'Ain. Merci de passer cette pause déjeuner en notre compagnie à Lyon, à Bourgoin-Jallieu ou encore à Bénaud. On continue à passer cette belle pause déjeuner ensemble sur la radio chrétienne après René Aubry et La Grande Cascade pour vous.

0: La Grande Cascade par René Aubry. Et pour la petite histoire, eh bien, c'est à lui qu'on doit l'indicatif de la campagne officielle télévisée de l'élection présidentielle de 1995, avec sa composition à René Aubry qui s'appelait « Avant la pluie ». Et puis le morceau « Night Run » a lui été utilisé dans le générique d'introduction du débat télévisé du second tour de l'élection présidentielle française de 1995, toujours. Pas de débat, en revanche, de notre côté, on est bien, on est ensemble sur RCF Lyon, Pays de l'Ain, et la pause déjeuner se poursuit sur la radio chrétienne. Bon appétit à tous.
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0: Bienvenue à ceux qui nous rejoignent en cette heure du déjeuner. Il est midi et demi, un coucou à tous ceux qui sont en cuisine.
3: Ravie de vous retrouver dans l'Ain. Un grand merci juste avant Anaïs Source. Et c'est parti, on poursuit ce menu sur RCF Pays de l'Ain, donc à partager ensemble jusqu'à 13h avec dans quelques instants aujourd'hui un coup de projecteur sur FNE. Et ce sera eh bien sur l'Écopole de Pérouges à ne pas rater. Également, comme toujours, là, votre invité local, comment se porte l'apprentissage dans l'Ain? Eh bien, nous en parlerons avec Amarande Grand-Gniouek, qui est vice-présidente de la Chambre des métiers et de l'artisanat de l'Ain. Elle sera l'invitée de notre journaliste Xavier Jacquet, sans oublier le plein de musique. Et tout de suite, votre agenda du jour. Bon appétit à tous. Et on débute cet agenda avec une exposition à découvrir jusqu'au 26 septembre, l'exposition Montigny. Exposition ouverte du peintre portraitiste Montigny, rêve de démocratiser la peinture qu'il considère comme un langage populaire, un langage antérieur même aux mots et qui doit être accessible à tous. C'est dans cette optique de diffusion qu'il crée des affiches de films et de pièces de théâtre. En 45 ans d'une carrière prolifique, Montigny a réalisé plus de 500 expositions personnelles en France et à l'étranger. Il est également l'auteur de 14 ouvrages, dont Une seconde à sa fenêtre, récit autobiographique publié aux éditions Paris d'Art en 2025, une quarantaine d'émissions de télévision et plus de 2000 articles de presse nationaux et régionaux lui ont été consacrés. Joël Montigny est ravi de revenir exposer dans sa région. Il sera heureux de partager ses passions avec le public. Une exposition à découvrir à la galerie du Beffroi à Meximieux jusqu'à samedi de 9h30 à midi et de 14h30 à 17h30. L'entrée est libre et pour plus d'infos, c'est sur les réseaux sociaux de la ville ou à découverte.si@mairie-meximieux.net. Et enfin, rendez-vous à ne pas rater avec un peu d'avance pour petits, mais aussi les grands dinosaures, le voyage de Bumpy. L'exposition en spectacle, le voyage de Bumpy arrive à Bourg-en-Bresse une nouvelle fois. Le musée des dinosaures s'installe au parc des Expos les 26 et 27 septembre prochains, donc de 10h à 18h, avec plus de 100 créatures animatroniques. Animatroniques, dinosaures, animaux de l'ère glaciaire, fossiles et bien d'autres vous attendent pour une incroyable odyssée. À travers les âges, suivez Bumpy, le petit ankylosaure, et vivez une expérience immersive unique, rythmée par des spectacles et des moments inoubliables pour toute la famille. C'est bien sûr sur réservation dans tous les points de vente habituels.
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0: Petit extrait de la bande originale de la leçon particulière de Francis Lay et Christian Gobert. Bienvenue à toutes et à tous à l'écoute de nos programmes sur RCF. C'est parti, il est l'heure de retrouver votre invité local. L'un compte plus de 5000 jeunes en apprentissage. Mais comment ce secteur se porte-t-il? Eh bien, c'est le sujet de cet invité local. On y répond avec l'invité de Xavier Jacquet.
1: La mi-septembre est arrivée et la rentrée scolaire, elle, a eu lieu. Qu'en est-il de l'apprentissage entre centres de formation qui font le plein ou non et jeunes qui trouvent facilement ou non des entreprises acceptant de les prendre en apprentissage dans un contexte, on le sait, pour les entreprises assez difficile. Bonjour Amarande Grandier-Weck.
2: Bonjour messieurs.
1: Vous êtes vice-présidente de la Chambre des métiers de l'artisanat de l'Ain où vous êtes en charge de la mission artisanat d'art et vous êtes également élue de la Chambre régionale des métiers où vous suivez aussi ces questions d'artisanat d'art puisque vous êtes vous-même maître artisan d'art maroquinière et vous êtes installée à Meximieux. Est-ce que vous avez un ou une apprentie vous-même ?
2: Pas en ce moment. Moi, en fait, je prends essentiellement des stagiaires liés au bac pro maroquinerie ou au CAP maroquinerie. Et donc là, pour l'instant, je n'ai personne. Les stages vont commencer au mois de novembre.
1: Les apprentis, notamment les apprentis dans l'Ain, est-ce que tout le monde trouve entreprise à son pied et centre de formation remplissent les filières ?
2: Alors, on a cette chance-là dans l'Ain. On n'a pas de problème de remplissage pour nos centres de formation. On n'est pas frappé par la baisse démographique. Par contre, dire que tout le monde trouve chaussure à son pied, je ne suis pas certaine. On a encore des élèves qui sont en recherche de stage ou on a aussi des entreprises qui sont en recherche d'alternants. Il faut savoir que même si la rentrée a eu lieu, les inscriptions dans les centres de formation peuvent aller jusqu'à mi-octobre. Donc d'ici mi-octobre, on aura un peu plus de visibilité sur la rentrée 2026-2027.
1: Pour l'instant, est-ce que vous savez si ça coince pour certaines filières ou pour certains jeunes qui ne trouvent que des portes fermées compte tenu peut-être du contexte actuel économique ?
2: Ça a toujours été le cas. Maintenant, il y a aussi des effets de mode. On a des filières qui sont prises d'assaut une année et l'année suivante, il y a beaucoup moins de monde. Et inversement, des filières qui ouvrent et qui ont un peu de mal parfois à se faire connaître. Aujourd'hui, dans l'Ain, il y a une particularité, c'est que ont été revues les formations parce que les EPR2 sont aux portes de l'Ain, enfin, arrivent dans quelques années, mais les gens qui vont travailler sur place, il faut déjà les former maintenant. Et donc, il y a un développement de ces filières.
1: Donc la filière du nucléaire, ça fait partie des tendances actuelles. À l'inverse, qu'est-ce qui peine parce que c'est une formation moins dans le vent ou parce qu'il y a moins d'embauches ?
2: Il y a des formations qui ferment complètement. Alors sur l'Ain, je n'ai pas d'exemple particulier, mais comme vous avez précisé au début de l'interview, je suis particulièrement touchée par les métiers d'art. Et par exemple, il y a des filières où il n'y avait plus de débouchés ou plus de demandes, comme la dentelle. Le CAP a définitivement fermé, voilà. L'éducation nationale et les centres de formation sont quand même attentifs. On ne forme pas des gens pour des métiers, aussi beaux soient-ils, où il n'y a plus aucun débouché, plus aucune demande. Et puis aussi, ça serait dramatique d'envoyer des jeunes dans des formations où on sait pertinemment qu'à la sortie, ils ne feront rien. Voilà.
1: Pour le nucléaire, il y a les formations dans l'Ain ?
2: Oui, il y a sur Bourg. Alors, ce n'est pas une formation nucléaire à proprement parler, mais il va y avoir une forte demande au niveau de CAP soudeur et de la chaudronnerie, par exemple. Mais je suis certaine qu'il y a d'autres secteurs qui vont travailler dans le nucléaire qui sont aussi en plein développement.
1: Les chambres des métiers se sont beaucoup régionalisées ces dernières années. Est-ce qu'au niveau de l'apprentissage, c'est toujours suivi au niveau des chambres départementales ou c'est suivi au niveau régional ?
2: C'est un dossier qui est suivi au niveau régional, mais on travaille beaucoup aussi au niveau des départements. Quand on lance des campagnes sur l'apprentissage, alors c'est tous les ans de mars à octobre, ce sont les chambres départementales qui vont accompagner les entreprises, qui vont collecter, gérer et diffuser les offres. Les chambres départementales connaissent le territoire et on a tout notre rôle sur ce sujet-là au niveau départemental.
1: Est-ce que l'on sait le nombre d'apprentis ? Dans l'Ain, ou en tout cas pour l'année précédente, si les inscriptions ne sont encore pas toutes terminées.
2: En gros, au niveau national, c'est environ 200 000 élèves. Dans l'Ain, pour 2024, c'était environ 5 600 jeunes. Tout niveau confondu, CAP et puis bac, au-delà du bac. Mais en tout cas, une chose est certaine, la formation en alternance a toujours le vent en poupe. Il faut savoir que ça a une très bonne presse auprès des élèves. Ils sont plus de 80% à trouver que c'est une bonne solution. Et c'est surtout des formations qui mènent à des embauches directes en sortie qui est nettement plus importante que toute autre formation. Et puis, il y a un taux de réussite qui est quand même au-delà des 80%, ce qui est remarquable, avec des vraies compétences à la sortie. Sortie de CAP, l'élève diplômé a les compétences et peut travailler directement. C'est ça qui plaît beaucoup aux jeunes aujourd'hui.
1: Merci Amarande Grandier-Évêque, vous qui êtes vice-présidente de la Chambre des métiers et de l'artisanat de l'Ain et élue également à l'échelon régional. Merci à vous.
0: Et oui, zoom sur l'apprentissage dans l'Ain aujourd'hui dans cette invitée locale. Nous recevions Amarande Grand-Gniouek, vice-présidente de la Chambre des métiers et de l'artisanat de l'Ain, également élue de la Chambre régionale. Elle était au micro de Xavier Jacquet, votre invitée locale à retrouver tous les midis, même heure et bien sûr tous les soirs. En vous souhaitant la bienvenue à l'écoute de nos programmes, un très bon appétit. Et c'est parti pour un plein de musique avant de retrouver France Nature Environnement 1 pour un zoom sur l'écopole de Pérouge. On se fait plaisir tout de suite avec Kate Bush qui s'installe, suivi d'un petit Indochine. Bienvenue à tous.

Memoria, bien sûr, à l'instant, sur les ondes RCF, pays de l'Ain, porté par le groupe Indochine. Et c'est parti, il est l'heure de retrouver votre chronique dans le coin pour un zoom sur l'écopole de Pérouge avec France Nature Environnement. Un très belle émission.

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1: Bonjour, comme chaque mois, nous nous retrouvons pour aborder un sujet de la nature dans l'Ain et les activités de FNE1, l'association qui réconcilie l'humain et son environnement. Aujourd'hui, je reçois Hélène Coulot, animatrice nature et chargée du suivi de l'écopôle de Pérouges. Bonjour Hélène.
2: Bonjour.
1: Donc le dimanche 27 septembre de 13h à 17h aura lieu à la carrière Les Communaux à Pérouges la fête de l'écopôle. Mais qu'est-ce qu'un écopôle ?
2: Alors un écopôle, c'est un lieu qui est anciennement industriel et qui est réhabilité pour en faire un lieu de préservation de l'environnement. Il y en a plusieurs en France, souvent sur d'anciennes gravières. Et l'idée, c'est de restaurer un site qui a été fortement anthropisé pour le rendre à la nature.
1: Et donc là, c'est une gravière à Pérouges.
2: À Pérouges, c'est bien une gravière, oui.
1: Et donc, quels sont les objectifs de cet écopôle ?
2: Alors, il y en a deux principaux. Le premier, c'est de préserver les milieux et les espèces, faunistiques et floristiques. Et il y a un second objectif qui est de sensibiliser le public, les scolaires, les entreprises, les familles, etc., pour faire découvrir les écosystèmes, les espèces, mais aussi l'histoire du site, qui n'est pas anodine, vu que c'est un ancien site industriel. Et après, il y a d'autres projets qui peuvent se greffer à l'écopôle. Par exemple, il y en a un qui s'appelle l'écopôle du Val d'Allier, où il y a tout un axe qui est sur l'alimentation durable.
1: Et donc, quel est le type de l'écopôle, là, à Pérouges ?
2: Et donc, à Pérouges, ça sera un écopôle pour préserver les milieux. Et il y aura tout un volet sensibilisation avec accueil du public dans un bâtiment pour faire découvrir le site, la faune, la flore.
1: Et quelles sont les caractéristiques de ce site ?
2: Alors à Pérouges, on est donc sur une gravière qui est exploitée actuellement. Le futur site de l'écopôle, il fera à peu près 100 hectares. Cette gravière, en ce moment, donc elle extrait des matériaux et ça crée des grands plans d'eau qui sont en fait la résurgence de la nappe phréatique. Et donc à terme, il y en aura 3, 2 qui feront à peu près 20 hectares et un plus petit de 5 hectares. Et puis il y aura aussi d'autres milieux naturels, des prairies, des pelouses sèches, des mares, des roselières, etc. L'idée, c'est vraiment de faire une mosaïque d'habitats pour accueillir un maximum d'espèces. Il y aura aussi 2 parcelles agricoles qui seront gérées là par des agriculteurs parce qu'en fait, c'est le passé du site. Avant qu'il y ait la gravière, sur ce site-là, on était sur des parcelles agricoles et donc on a trouvé intéressant d'avoir quand même une partie qui reste comme ce qui était avant.
1: À l'origine, oui.
2: À l'origine, exactement. Et ce réaménagement, en fait, il se fait au fur et à mesure de l'exploitation de la gravière. Donc, on ne va pas attendre que la gravière soit finie d'exploiter pour le réaménager. Et c'est pour ça que FNE1 intervient dès maintenant pour faire un réaménagement qui soit le plus écologique possible sur ce site.
1: Et depuis quand FNE travaille-t-elle sur ce site ?
2: Alors, le projet d'écopôle, il a commencé à être réfléchi en 2011. Et FNE est partenaire de Granulavica vraiment officiellement depuis 2012. Donc après, il y a eu plein d'étapes. En fait, normalement, en 2012, le projet aurait dû commencer, mais il y a eu un changement de législation qui a fait prendre énormément de retard à ce projet. Et donc l'arrêté préfectoral qui entérine ce projet, qui n'en est plus un du coup, il date de 2022. Mais de 2012 à 2022, on a mis plein de choses en place pour que ça puisse voir le jour.
1: Et est-ce qu'on sait jusqu'à quand sera exploitée cette carrière ?
2: Cette carrière, elle est exploitée jusqu'aux alentours des années 2050, parce qu'en fait, l'arrêté préfectoral donne un accord pour une exploitation de 30 ans.
1: Ah oui, d'accord. Voilà. Et même si c'est pas fini d'exploiter, enfin, je veux dire, s'il reste encore des...
2: Alors non, parce que graviers. Du coup, il va falloir que tous les graviers et tous les granulats exploités soient exploités à la fin de l'arrêté préfectoral.
1: D'accord. Et ensuite, le site donc redeviendra naturel, entre guillemets.
2: Exactement. C'est ce qu'on fait actuellement. On réaménage au fur et à mesure pour que déjà, quand l'exploitation grignote des terres, les espèces qui sont sur ces terres aient des refuges qui soient sur le site. Et puis, pour que, du coup, quand l'arrêté préfectoral sera terminé, le site soit prêt pour accueillir du public, sensibiliser et pour que la nature reprenne ses droits.
1: Et par qui est-il porté ce projet ? Les Granulavica et FNE uniquement ou est-ce qu'il y a d'autres partenaires ?
2: Alors non,
1: il
2: y a 2 autres partenaires. Donc il y a Granulavica et FNE1, donc le gestionnaire actuel et le futur gestionnaire. Mais l'écopôle, il va être sur 2 communes. Et du coup, ces deux communes sont aussi partenaires. C'est la commune de Pérouges d'un côté et la commune de Saint-Jean-de-Niost de l'autre côté.
1: D'accord. Et quels sont les projets pour ce site ?
2: Alors, les projets actuellement, donc il y a l'activité industrielle hein, qui
1: oui,
2: est bah, forcément majoritaire. Mais après, comme je l'ai dit juste avant, on fait beaucoup de réaménagements sur le site. Donc, on a déjà recréé des mares, on a créé des habitats pour des espèces un peu emblématiques. On a planté des haies, on restaure des roselières pour que sur les bords des plans d'eau, il y ait des habitats pour les amphibiens, les ozonates, etc. Et puis, on met en place un suivi naturaliste tous les ans sur le site, donc qui est fait par un collègue de FNE1.
1: Le suivi qui permet de mesurer l'impact de ce que vous faites.
2: Voilà, exactement. Ce qui se passe. L'idée, c'est ça, c'est qu'on met en place des réaménagements et après, on revient voir pour voir si les espèces qu'on attendait suite à ce réaménagement sont bien présentes ou pas. Et du coup, pour améliorer les,
1: oui,
2: les méthodes
1: pour
2: de gestion.
1: Pour ajuster les...
2: Exactement, pour ajuster ce qu'on fait.
1: Voilà.
2: Exactement, c'est ça. Et après, il y a une autre action qui est un peu phare, c'est que vu que c'est un site qui va devenir un accueil du public, on accueille déjà des scolaires, alors pas directement sur le site, mais sur un observatoire qui permet de voir tout le site et où on présente ce qu'il y avait avant ce site, ce qu'il y a maintenant, ce qui s'y passe. Et puis, on explique ce qu'il va devenir et on fait aussi de l'observation de nature sur cet observatoire. On regarde les petites bêtes, les plantes, etc.
1: Voilà. Est-ce qu'il y a des espèces remarquables ou c'est des espèces plutôt communes ?
2: Alors, il y a des espèces communes, mais après, nous, le réaménagement, l'idée, c'est de recréer des habitats pour attirer un maximum des espèces remarquables. Il y a des espèces déjà remarquables. Il y a beaucoup d'oiseaux d'eau, notamment.
1: Oui.
2: Et on a une espèce qui s'appelle la sterne Pierre-Garin. Ça ressemble un peu à une petite mouette. Et donc, c'est une espèce qui, normalement, est sur les bancs de gravier dans les rivières. Et donc là, on a installé des îlots de gravier en plein milieu des plans d'eau. Et donc là, on a une colonie d'une trentaine d'individus tous les ans qui vient se reproduire sur place, élever ses jeunes, etc. Et puis qui repartent. Donc, ils sont là de mai à août, à peu près. Et après, on a des amphibiens aussi pas mal sur le site, dont l'alite accoucheur, qui est un petit crapaud... qui a la particularité, le mâle, de porter les œufs avant que les tétards ne naissent pour les protéger. Voilà, c'est deux espèces qu'on retrouve énormément sur le site.
1: Super. Et donc, si je comprends bien, il n'est pas possible de visiter le site toute l'année.
2: Alors actuellement, vu que c'est un site industriel, en fait, pour aller sur le site, pour y rentrer, il faut avoir des équipements spécifiques. Donc il est fermé au public. On y accueille des scolaires, mais je vous ai dit, sur un observatoire qui surplombe le site. Et après, une fois par an, en septembre, on organise la fête de l'écopôle qui a pour objectif d'accueillir le public sur une demi-journée, histoire de voir ce site qui est normalement fermé au public et puis d'expliquer le projet d'écopôle à terme.
1: Et donc le rendez-vous est à quelle adresse
2: Alors du coup, c'est donc le 27 septembre, comme voilà. Vous le disiez en préambule, à partir de 13h, et c'est sur la carrière granulavicale et communaux à Pérouges. Pour ceux qui connaissent un peu la commune de Pérouges, c'est juste à côté du stand de tir de la plaine de Lain. Voilà.
1: D'accord. L'entrée est payante ou c'est gratuit si on peut y aller comme ça ?
2: Non, l'entrée est gratuite
1: ouais.
2: Et même pour chaque entrée, on donne un petit coupon pour avoir une boisson gratuite. Parce qu'il y a de la dégustation notamment de bière qui est faite avec de l'orge d'une carrière qui est réaménagée. Exactement, une bière locale. Voilà.
1: Bien. Et quelles sont les animations qui vont être proposées ?
2: Et eh bien du coup, il y a pas mal d'animations. L'idée, c'est d'accueillir le public et de faire découvrir le site. Tout ça pour les familles, donc on essaie de faire des choses assez ludiques. Et on propose des visites du site, soit des installations pour vraiment voir comment fonctionne une carrière, mais il y a aussi des tours en engin de la carrière, on a des tours en carte à pédale, et puis pour ceux qui sont un peu moins sportifs ou, voilà, ou qui veulent plus de douceur, on propose une balade pour découvrir la biodiversité du site, une balade à pied. Après, il y a des activités un peu plus artistiques. On a un sentier pieds nus qui est proposé sur le site. Et puis, on a une artiste du coin qui propose de la peinture sur galets de la carrière. Et puis, on a tous les partenaires du projet qui présentent leur action sur des stands avec des ateliers qui sont ludiques et accessibles à tous. Et après, un petit espace buvette et restauration pour ceux qui ont un petit creux.
1: Merci Hélène. Donc rendez-vous le 27 septembre à Pérouges. Si vous souhaitez nous rencontrer et mieux nous connaître, n'hésitez pas à nous rejoindre le troisième jeudi de chaque mois lors de l'apéro du hérisson, dans nos locaux au 44 avenue de Jasseron à Bourg-en-Bresse. Et retrouvez-nous également sur notre site internet fne-1ain.org. Au revoir et à bientôt.

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1: Le progrès technique n'est pas contraire au dessein de Dieu, au contraire, il y participe s'il est mis au service de la dignité humaine, c'est ce qu'a affirmé ce matin le pape, il s'exprimait lors de l'audience générale, on y revient juste après les titres. La rencontre entre Donald Trump et Xi Jinping aura bien lieu, le président chinois s'est envolé à bord d'un avion ce matin pour Washington, il sera question de stabilité mondiale, de commerce, dit la Chine qui arrive à ses négociations en position de force, c'est ce que nous verrons. À la une également des élections législatives au Maroc, elles désintéressent les jeunes électeurs, nous espérons de comprendre pourquoi. Et puis enfin, nous irons au Nicaragua. Des experts mandatés par l'ONU dénoncent un recours aux disparitions forcées pour museler toute opposition dans le pays.
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1: Bonjour à tous. Le progrès technique doit donc être au service de l'homme. C'est ce qu'a affirmé tout à l'heure le pape, place Saint-Pierre, face à 25 000 fidèles. Léon XIV a poursuivi sa catéchèse sur la constitution pastorale Gaudium et Spes, l'un des grands textes du Concile Vatican II, qui expose la place et le service de l'Église dans le monde. Un compte-rendu signé Cécile Mérieux.
3: Quelle est la valeur de l'activité humaine dans le monde et par conséquent du progrès technique, social et scientifique, s'interroge le pape. Grâce à sa liberté et à son intelligence, l'homme peut dorénavant se procurer par ses propres moyens ce qu'il attendait autrefois de forces supérieures. Pourtant, le progrès n'est pas à opposer à la relation avec Dieu. Dans les humanismes post-chrétiens, indique Léon XIV, l'être humain et Dieu sont présentés à tort comme des rivaux. Pour affirmer ses connaissances, sa liberté et son progrès, l'homme devrait s'émanciper de Dieu. Or, la constitution pastorale invalide la rivalité entre Dieu et les hommes et voit dans les victoires du genre humain un signe de la grandeur divine et une conséquence de son dessein ineffable. Dieu a confié la création en devenir aux soins de l'homme et de la femme afin qu'il l'amène à son accomplissement par leur activité avisée, poursuit le pape. Léon XIV rappelle enfin que pour être un véritable progrès humain, c'est-à-dire celui de tout l'homme et de tous les hommes, le progrès technique et scientifique doit être animé et orienté par la charité. Ce n'est qu'ainsi qu'il pourra toujours être mis au service de la dignité de l'homme et favoriser l'amélioration des conditions de vie de tous, en particulier des plus défavorisés.
1: Cécile Mérieux. Et puis à l'issue de l'audience générale, le pape a lancé un appel dédié aux mineurs et en particulier isolés, violentés, torturés, exploités sur les routes migratoires. Quand ils n'y perdent pas la vie, dénonce Léon XIV qui interpelle chacun ce matin pour que tous se sentent concernés par leur sort. Un appel lancé en amont de la journée mondiale des migrants et des réfugiés qui a lieu ce dimanche. Et pour montrer l'ampleur de la problématique, rappelons qu'au cours des 6 premiers mois de 2026, un migrant sur 5 était un mineur lorsqu'il est arrivé en Europe. Les enfants victimes collatérales de la guerre au Yémen, la progression des Houthis sur la côte ouest a fait des centaines de morts, près de 130 000 déplacés, dont 57 000 mineurs. Le conflit entre les rebelles chiites et les forces gouvernementales ont aussi provoqué la fermeture de 243 écoles affectant plus de 137 000 élèves, selon l'UNICEF, l'agence onusienne dédiée aux enfants. Deuxième jour d'assemblée générale pour les dirigeants du monde à la tribune de l'ONU. Un discours est particulièrement attendu aujourd'hui, celui du président iranien Massoud Pezeshkian, alors que des discussions ont repris à New York entre les l'émissaire américain Witkoff et le chef de la diplomatie iranienne Araghchi. À la tribune hier, Donald Trump lui a lancé un nouvel ultimatum, un accord ou l'anéantissement de la République islamique. Et pour rester à New York, signalons que l'IA est pour la première fois en débat aujourd'hui au Conseil de sécurité de l'ONU. Un débat en présence des dirigeants d'OpenAI, d'Anthropix ou encore de Hugging Face. Le président chinois s'est envolé donc ce matin pour les États-Unis. Xi Jinping est attendu dans la nuit à Washington où il rencontrera demain Donald Trump, deuxième sommet de l'année entre les chefs des deux superpuissances mondiales. Il s'était déjà entretenu en mai à Pékin au terme d'une année plus que tendue sur fond de droits de douane. La Chine n'avait rien cédé. Elle reste d'ailleurs en position de force face à l'administration Trump. C'est ce que nous explique Marc Julienne, directeur du Centre Asie de l'IFRI.
4: Trump, en réalité, là, il n'a pas beaucoup d'options. En fait, c'est plus vraiment lui qui a l'initiative dans la négociation. En revanche, Xi Jinping, lui, a compris qu'il avait des leviers très déterminants sur les États-Unis. Ce premier levier, le plus important, c'est la question des terres rares et plus généralement ce qu'on appelle les métaux critiques, qui sont absolument essentiels dans l'industrie de la Silicon Valley, dans l'industrie de la tech, mais aussi et surtout dans l'industrie de l'armement. Et donc, les États-Unis ne peuvent pas se passer de ces métaux dont la Chine a un quasi-monopole sur la production et sur le raffinage. Et puis, Xi Jinping s'est aussi rendu compte que Donald Trump avait certaines faiblesses. Par exemple, la Chine est l'importateur quasi exclusif du soja américain. Or, les producteurs de soja américains sont tous présents dans les États du sud des États-Unis, qui sont l'électorat trumpiste par excellence. Et donc, quand Xi Jinping a tout simplement stoppé les importations en 2025, ça a été un coup dur pour Donald Trump personnellement, puisque Xi Jinping s'attaquait à son électorat. Donc Xi Jinping a des leviers assez précieux, assez efficaces, et Donald Trump en a un peu moins.
1: Marc Julienne, directeur du Centre Asie de l'IFRI. La Hongrie, bientôt récompensée pour ses efforts afin de rétablir l'état de droit. Ces derniers mois, le nouveau Premier ministre Peter Magyar a en effet procédé à des réformes en Hongrie pour lutter contre la corruption, prévenir les conflits d'intérêts. Et à ce titre, la Commission européenne se dit prête à rouvrir intégralement l'accès au programme Erasmus, Horizon Europe, aux étudiants, aux chercheurs hongrois, mais surtout à débloquer 4,2 milliards d'euros en faveur de Budapest, de l'argent dû mais gelé pendant le mandat de Viktor Orban. La Belgique et le Rwanda rétablissent leurs relations diplomatiques, annoncent les deux pays ce matin. Elles avaient été rompues en 2025 par le président Kagame. Alors la Belgique, l'ancienne puissance coloniale à la fois de l'ex-Zaïre et du Rwanda, avait vivement critiqué Kigali pour son soutien à l'offensive du M23 dans l'est de la RDC. Au Maroc, près de 16 millions d'électeurs sont appelés aux urnes aujourd'hui pour renouveler la Chambre des représentants. Il s'agit du premier scrutin national depuis les manifestations inédites de la Gen Z l'an dernier. Un vote que semble désaffecter les jeunes, justement, c'est ce que nous explique Nadia Hachimi Alaoui. Elle est enseignante en sciences politiques à l'Université internationale de Rabat.
5: On a une déconnexion des partis politiques et des attentes exprimées par les jeunes, en fait. Ça se voit à deux niveaux. D'abord, avant le taux d'abstention, il y a le phénomène d'inscription électorale, qui est quand même en baisse sur aussi la catégorie jeune. Et donc, il y a un désintérêt pour la vie politique électorale, pour la vie partisane et pour les partis politiques qui eux-mêmes, rejetés d'une certaine manière par des jeunes qui plutôt voient dans la rue un moyen d'expression plutôt que dans les élections, ne font pas un effort non plus pour parler à une jeunesse qui ne s'exprime plus de la même façon, qui parle plus du tout le même langage. Et puis, quelque chose qui a été totalement absent de la campagne et qui est au cœur, justement, me semble-t-il, de la crise que traverse la société politique marocaine, c'est la question de l'éducation. Une réforme est en cours, mais c'est une réforme essentiellement technique. Or, fondamentalement, au cœur des problématiques de confiance, du lien social, vous avez au Maroc la question de l'éducation.
1: Des propos recueillis par Augustine Asta et puis Mahamat Saïd Abdelkani, 56 ans, reconnu coupable aujourd'hui de crimes contre l'humanité à La Haye. La Cour pénale internationale accuse l'ancien commandant rebelle de la République centrafricaine d'avoir supervisé des passages à tabac et des mauvais traitements lorsqu'il dirigeait l'Office central de répression du banditisme en 2013. L'ONU dénonce un recours généralisé aux disparitions forcées au Nicaragua dans un rapport publié ce mardi. Des experts indépendants mandatés par les Nations Unies rapportent en effet les violations de droits au Nicaragua, la répression que subit l'opposition, les explications de Marcelo Gaddi.
6: Le gouvernement du Nicaragua, formé par Daniel Ortega et sa femme et vice-présidente Rosario Murillo, est responsable de la mort en détention de prisonniers politiques et du recours généralisé aux disparitions forcées, conclut un rapport d'experts mandaté par l'ONU. Au moins 8 prisonniers politiques depuis 2018, dont le propre frère de Daniel Ortega, sont morts, selon le groupe indépendant d'experts des Nations Unies sur les droits de l'homme au Nicaragua. Le gouvernement a utilisé les disparitions forcées comme arme pour réprimer la dissidence, ajoute ce groupe qui indique avoir vérifié 161 cas de disparition. Leur nombre réel est certainement plus élevé compte tenu de la peur omniprésente de représailles et du démantèlement quasi total de la société civile indépendante dans le pays. Ils appellent aussi la communauté internationale à prendre des mesures. Revenu au pouvoir en 2007, et réélu depuis lors de scrutins entachés d'irrégularités, Daniel Ortega a assuré dans un discours le 19 juillet qu'il n'y aurait plus d'élections qui permettent à l'opposition d'essayer de s'emparer du pouvoir. Marcelo Gaddi pour Radio Vatican.
1: Au Panama, l'Église catholique a enregistré des dizaines de plaintes pour violences sexuelles sur des mineurs et d'autres personnes vulnérables commises par des religieux pendant plus de 20 ans. L'enquête publiée hier a été réalisée par deux universités catholiques à la demande de l'Église. Elle dévoile donc que 37 plaintes pour violences sexuelles ont été déposées. Des violences commises entre 2001 et 2025. Et puis enfin, au Sri Lanka, les 15 personnes condamnées hier à des peines de plus de 200 ans d'emprisonnement pour leur participation aux attentats djihadistes du dimanche de Pâques 2019 ont fait appel. Voilà, c'est la fin de ce journal. Merci de l'avoir suivi. L'actualité revient ce soir à 18h. Une excellente journée à vous tous.
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7: L'inquiétude monte au fur et à mesure que les ressources en eau diminuent. L'été 2026 est l'un des plus secs jamais observés en France. Vous l'avez peut-être vous-même constaté en vous promenant dans la nature, des niveaux de fleuves au plus bas, des ruisseaux à sec, des végétaux grillés et des nappes phréatiques qui peinent à se reconstituer. Ce que l'on redoute depuis plusieurs années, nous le voyons désormais très concrètement sur nos territoires. Le changement climatique modifie notre rapport à l'eau. Et demain, à quoi faut-il s'attendre? Les scientifiques prévoient des changements profonds du cycle de l'eau en France d'ici à 2100. Des cours d'eau qui pourraient connaître davantage d'interruptions de leur écoulement, des conséquences importantes pour l'agriculture, pour notre économie, pour notre énergie aussi. Parce que oui, l'eau est à l'origine de beaucoup de choses dans nos vies. Alors l'idée aujourd'hui n'est évidemment pas de vous miner le moral, mais plutôt de bien comprendre ce qui nous attend désormais, se projeter, comprendre aussi la diversité territoriale de notre région. On n'est pas touché pareil à Clermont-Ferrand, Lyon, Valence ou Annecy. C'est tout l'enjeu de cette prochaine heure. En tout cas, vous êtes branchés sur RCF en Auvergne-Rhône-Alpes. Et pour bien comprendre, c'est parti.
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7: Mais vous le savez, dans cette émission, on s'entoure des meilleurs hein, pour comprendre, pour prendre de la hauteur sur un sujet d'actualité, sur un sujet de société. En l'occurrence, là, c'est les deux. Bonjour Éric Soquet.
9: Bonjour.
7: Merci d'avoir accepté notre invitation. Vous êtes directeur de recherche en hydrologie à Lyon, à l'INRAE. Vous conduisez un projet, le projet Explore 2, des projections hydrologiques pour adapter la gestion de ressources en eau. C'est le type de dossier, on peut le dire, très scientifique, mais qui, lorsque l'on lit, on en sort un peu déboussolé, on ne sait pas trop où on va, on se demande si on va s'en sortir. Surtout, Explore 2, on va évidemment en parler, parce que on est désormais, et j'ai le sentiment à la lecture de ce dossier, qu'on est dans une phase d'action, plus vraiment de constat. Éric Soquet, vous travaillez sur ces questions depuis plusieurs décennies. Avez-vous tout de même été surpris par l'ampleur de la sécheresse de cet été 2026, de ce millésime estival ?
9: Alors on va dire que malheureusement ça s'inscrit dans un certain nombre d'épisodes qu'on a déjà vécu. On a vécu 2022. Alors, on a vécu vraiment très en arrière, on va dire, dans la chronologie 1976. En tout cas, ça fait partie des éléments qui ont été assez marquants. Mais on voit aujourd'hui une accélération hein, depuis 5-6 ans. En tout cas, on a des sécheresses qui sont assez marquées avec des conséquences assez notables également en termes de gestion de l'eau. Donc, on est dans une forme de, malheureusement, de
7: continuité.
9: De progression vers une affirmation du changement climatique avec ses conséquences particulièrement marquées.
7: On a le sentiment pour beaucoup que ça a été l'été de la prise de conscience. De votre côté, vous, communauté scientifique, vous n'avez pas véritablement été étonné?
9: Non,
7: surpris.
9: Non, malheureusement, on sait très bien et on voit déjà dans des observations, en tout cas du côté INRAE, on a une plateforme qui s'appelle Macao, sur laquelle on fait des analyses de suivi hydrologique, c'est-à-dire on regarde les chroniques et on essaye de voir s'il y a des changements qui sont perceptibles. Et on voyait déjà qu'il y avait quelque chose qui se passait, notamment sur la partie sud du territoire, où on voit une diminution de la ressource en eau depuis les années 70. Donc voilà, donc là, on est dans une logique qui est implacable d'une certaine manière.
7: Finalement, c'est ce que vous projetiez.
9: La tendance, c'était là. En tout cas, le fait que le changement climatique, en tant qu'impact, allait, notamment sur la partie sud du territoire, méditerranéenne, allait conduire à une diminution marquée des ressources en eau.
7: On va parler évidemment des projections, hein, la modification du cycle de l'eau, hein, c'est tout le fruit de votre travail. Mais d'abord, vous l'avez compris, le sujet de l'hydrologie, nous explique depuis des années à quel point la ressource est précieuse, qu'il faut savoir la bichonner, c'est de l'or bleu. Je nous envoie quelques années en arrière. Est-ce qu'on a été à la hauteur sur justement la préservation de cette ressource ces dernières années ?
9: Alors, on va dire oui, globalement. Après, la prise de conscience, elle n'est bon, elle n'est pas d'hier. Hein. Il y a quand même eu un certain nombre de structures qui l'ont pris en charge, comme les agences de l'eau, par exemple, hein, avec qui je travaille beaucoup, avec le ministère. Après, la difficulté, c'est vraiment de la mise en œuvre, d'arriver à trouver les moyens de mettre en œuvre. On a également ce qu'on appelle des études PTGE, PGRE, alors c'est du jargon, mais en tout cas dans lequel il y avait une volonté vraiment sur certains territoires de discuter, de dialoguer autour de la ressource en eau, comment le partage se faisait.
7: Avec les pouvoirs publics,
9: avec les acteurs, hein, c'est-à-dire les usagers, pour essayer d'avoir une forme de consensus sur l'avenir du territoire qui, d'une certaine manière, n'impacte pas trop fortement les ressources en eau pour que le milieu puisse vivre et non pas survivre. Donc, tous ces éléments existent. Après, c'est une question de mise en œuvre qui sont, pour certains, des actions qui sont de long terme.
7: Faisons preuve de pédagogie. Ça fait voilà, quelques minutes qu'on explique qu'on utilise l'eau, la ressource en eau, à quel point elle est importante, etc. Mais l'eau qu'on utilise le plus souvent, c'est l'eau des nappes phréatiques, hein, c'est bien cela ?
9: Alors, ça dépend des secteurs. Il y a des endroits, effectivement, c'est principalement les nappes phréatiques qui sont mobilisées, notamment pour l'alimentation en eau potable. Il y a des secteurs où c'est l'eau potable provient du fleuve, c'est-à-dire notamment du côté de Paris. Voilà, donc ça dépend vraiment, en gros, de la ressource, c'est-à-dire l'existence ou pas d'un réseau de surface, c'est-à-dire des débits dans la rivière. Bien souvent, quand on est dans la nappe phréatique, en plus, l'intérêt, c'est que c'est une eau qui est moins polluée. Enfin, même si maintenant, on voit qu'il y a certains secteurs qui sont fortement pollués, mais en tout cas, avec un certain filtre qui permet d'avoir une meilleure qualité d'eau avant d'arriver au robinet, mais évidemment, elle est traitée entre les deux.
7: Alors, question qui va vous paraître bête, hein, vous, scientifique, mais lorsque l'on dit que voilà, l'eau est touchée par ce réchauffement climatique, très concrètement, c'est parce qu'il pleut moins, tout simplement ?
9: Alors, il y a plusieurs phénomènes qui interviennent quand on parle du changement climatique. Il y a le premier effet, c'est l'effet température, qui va agir à la fois sur les phénomènes d'évaporation, c'est-à-dire pour que l'eau tombe, il faut qu'elle s'évapore quelque part. Donc, en fait, quand vous mettez les températures sont plus élevées, forcément, ça va augmenter ce phénomène d'évaporation. Et puis, il y a également l'effet température qui est sur le glacier, qu'on connaît bien dans la région Rhône-Alpes, avec une diminution de ces glaciers. Et puis, si vous avez une atmosphère qui est plus chaude, normalement, elle a plus d'eau sous forme de vapeur. Mais par contre, ce qui arrive, le changement climatique, ce n'est pas parce qu'il y a plus d'eau sous forme de vapeur qu'elle tombe forcément à l'endroit où on veut. Voilà. Donc, il y a une redistribution des précipitations à l'échelle mondiale et qui fait que tout le monde n'est pas logé à la même enseigne. Et ça va donner des secteurs qui vont être dans le futur plus arrosés que ce qu'ils ne le sont aujourd'hui. Alors qu'inversement, il y a d'autres secteurs où ils vont se retrouver moins arrosés par rapport à aujourd'hui.
7: Alors l'eau, évidemment, elle est utile partout, l'eau potable, mais elle est aussi à l'origine, et c'est ça qu'il faut comprendre, de toute notre économie, des industries, les refroidissements de centrales nucléaires. On sait qu'un réacteur a été éteint une petite période cet été parce que justement l'eau du fleuve qui la refroidissait était trop chaude. Donc c'est l'énergie qui est là grâce à l'eau. Bref, elle est partout, mais c'est pas parce qu'elle est partout qu'elle est vraiment partout, j'allais dire, dans le sens où il faut quand même la préserver.
9: Tout à fait.
7: Elle semble partout.
9: Semble partout. Il y a une forme de. Alors, en tout cas, tel que nous avons construit notre économie. Je suis pas économiste, mais c'était vraiment dans une vision très d'une France avec un climat océanique, avec une logique d'abondance d'une certaine manière. Et effectivement, aujourd'hui, on se rend compte qu'on est très tributaire, très vulnérable. Mmh. C'est ça aussi qu'il faut avoir en tête, c'est qu'on a construit une société qui est peut-être vulnérable. C'est-à-dire que sur le Rhône, par exemple, ou sur les grands fleuves, il y a effectivement des centrales nucléaires qu'il n'y avait pas il y a 50 ans. Donc, en gros, on est allé vers une plus forte vulnérabilité. Et puis, ce qui dépend aussi, on peut avoir de l'abondance moyenne, mais il y a certains moments, on en a plus besoin d'eau que d'autres. Typiquement, en été, on sait que c'est la période pendant laquelle c'est très tendu en termes de ressources en eau, et c'est là où on a besoin quand même d'un petit peu d'eau qui tombe du ciel.
7: Parlons d'Explore 2. Vous êtes arrivé avec une multitude de documents, il y a des chiffres partout. Alors on va essayer de faire comprendre tout cela à nos auditeurs. D'abord, ce projet Explore 2 que vous dirigez à l'INRAE, avec plein de scientifiques, évidemment. Qu'est-ce que vous cherchiez à savoir ?
9: Eh bien, on voulait savoir avoir une vision de la France au cours du 21e siècle, c'est-à-dire d'avoir à la fois la vision du climat, mais également la vision des ressources en eau et des risques associés à l'eau. c'est-à-dire les inondations, d'une part, enfin plutôt les crues, pour être plus précis, et puis d'autre part, bah, les étiages, donc la période de basse eau. L'idée, c'est de donner à voir, d'avoir cette vision pour ensuite faciliter justement ce qu'on évoquait tout à l'heure au début, l'adaptation. C'est-à-dire pour pouvoir construire des stratégies d'adaptation, il faut contextualiser, c'est-à-dire donner des éléments un peu chiffrés, les plus précis possibles, sur l'avenir, pour qu'ensuite on arrive à trouver des solutions qui soient adaptées à la ressource en eau, pour ne pas se retrouver dans des situations de tension qui sont récurrentes.
7: Donc les prévisions permettent l'adaptation à terme ?
9: Non, oui, c'est leur but. C'est, bon, et après, il y a un intérêt scientifique, évidemment. On est scientifique, on aime bien utiliser nos modèles et en gros voir déjà ce que ça donne. Mais c'était un projet qui est soutenu financièrement par le ministère en charge de l'écologie, par l'OFB. Donc vraiment, c'est des acteurs de l'eau très, très présents.
7: L'Office français de la biodiversité.
9: Oui, pardon, le jargon. Donc en fait, on avait vraiment un souci de au-delà de la production de données, mais d'avoir un transfert vers les acteurs pour qu'ils assimilent les conclusions.
7: Alors le résultat et les conclusions de tout cela, justement la communauté scientifique, vous prévoyez des changements profonds du cycle de l'eau d'ici à 2100. Hein. Vous êtes projeté sur ces 70 prochaines années, 80 prochaines années. Alors peut-être d'abord revenir sur nos cours de sciences vie de la Terre. Hein. Pour certains, ça date un petit peu, mais voilà, à quoi ressemble le cycle de l'eau aujourd'hui et à quoi il pourrait ressembler donc d'ici 70 ans, 80 ans.
9: Alors si on regarde la mécanique du cycle de l'eau, alors il n'y a pas un début, il n'y a pas une fin. Donc, oui. Je vais être obligé de parler, comme tout à l'heure, de la phase d'évaporation. On est tributaire de l'eau qui s'évapore des surfaces libres, hein, de type les océans, les mers. Mmh. C'est principalement les principales ressources. Et ensuite, cette eau va circuler au gré des perturbations à l'échelle du globe et toucher les surfaces continentales. Et là, l'eau va tomber sous forme solide, sous forme liquide.
7: Oui, je me souviens du petit schéma, effectivement.
9: Exactement.
7: Dans nos manuels.
9: Et après, si tout se passe bien, la gravité va jouer son rôle. Et en gros, vous allez avoir de l'eau qui va s'écouler soit dans les cours d'eau en tant que tel, soit même aller toucher le sol, remplir la case, on va dire sol, compartiment sol et le souterrain. Et ensuite, in fine, cette eau va se retrouver à la mer et on va repartir. Et donc, voilà, donc après, le changement climatique va modifier certains de ces compartiments en modifiant in fine la ressource en eau qui va être disponible dans les cours d'eau notamment.
7: Alors très concrètement, comment justement le changement climatique va modifier ce cycle-là que l'on connaît très bien, qu'on en a en tête, qu'on vit malgré nous, j'allais dire, depuis des millénaires? Comment ce qui est en train de se jouer aujourd'hui avec des températures plus élevées, le climat qui change, comment ça évolue, comment ça va faire évoluer tout ça?
9: Alors on va dire, alors de façon très caricaturale, oui. L'année 2026 est un petit peu une année de répétition générale avant ce qui risque de nous arriver en moyenne dans le futur, hein, dans aux alentours de 2050, voire au-delà. C'est-à-dire que ce que nous donnent les projections à voir, c'est des hivers plutôt pluvieux et des étés plutôt secs. Donc en fait, quelque chose de très contrasté. C'est pour ça, tout à l'heure, je parlais d'une forme de saisonnalité, de savoir quand l'eau tombe. Là, on redistribue un petit peu. Là, on va pas parler de saison des pluies non plus. On n'est pas dans un climat tropical. Mais il y a un peu une redistribution, une répartition de l'eau précipitée qui va ensuite impacter ce qui va se trouver dans la rivière. C'est-à-dire que globalement, on va retrouver majoritairement, après on pourra rentrer dans des spécificités, notamment des cours d'eau alpins, mais plus d'eau pendant l'hiver et beaucoup moins d'eau pendant l'été. Et ça, quand je parle aussi de l'été, ce qu'il faut ajouter à cette modification des précipitations, c'est que vous allez avoir des températures plus élevées. Donc les fameuses vagues de chaleur qu'on a pu subir cette année, où on voit qu'on a un effet asséchant. C'est-à-dire que vous avez déjà un déficit en termes de pluviométrie qui est renforcé par des températures excessivement chaudes qui ont tendance à faire évaporer davantage l'eau qui est dans les sols. Donc on a des phénomènes qui malheureusement s'additionnent, en tout cas en termes de ressources en eau estivales, qui font qu'on va avoir vers de ce qu'on appelle nous des étiages plus sévères, c'est-à-dire des niveaux dans les rivières qui vont être particulièrement bas. Voire des assèchements totaux.
7: Ça, c'est ce qui, effectivement, c'est ce qui peut nous arriver. Mais vous l'avez dit, plus de pluie pendant l'hiver, hein, c'est ça, si je vous suis bien. Est-ce que cette pluie suffisamment importante aurait de quoi remplir nos nappes phréatiques, par exemple?
9: Ça a été le cas cette année. en fait. C'est ce qui est arrivé. C'est-à-dire que quand on est reparti, notamment c'est le mois de février, hein, qui a été particulièrement abondant en termes de précipitations, qui a permis une recharge particulièrement active. Donc
10: ça, c'est positif en ce sens-là.
9: C'était positif. D'ailleurs, on était tous, entre guillemets tous, mais en tout cas, les gestionnaires de l'eau étaient assez optimistes en disant « ça y est, on a rechargé nos nappes, on va passer un été tranquille », entre guillemets, hein, je le dis. Et en fait, le fait est, c'est qu'on n'a pas, enfin, on ne maîtrise pas le climat, hein, la météo plutôt. Et donc, on a vu petit à petit s'installer ces déficits et on a vu que même en partant de haut en termes de niveau piézométrique, bah, on pouvait arriver très très bas. Et c'est ce qui arrive, quoi.
10: Est-ce que vous pouvez nous faire une sorte de carte postale de la France de demain ou de la région aussi, évidemment? Qu'est-ce qu'on verra différemment dans nos rivières, nos nappes, nos sols? Nos enfants, nos petits-enfants ne verront-ils tout simplement plus de petits cours d'eau?
9: Alors, je vais essayer de ne pas dresser un panorama trop cauchemardesque, mais...
10: C'est ce qui vous vient tout de suite à l'esprit.
9: Voilà. Non, en tout cas, alors si on regarde la France dans le futur, il faut avoir en tête que, ce que je disais un petit peu en introduction, c'est que il y a même si la France est tout petit, et quand on regarde le globe, on a vraiment une différenciation qui va apparaître entre le nord et le sud du pays.
10: D'accord.
9: Donc globalement, le sud du pays, qui est sous climat méditerranéen, verra un climat un peu plus méditerranéen, c'est-à-dire beaucoup plus sec. Le nord de la France, lui, il va, je dis pas s'en sortir mieux, mais en tout cas, dans nos projections, on voit qu'il pourrait bénéficier de plus de pluie.
10: Donc des nappes phréatiques
9: voilà.
10: Plus remplies.
9: Voilà, donc c'est pour ça qu'on a vraiment cette gradation entre le nord et le sud qui va s'installer et des réponses en termes de climat qui vont être, et en termes d'hydrologie ensuite, qui vont être différentes. Donc en fait, voilà, on est vraiment dans différenciation nord-sud en termes de changement. Ce qui est général, c'est quand on regarde nos projections, c'est que les débits en été vont être beaucoup plus faibles. Tout le monde quasiment y aura droit. Voilà. Par contre, pour l'hiver, ça a un peu modulé entre le nord et le sud, où le sud, ouais, c'est pas tout à fait sûr qu'il y ait plus de précipitations pendant l'hiver. Donc, y a des petites. Si on regarde à l'échelle globale de la France, on a plus de pluie en hiver, mais par contre, elle est redistribuée différemment entre le nord et le sud.
10: On est ici en région Auvergne-Rhône-Alpes. Je ne sais pas si on fait la limite entre le nord et le sud. Ça dépend pour qui, évidemment, parce que bon, voilà, nos amis marseillais diront qu'au-dessus d'Aix-en-Provence, c'est le nord. Donc, forcément.
9: Les portes du soleil.
10: Voilà, exactement. non, ici en région, est-ce qu'on va observer ces prochaines décennies une certaine diversité territoriale? On le sait, des paysages extrêmement différent en région Auvergne-Rhône-Alpes.
9: Alors, ce qui est important, ce qui va être vraiment différencier les cours d'eau, ça va être les apports sous forme de neige. Aujourd'hui, voilà, sur les Alpes, par exemple, on sait ce qui va se passer dans le futur, température plus élevée, donc moins de précipitations sous forme de neige et plus sous forme de liquide, en gros. Donc, en fait, on va avoir plus d'eau dans les cours d'eau en hiver, parce que l'eau ne tombera pas sous forme solide, donc sous forme de neige, puisque c'est de l'eau qui se maintient dans un manteau neigeux, qui aujourd'hui va contribuer au débit des cours d'eau pendant la période printanière, pendant la fonte. Donc ça, dans le futur, on va gommer un petit peu sur certains cours d'eau cet apport de neige, et donc tout va tomber de façon liquide, et donc l'eau va gagner le réseau hydrographique de façon plus rapide et de façon beaucoup plus prononcée pendant la période hivernale. Donc vraiment, sur ces cours d'eau dans les Alpes, on va avoir des changements, notamment en moyenne montagne, assez importants en termes de saisonnalité, donc c'est-à-dire le moment où on a le plus de débit, parce que l'onde de fonte, donc la contribution du manteau neigeux au débit dans la rivière va disparaître. Donc tout ça va être reporté plus tôt dans l'année. Donc voilà, on parle de changement de régime hydrologique de fait par juste déjà l'effet température.
10: Si on descend un peu plus au sud de la région, je pense à la rivière, la Drôme, elle est souvent asséchée l'été.
9: Oui.
10: Là aussi, ça va de plus en plus important, de plus en plus souvent.
9: C'est exactement le cas. C'est-à-dire, pareil, on a fait des évaluations de proportions de cours d'eau, on va dire ça comme ça, en à sec. Et on voit que dans le futur, enfin à sec, c'est-à-dire sans débit du tout, un débit nul. Et on voit que ça risque malheureusement d'exploser au sens d'avoir beaucoup plus de cours d'eau qu'aujourd'hui, en tout cas.
10: Éric Sauquet, directeur de recherche en hydrologie à Lyon au sein de l'INRAE. Vous restez évidemment bien avec nous. Pour bien comprendre, on est ensemble encore une trentaine de minutes. Et je vous propose une pause musicale qui va nous évader. Ça va faire du bien, puisque on le sait, les petits ruisseaux font les grandes rivières. C'est pas vous qui allez me contredire, Éric Sauquet. On écoute tout de suite Nado et son titre « Mon Dieu, que je suis à mon aise ».

0: Mon Dieu, que je suis à mon aise, la piémontaise reprise par Nado. 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Pour bien comprendre, ça continue.
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0: La chaleur, la sécheresse au programme, on en parle avec mon invité. Et puis soyez là, dans 10 minutes, on sera dans la Loire. Hein. La flore autour de Saint-Étienne a été largement touchée par ces températures extrêmes. Édouard Van Deventer sera avec nous pour nous en parler en direct des territoires depuis Saint-Étienne. En attendant, place à la communauté scientifique. Éric Soquet est directeur de recherche en hydrologie à l'INRAE à Lyon. Son travail, prévoir, se projeter sur les ressources en eau disponibles dans 30, dans 50, dans 70 ans. Alors vous nous l'avez dit, Eric, le cycle de l'eau risque de changer. En tout cas, c'est vos projections qui l'attestent. Est-ce qu'il faut, pourquoi pas aussi, tout simplement apprendre à vivre en société, en France, avec moins d'eau ?
2: Il va le falloir. De toute façon, je pense que c'est indéniable. On est dans cette logique-là et on l'a vu de toute façon dans les précédentes sécheresses où il y avait des tensions qui étaient particulièrement exacerbées, où les usages n'arrivaient pas à bénéficier des volumes dont nécessaires pour notamment pour les activités économiques, agricoles, etc.
0: Oui, ça a touché le grand public aussi. Alors on a parlé du réacteur qui s'est éteint mi-août dans le Bugey, dans le département de l'Ain, et puis il y a aussi des restrictions d'eau. Et ça parle au grand public, évidemment, c'est arroser ses plantes, c'est remplir sa piscine, c'est des choses très concrètes.
2: C'est des choses très concrètes. En fait, dans les actions de restriction, effectivement, on essaye de mobiliser tout le monde, les usagers au sens très très large, avec derrière l'objectif quand même, c'est de garantir une forme d'accès, enfin le maximum d'accès à l'eau potable, et puis également de protéger le milieu, hein, parce que sinon on serait tous tentés, c'est un peu caricatural ce que je dis, mais d'aller piocher dans toute la réserve d'eau disponible. Donc on va être obligé de rediscuter le partage de la ressource en eau. Parce que les choses évoluent, que les vulnérabilités sont là, et à chaque fois, malheureusement, à chaque nouvel épisode de sécheresse, on voit qu'on est toujours autant vulnérable et qu'il va falloir, certainement agir, quoi. Mais oui, tous ensemble, avec le consensus, c'est ça qui est compliqué.
0: Oui, c'est vrai, vous l'avez dit, derrière cette baisse de ressources, il y a cette question assez sensible, hein, qui utilise l'eau, pour quel usage. J'ai parlé du grand public, arroser son jardin, remplir sa piscine, mais il y a aussi, au sens plus macro, j'allais dire, l'agriculture, l'industrie, l'énergie. Ça concerne beaucoup de couches de notre société. Il va falloir faire des arbitrages. Et comme ça, alors je suis pas spécialiste, mais je vois pas qui pourrait justement être victime, entre guillemets, de cette baisse de ressources en eau.
2: Alors, bien souvent, nous, ce qu'on essaie de dire aussi, c'est que ces décisions, elles doivent être faites à l'échelle des territoires. C'est-à-dire que il y a certains territoires qui ont un peu plus de degré de liberté que les autres, une capacité à mieux gérer le problème parce qu'ils ont du stockage ou par exemple, il y a ces éléments-là qui sont présents sur le territoire. Et donc ça, c'est des décisions, quand on va parler de stratégie d'adaptation, parce que derrière c'est ça, elle ne peut pas être, à mon avis, prise à l'échelle nationale, c'est-à-dire des volontés d'être en disant c'est ça que vous prenez comme solution et ça va marcher partout.
0: Oui, parce que tous ces secteurs sont indispensables, l'agriculture,
2: exactement,
0: l'industrie, l'énergie, on ne voit pas comment ils peuvent faire,
2: exactement,
0: sans eau.
2: Et par contre, quand on parle d'agriculture, si on imagine le futur de l'agriculture dans ce contexte-là, on ne peut pas dire, et ça a été parfois des propos caricaturaux que j'ai pu entendre, de dire il faut arrêter le maïs. Oui, alors quand on dit ça à un agriculteur qui produit du maïs, vous pensez bien que c'est pas ce qu'il aime entendre. Et au contraire, ça le crispe. En fait, l'idée derrière, c'est de voir, d'analyser les choses de façon assez large. C'est-à-dire qu'un agriculteur, il produit peut-être du maïs parce qu'il a un marché, parce qu'il vit de sa production. Et donc, c'est-à-dire que quand on va vouloir réfléchir à l'adaptation et à son rapport à l'eau, il va falloir voir avec lui, en gros, est-ce que s'il change pour le sorgho, pour une autre culture, est-ce qu'il y a un marché? Oui. Voilà. Est-ce qu'il y a une filière qui existe sur place pour pouvoir traiter, utiliser, exploiter sa production? Parce que s'il n'y a pas toute la chaîne qui va de sa culture, oui, jusqu'à notre assiette, ça ne marchera pas.
0: Donc il faut l'accompagner.
2: Donc ça fait partie des gros enjeux du futur, c'est-à-dire de ne pas être prescripteur mais d'être dans l'accompagnement. Et donc, de ne pas être spectateur et de dire « il faut faire ça », mais quand on identifie qu'il y a le problème, il faut l'accompagner. Alors, par différents moyens, techniques, économiques, assurantiels, il y a énormément de choses à regarder. Et ce qui fait la complexité de l'adaptation, c'est qu'au-delà du fait que vous avez plusieurs usages, à l'intérieur d'un usage même, il y a également plusieurs aspects que vous devez traiter.
0: Dernière question, puisque tous nos auditeurs aujourd'hui ne sont pas agriculteurs ou dirigeants d'une grande industrie, évidemment, le grand public, celui qui nous écoute, qu'est-ce qu'il peut faire à son échelle ? La question, on la pose souvent, mais elle est fondamentale. Vous allez me dire que les petits ruisseaux font les grandes rivières, encore une fois, donc chacun peut à sa petite échelle faire quelque chose ?
2: Oui, de toute façon, on est tous concernés, c'est-à-dire les petits gestes d'économie d'eau. Hein. Le premier levier, en tout cas dans l'adaptation, c'est la sobriété. Alors, elle s'applique effectivement aux industriels, s'applique à différents usages, mais elle s'applique également à nous. Donc, c'est un bénéfice pour le milieu, pour la ressource en eau, également parfois pour le porte-monnaie, puisque ça peut être une source d'économie également. Donc, il ne faut pas prendre la sobriété comme une punition, il faut le prendre comme quelque chose de raisonnable dans un environnement qui est de plus en plus tendu sur la ressource en eau.
0: Ça peut ressembler à quoi ? La sobriété à la maison, aujourd'hui, bon, j'ai le sentiment qu'on a tous pris conscience qu'il faut éteindre le robinet lorsque l'on se lave les dents. Qu'est-ce qu'on peut faire d'autre ?
2: Oh bah c'est des actions sur le jardin, enfin, d'essayer de pas trop être consommateur et ne pas arroser plus qu'il nécessaire pour avoir l'herbe plus verte que son voisin. Voilà, des éléments de cet ordre-là. Donc, il y a.
0: Le message est passé. Éric Soquet, directeur de recherche en hydrologie à Lyon au sein de l'INRAE. Un immense merci d'être venu sur ce plateau, faire preuve de pédagogie sur le cycle de l'eau, sur la gestion de cette ressource précieuse et qu'il le sera donc encore davantage ces prochaines années. Dans un instant, on part dans la Loire. Et oui, Saint-Étienne et ses environs ont été aussi frappés de plein fouet par les chaleurs caniculaires de cet été. Forcément, ça a des conséquences sur la faune et la flore. On n'a pas pu arroser notre jardin comme on le pouvait. On en parle dans une minute avec Édouard Vandeventer.
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0: Ah oui, en direct des territoires, c'est le premier jour de l'automne aujourd'hui, c'est un peu particulier, normalement c'est le 21 septembre, aujourd'hui c'est le 23 l'automne, on en parle avec Édouard Vandeventer. Bonjour Édouard.
6: Bonjour Grégoire, bonjour à toutes et à tous.
0: Vous nous proposez de regarder un petit peu dans le rétro en arrière et puis surtout par terre, les plantes, comment vont-elles après cette saison estivale ? On en parle déjà depuis plusieurs minutes avec notre invité dans Pour Bien Comprendre.
6: Ben mal, elles vont mal. Alors oui, en effet, cet été record, je rappelle juste, si on l'a déjà oublié parce qu'on est passé sur une autre saison, plus 3,6 degrés en moyenne dans les températures pour cet été, deuxième été le plus sec depuis le début des enregistrements, donc depuis plus de 100 ans, et surtout 53 jours de canicule avec des épisodes qui ont commencé dès le printemps et donc évidemment des incendies. Et tout ça, c'est un impact à la fois direct, on va dire court terme, et un impact de long terme sur la végétation, qui elle-même a un impact évidemment sur la chaîne alimentaire, puisque la végétation, c'est la base de la chaîne alimentaire. La première chose qu'on peut voir, c'est au niveau des arbres, ce qu'on appelle la défoliation, c'est la perte de feuilles. En fait, les arbres, ils font un calcul coût-bénéfice, le coût d'avoir des feuilles qui permettent capter le dioxyde de carbone, la croissance, tout ça. Ça c'est plutôt le bénéfice pour grandir, et le coût c'est toute l'eau que ça demande, toute l'énergie que ça demande pour maintenir ses feuilles. Et donc là, quand il fait trop chaud, les arbres ils décident de perdre leurs feuilles, donc c'est l'automne avant l'heure. Et donc évidemment c'est un impact sur la croissance des arbres. Et ensuite on le voit, vous savez, quand on compte l'âge d'un arbre en regardant les cernes sur un tronc coupé, et ben là cet été les cernes, enfin la cerne, elle sera toute mince puisque la croissance est affectée par les chaleurs. Et ça, c'est un cercle vicieux puisque la forêt, c'est ça sert de tampon. En fait, ben il y a déjà de l'ombre avec le feuillage, donc moins de feuilles, moins d'ombre, donc plus de lumière dans la forêt, donc plus de chaleur. Et puis les feuilles, c'est aussi l'évapotranspiration, le fait que l'arbre transpire et rajoute de l'humidité dans son milieu, et donc bah, moins de feuilles, moins d'eau, et donc

0: Sauf que les pollinisateurs, ils viennent à un certain moment. Donc, si la fleur n'est pas là, ils ne peuvent pas faire leur travail. Donc, tout ça, c'est décalé. Et donc, moins de reproduction des plantes. Pour les plantes aquatiques, avec la baisse du niveau d'eau, il y a aussi une baisse de la croissance. Et puis, il y a moins d'oxygène disponible dans l'eau, puisqu'il y a moins d'eau pour le même nombre de plantes. Et donc, forcément, ça crée des milieux avec moins d'oxygène et moins de plantes qui peuvent survivre. On le voit très bien dans les étangs forésiens. C'est une chaîne d'étangs au milieu de la Loire, où là, il y a moins d'eau. Et donc, les plantes vraiment suffoquent, quoi. Puis cet été, il y a aussi eu des feux. Après un feu, c'est la végétation qui revient en premier. Là, ce qui peut se passer, c'est que, en fait, c'est l'état naturel. Les plantes reviennent et puis au bout de, allez, 50 ans, ça redevient une forêt. Mais le risque, c'est que ce sont des espèces envahissantes qui arrivent en premier parce qu'elles sont plus compétitives, elles ont besoin de moins d'eau, elles arrivent plus facilement à faire des racines, par exemple. Et donc, eh ben, on assiste à des déséquilibres dans la biodiversité, de la flore. Par exemple, vous connaissez peut-être, sans connaître son nom, c'est le sénesson du Cap. C'est une petite plante qu'on voit souvent, vous savez, dans le goudron, dans les fissures du
1: Ah
0: goudron,
1: oui.
0: sur le trottoir, par exemple, qui fait des petites fleurs jaunes toute l'année. Eh bien, comme son nom l'indique, du Cap, elle vient d'Afrique du Sud. Et en fait, elle se reproduit très facilement. Elle arrive sur des terrains brûlés. Et en fait, elle est toxique pour le bétail et pour les humains aussi. Mais quand on parle de prairies, on parle d'alimentation du bétail. Donc forcément, ça pose du problème, notamment pour les agriculteurs. Et puis, forêt et prairies, on n'oublie pas les tourbières, qui sont des éléments importants. Donc tout ce qui est zone humide, c'est des zones qui accumulent l'eau et qui ont une flore spécifique qui permettent de retenir l'eau, ce qu'on appelle des sphaignes, comme un peu des mousses, c'est comme des éponges. Et donc ça crée des zones humides où l'eau est retenue et ça participe au cycle de l'eau. Par exemple, la ville de Montbrison, qui est une des deux sous-préfectures de la Loire, elle est en partie alimentée en eau grâce à des circuits qui passent par des zones humides. Et donc forcément, quand il fait sec, eh ben, la zone humide sèche et donc le système de la tourbière, le fait de retenir l'eau ne peut plus fonctionner. Il y a une étude qui a été faite par le Conservatoire botanique national en 2024, mais c'est le même contexte avec des sécheresses. Ils ont comparé une tourbière qui est située à Pierre-sur-Othe, donc là on est à l'ouest de la Loire, frontière avec le Puy-de-Dôme. Pierre-sur-Othe 2024 versus 1993. Ils ont regardé les espèces. Qu'en est-il de l'évolution des espèces? Eh bien, ce qui se passe, c'est que les espèces qui sont propres à la zone humide ont été remplacées. En fait, c'est ça le mot important, c'est le remplacement des espèces. Donc, les milieux ne sont plus adaptés à certaines espèces qui étaient habituées à la Loire. Et là, elles sont remplacées. Donc, soit parce qu'il fait plus assez humide, soit parce que, eh ben, il fait trop chaud. Et donc, les plantes vont remonter en altitude. Par exemple, on voit que des espèces qui sont à l'étage subalpin, donc là c'est 1400 jusqu'à 2000 mètres d'altitude, il y en a un petit peu dans l'Eure, il n'y en a pas beaucoup, mais il y en a un petit peu, notamment à Pierre-sur-Othe, là les espèces, elles remontent. Donc celles qui étaient en dessous de 1400 mètres, elles remontent à cet étage subalpin. Et puis, eh ben, celles qui étaient à l'étage subalpin, eh ben, en fait, elles s'arrêtent là. Donc en fait, elles disparaissent et elles sont remplacées par des espèces qui viennent des plaines, voire du sud. On voit notamment, et c'est le Conservatoire botanique national du Massif central qui le dit encore, qui s'intéresse à la Loire, qu'ils ont vu l'orchis géant. Donc c'est une orchidée sauvage, une sorte de grande plante qui fait une longue tige avec plein de fleurs, un peu comme la digitale, je sais pas si vous voyez. Eh ben elle, on la voyait surtout en Drôme et en Ardèche, mais aujourd'hui on la voit en plein dans la Loire.
1: Non, je suis pas spécialiste botanique, désolé, Edouard. Quoi qu'il en soit, est-ce que ce déclin, il est inéluctable ou justement on peut en faire quelque chose, nous, à notre petite échelle?
0: Il y a une inertie, hein, de toute façon, du changement climatique. Si on arrêtait aujourd'hui d'émettre du gaz à effet de serre, le climat augmenterait quand même. Mais on a une possibilité de ralentir, d'atténuer les effets localement. Par exemple, en favorisant les corridors écologiques. Donc, c'est le fait de laisser une continuité d'espace vert et de pas couper avec, par exemple, des routes, des habitations, de l'artificialisation des sols. Voilà, pour permettre le passage des espèces animales, mais aussi végétales, puisque les espèces, en se reproduisant, elles se déplacent d'une génération à l'autre. Donc ça, c'est une première chose. Et la deuxième, c'est diversifier les essences.

0: dans les forêts. Donc une forêt avec plus d'essences différentes, c'est une forêt qui sera plus résiliente parce qu'elle pourra plus facilement résister à certaines maladies, mieux gérer l'eau, etc. Et puis une dernière chose peut-être aussi, aller se balader en nature. Vous pourrez aller voir, Grégoire, ce que c'est qu'un orchis géant, parce que mieux connaître la nature, ben, ça permet de mieux la protéger.
1: Évidemment, un petit peu de randonnée, ça nous ferait du bien. Ça sera pour Soukienne. Merci beaucoup, Édouard Van de Venter, en direct des territoires, en direct aujourd'hui de Saint-Étienne.
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1: Et on l'a joint en ligne, comme c'est le cas depuis le début de la semaine et comme ça sera le cas jusqu'à la fin de la semaine. Cédric Picot est avec nous. Bonjour.
3: Bonjour.
1: Vous êtes dirigeant d'une multinationale et si l'on vous invite aujourd'hui, c'est parce que vous avez la casquette de diacre permanent au sein du diocèse de Belléars. Le chrétien doit-il travailler différemment des autres? Évidemment, ce n'est pas anodin si on vous pose cette question, hein, vous qui êtes bien implanté en tant que dirigeant d'entreprise et bien implanté aussi dans le diocèse en tant que diacre. Qu'est-ce que vous en pensez, vous?
3: Alors, je pense que oui, de toute évidence, pas d'hésitation dans la réponse à cette question. Nous sommes invités à vivre au quotidien, dans le travail, ce que l'Église nous invite à vivre, c'est-à-dire la lumière de la doctrine sociale de l'Église ou de la pensée sociale de l'Église, qui est habitée d'un certain nombre de principes, d'un certain nombre de valeurs, d'un certain nombre d'actions concrètes que l'on est invité à vivre et à mettre en action au quotidien, qui doivent éclairer la manière dont on vit le travail au quotidien. On ne pourrait pas résumer en 4 minutes ou 5 minutes la doctrine sociale de l'Église, mais peut-être que ça peut être intéressant de rappeler 3 ou 4 notions. En tout cas, pour ma part, il y a 3 ou 4 notions qui font vivre mon travail au quotidien et qui l'orientent, comme la recherche du bien commun.
1: Ouais.
3: La recherche du bien commun, notamment pour un dirigeant, c'est toujours intéressant. Je vous rappelle en deux mots, la définition officielle de la recherche du bien commun, c'est l'ensemble des conditions sociales qui permettent tant au groupe qu'à chacun de leurs membres d'atteindre leur perfection d'une manière plus totale et plus aisée. Donc on parle à la fois du bien-être, de l'ensemble du groupe, mais de chaque individu. Et c'est ça qui est intéressant. Vous voyez souvent d'ailleurs dans cette définition, on oppose la recherche du bien commun à la recherche de l'intérêt général. Parce que dans le monde de l'entreprise, dans le monde du travail, entreprise ou secteur public, souvent on a tendance à privilégier l'intérêt général. Ça veut dire qu'on peut sacrifier certains individus. Et nous, chrétiens, nous sommes invités à aller bien au-delà de ça, à rechercher le bien commun, c'est-à-dire le bien de tous, mais le bien de chacun aussi.
1: Et ce n'est pas utopique.
3: Non, je ne pense pas que ce soit utopique, je ne pense pas que ce soit très simple non plus, mais en tout cas, on doit s'y efforcer.
1: Donc ça, c'est l'un des 3 éléments qui vous animent au quotidien, vous, le dirigeant d'entreprise. Le deuxième.
3: Le deuxième, c'est l'option préférentielle pour les pauvres, donc est en lien avec la justice sociale. C'est comment au quotidien je peux repérer les personnes qui sont en situation de pauvreté, c'est-à-dire en situation de fragilité, j'oserais dire tout type de pauvreté ou tout type de fragilité, de manière temporaire ou de manière permanente, et comment je vais pouvoir apporter une réponse à ces gens, comment je vais pouvoir m'occuper d'eux concrètement. Voilà, c'est ça l'option préférentielle pour les pauvres.
1: Et le troisième élément, est-ce qu'il y en a un?
3: Oui, le troisième élément, c'est la subsidiarité.
1: Ah oui.
3: On en parle souvent, mais on ne sait pas trop de quoi il s'agit. Vous voyez, la subsidiarité, c'est tout simplement le principe qui dit que ce qui peut être fait à un niveau inférieur ne doit pas être pris en charge par un niveau supérieur. Donc c'est déporter le pouvoir, l'action, la décision à des niveaux inférieurs de l'organisation au plus près de l'action. Et donc c'est un principe qui va finalement bien au-delà de la doctrine sociale de l'Église, hein, qui est très intéressant et pas forcément très très simple toujours à mettre en œuvre, surtout dans une culture française. Aujourd'hui, dans mon travail, j'ai plus de facilité à le mettre en œuvre dans d'autres pays que la France, parce que dans la France, on est encore dans une culture très hiérarchique. Mais on s'y efforce Et voilà, la subsidiarité porte beaucoup de fruits parce que les personnes se sentent beaucoup plus impliquées, beaucoup plus valorisées et s'épanouissent beaucoup plus facilement quand on essaye de ne pas prendre des décisions à leur place.
1: Intéressant ce concept de subsidiarité, c'est un concept qui n'est pas que chrétien en fait.
3: Non, pas du tout. Par exemple, la subsidiarité, je vais y arriver, c'est un principe qui est utilisé au sein de la communauté européenne entre l'exercice du pouvoir central de la communauté européenne, de la Commission européenne et des pays membres. Donc ça va bien au-delà de la foi chrétienne.
1: Et ça vous anime chaque matin quand vous vous réveillez avant d'aller au boulot, vous rappelez ces trois éléments-là importants, voilà, être tourné vers les plus pauvres, le bien commun, la subsidiarité, c'est dans votre culture désormais, dans votre quotidien.
3: C'est dans mon ADN. Je ne dis pas que c'est très facile à mettre en œuvre tous les jours dans toutes les situations concrètes, parce que le métier de dirigeant est complexe, quelquefois, dans la prise de décision, dans les situations dans lesquelles il faut trancher. Mais en tout cas, ça reste un fil rouge dans l'exercice quotidien de l'autorité.
1: Cédric Picot, merci beaucoup d'être venu répondre à cette question. Le chrétien doit-il travailler différemment des autres? Je rappelle que vous êtes dirigeant d'une multinationale, vous qui êtes aussi diacre permanent dans le diocèse de Belley-Ars. Et puis, je le précise hein, à ceux qui nous écoutent aujourd'hui, on a une adresse mail sur laquelle voilà, vous pouvez envoyer toutes vos questions. Il n'y a pas de questions bêtes, hein, ça s'appelle pourbiencomprendre@rcf.fr. Toutes les questions sont bonnes, il faut juste pouvoir y répondre.
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1: Allez, on vous laisse le temps d'envoyer ce mail à l'adresse pour bien comprendre@rcf.fr. Trouvez votre bonne question à la fois avec ce titre. On va vous laisser ce temps pendant le titre de Dua Lipa, Love Again, tout de suite sur RCF.

Et oui, vous l'avez reconnu, Dua Lipa sur RCF en Auvergne-Rhône-Alpes. Pour bien comprendre, c'est déjà terminé pour aujourd'hui. Merci de nous avoir écoutés, merci de votre fidélité aux ondes pour bien comprendre. Merci également à Maureen qui était à la réalisation en ce mercredi. Je vous retrouve demain, même horaire, on entendra un témoignage sur la GPA, une dame née par GPA qui est contre la GPA. On entendra ça dans Pour bien comprendre. En attendant, je vous laisse avec ces quelques notes de Dua Lipa et son titre Love Again sur RCF en Auvergne-Rhône-Alpes.

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1: On est reparti pour une demi-heure non-stop au son de tout ce qui se fait de mieux dans la musique chrétienne et dans la louange contemporaine. On aura notamment l'incontournable groupe Impact. Même si le groupe ne se produit plus, ses albums restent intemporels. On écoutera Puissante et la Croix tout à l'heure. Après Matt Redman, artiste qui a gagné 2 Grammy Awards, il nous chantera Greatest Alleluia. On aura Julien Adam côté louange francophone avec Plus Grand ou encore Be Witness pour une nouveauté Tout est accompli. Pour mettre un peu de soleil dans votre mercredi, vous pourrez compter sur la Cumbia del Peldon. Et puis on commence avec un peu d'amour, et on a toujours besoin d'amour, et notamment de cet amour à l'extrême que va nous chanter Rebecca Nani Zayadio de la promo 7 de l'école Pierre pour vous tout de suite sur RCF Lyon Pays de l'Ain.

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Vaes, Luis Vergez, Yari Blanco et Musico ensemble sur ce titre La Cumbia del Perdón pour mettre un peu de soleil dans notre journée. On va mettre aussi un peu de louange dans notre journée grâce à Julien Adam qui nous chantera plus grand dans quelques minutes. Et avant ça, place à une nouveauté pour vous, c'est cadeau, c'est les Be Witness, un single sorti cette année, ça s'appelle Tout est accompli.

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La douceur de plus grand à l'instant, chantée par Julien Adam pour nous accompagner. On est déjà au milieu de cette playlist chrétienne, Anaïs Source, pour vous accompagner pour encore le petit quart d'heure qu'il nous reste. On chantera à quel point la croix est puissante avec le groupe Impact, un titre inspiré de l'épître aux Romains au chapitre 6, hein, des versets 6 à 11. Et avant sa place à un artiste qui a gagné 2 Grammy Awards, connu pour des titres comme Our God, qui n'est d'ailleurs plus à présenter. On parle ici d'un artiste qui a joué à guichet fermé dans l'ancien et le nouveau stade de Wembley ou encore au Royal Albert Hall. Il s'agit de Matt Redman qui nous chante Greatest Hallelujah sur RCF Lyon Pays de l'Ain.

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4: Bonjour à tous et merci d'être avec nous. Je suis ravie de vous retrouver comme chaque après-midi et le mercredi maintenant tout particulièrement pour cette nouvelle émission, les partenaires vous répondent. C'est votre émission, vous avez la parole. On parle de solidarité, d'habitat, d'handicap. Chaque semaine, nos partenaires sont au rendez-vous pour répondre à toutes vos questions et échanger avec vous. Alors, vous avez une question, une expérience à partager, n'hésitez pas à réagir, à témoigner, à venir poser vos questions. Ça se passe en direct au 01 56 56 44 44. Notez bien ce nouveau numéro, 01 56 56 44 44. Nous avons aujourd'hui Laetitia et Christian pour vous accueillir. Et c'est le CCFD Terre Solidaire qui est avec nous aujourd'hui. J'ai le grand plaisir d'accueillir Amélie Chaud. Bonjour.
5: Bonjour.
4: Merci beaucoup d'être avec nous. Vous êtes chargée de mission vie associative et bénévolat au CCFD Terre Solidaire.
5: Oui,
4: merci d'être avec nous aujourd'hui, avec nous et à vos côtés, Clotilde Sicard. Bonjour.
6: Bonjour, enchantée.
4: Merci aussi à vous d'être avec nous aujourd'hui, jeune bénévole au CCFD Terre Solidaire. On va en parler de bénévolat aujourd'hui avec vous, une thématique qui vous tient bien évidemment à cœur, le bénévolat qui est au cœur de votre mission avec le CCFD Terre Solidaire. Le CCFD, on va le redire, c'est le Comité catholique contre la faim et pour le développement. Peut-être nous le présenter de manière générale pour commencer, Amélie Chaud. Qu'est-ce que c'est que le CCFD ?
6: Alors le CCFD Terre Solidaire est une ONG de solidarité internationale qui lutte depuis plus de 60 ans pour faire reculer la faim et faire avancer la dignité de chacun. Donc, on a des actions ici en France et là-bas. Là-bas, c'est principalement en soutenant des associations partenaires, en les soutenant financièrement, mais aussi en les mettant en réseau avec d'autres structures, en les soutenant au jour le jour dans leur action. Et puis ici, l'action des bénévoles, donc Clotilde fait partie, s'articule autour de la mobilisation citoyenne, donc sensibiliser les citoyens pour les pousser à agir à nos côtés, et puis l'interpellation d'élus, l'organisation de manifestations pour faire connaître les combats de nos partenaires.
4: De nombreux bénévoles donc oui. Contribuent à l'action du CCFD Terre Solidaire aujourd'hui. Vous êtes combien à peu près ?
6: Alors, on est environ 7800 bénévoles, répartis sur toute la France, dans 17 régions, dont la Corse. Voilà,
4: on ne l'oublie pas, notre chère Corse.
6: On ne l'oublie pas, voilà.
4: 01 56 56 44 44 pour nous rejoindre et nous poser vos questions sur le bénévolat. On va commencer avec vous, Clotilde, et peut-être ce qui vous a amené justement à devenir bénévole pour le CCFD Terre Solidaire. Clotilde.
7: Alors, moi, je me suis engagée dans le CCFD Terre Solidaire un petit peu par hasard. Je cherchais en fait un engagement associatif à faire en parallèle de mon master. Et donc j'ai cherché un petit peu en ligne, qu'est-ce qui pouvait être sympa, où est-ce qu'ils cherchaient du monde aussi, où est-ce qu'ils avaient besoin d'aide. Et je suis tombée sur une annonce sur leur site et je me suis dit ok, pourquoi pas. Je les ai contactés, je suis allée à la réunion de rentrée. Et j'ai vu des missions hyper variées, hyper intéressantes.
4: Donc là, tout juste
7: c'était,
4: en septembre.
7: Alors c'était pas cette année, c'était l'année... C'était à deux
4: ans.
7: Oui, c'était un petit moment. Et ça m'a bien plu. Donc oui, je me suis engagée après sur plus ou moins le long terme en parallèle de mes études.
4: Ouais. Donc étudiante en master, vous avez quel âge aujourd'hui ?
7: J'ai 23 ans.
4: 23 ans.
7: Voilà.
4: Vous cherchez à vous engager, à donner un peu du sens à votre
7: Exactement.
4: vie.
7: Exactement. Bah, ce qui m'a poussée à m'engager, oui, ça a d'abord été trouver une mission, oui, porteuse de sens. Je pense que surtout, nous les jeunes, on cherche aussi parfois à être acteurs de changement, à se dire, ok, qu'est-ce qu'on peut faire nous à notre échelle ? Et c'est vrai qu'individuellement, c'est assez dur de trouver une réponse, mais dès qu'on trouve un collectif, on a déjà un petit peu plus de pistes sur quel changement on peut apporter. Et donc voilà, une action collective, solidaire, ça m'a tout de suite parlé. Donc oui, cette quête de sens aussi, je voulais peut-être une expérience formatrice. On apprend toujours beaucoup aussi des expériences de bénévolat. Et bien évidemment aussi rencontrer du monde et surtout sortir un peu de notre cercle. Et c'est vrai que pour le coup, dans des associations comme le CCF des Terres Solidaires, c'est ça qui est intéressant. C'est qu'il y a de tous les âges, de toutes les professions, de toutes les, je sais pas, origines. Enfin, c'est trop cool.
4: Il y en a pour tous les goûts, en fait.
7: Exactement.
4: Ça, c'est vrai que c'est important parce qu'on se dit, vous avez fait la première réunion, ça aurait pu aussi ne pas vous plaire. Et puis voilà, on passe à autre chose. Comment est-ce qu'on fait pour trouver une association, une mission qui... qui nous correspondent en fait, Amélie.
6: Alors aujourd'hui, il y a plusieurs moyens. On va dire que le moyen le plus simple et qui existe depuis des années, c'est le bouche à oreille. Quelqu'un dans votre entourage est engagé dans une association, vous suivez cette personne et vous allez voir. Voilà, ça vous parle ou ça vous parle pas. Aujourd'hui, en 2026, il y a évidemment aller sur un moteur de recherche et taper bénévolat, les thématiques qui nous intéressent, le lieu où on habite. Et puis, se sont développées maintenant depuis quelques années quand même des plateformes de recrutement. Mmh. Donc, on peut aller sur ces plateformes et chercher grâce à un moteur de recherche, je vais dire un peu comme on chercherait un emploi, une mission de bénévolat. Et ça permet aussi, sans forcément contacter tout de suite l'association, mais de repérer un peu les missions qu'elle propose. Donc aujourd'hui, il y a quand même beaucoup d'outils qui permettent de repérer, mais c'est vrai qu'ensuite, la démarche, c'est de faire le premier pas. Voilà. Et voilà, une fois qu'on s'est renseigné, ça peut être un peu plus compliqué d'aller contacter une association. Donc ouais. C'est vrai que le bouche à oreille aide pour ça, parce qu'on vient avec quelqu'un.
4: Et souvent, c'est voilà. Donc près de chez nous qu'on cherche ouais. En premier, au plus facile, et puis on s'investit très concrètement dans son quartier.
7: Ouais, ça c'est vrai que moi, pour ma part, ça a pas été là où je vis, mais ça a été près de mon université, là où je traînais assez souvent.
4: Là où vous passez le plus de temps.
7: Bah, exactement, exactement. Et du coup, c'est vrai qu'il y avait ce côté pratique aussi parce que c'est à proximité, ouais. Donc je peux me déplacer, je peux dépanner s'il y a besoin, et ça rend le truc beaucoup plus accessible, oui.
4: Le CCFD Terres Solidaires, aujourd'hui, on en parle avec vous. Vous avez la parole 01 56 56 44 44 pour nous rejoindre et donc poser vos questions. Vous aussi, peut-être que le bénévolat, ça vous parle. Vous n'avez pas encore osé vous engager. Vous vous posez des questions. Et bien, c'est le moment. Nous avons Amélie Chaud, chargée de mission, vie associative et bénévolat au CCFD Terres Solidaires, et Clotilde Sicard, qui est bénévole, pour vous répondre. Amélie Chaud, comment ça s'est passé pour vous aujourd'hui, vous êtes donc chargée d'accompagner tous ces bénévoles. Comment est-ce que vous avez rejoint le CCFD Terres Solidaires?
6: Et bien, par bouche à oreille, on va dire.
4: Voilà.
6: Non, je connais le CCFD depuis très longtemps parce que voilà, j'ai reçu des demandes de dons et donc en fait, c'est comme ça que j'ai connu. Et les combats du CCFD m'intéressaient, m'interpellaient dans un premier temps. Et puis ensuite, j'ai connu par bouche à oreille. Voilà, je connaissais des personnes qui avaient travaillé au CCFD, donc je savais que c'était une structure où on était bien. Donc j'ai rejoint le CCFD. Et aujourd'hui, en fait, moi, je suis en soutien des salariés et des bénévoles qui sont répartis sur toute la France pour accompagner les bénévoles. Donc je suis plutôt là pour outiller voilà, dans l'accompagnement des bénévoles et je coordonne toutes les actions de recrutement, notamment qu'on mène à la rentrée, voilà, pour faire connaître notre association, parce que la rentrée, c'est souvent le moment où on se dit « Et qu'est-ce que je vais faire cette année ?»
4: Voilà.
6: Donc voilà, donc on se mobilise à ce moment-là pour présenter nos missions.
4: C'est un moment important ouais. Parce qu'il y a besoin de bénévoles aujourd'hui pour faire vivre le CCFD Terres Solidaires. Plan de mission, comment est-ce que ça se passe ?
6: Alors, en fait, on a vraiment besoin de personnes pour faire vivre le CCFD, mais au-delà de ça, pour relayer le souci de la solidarité internationale sur le territoire et pour porter la voix de nos partenaires. C'est vraiment ça la mission ultime voilà, des bénévoles. Comment ça se passe concrètement ? Alors, soit on a des personnes qui nous contactent en disant « J'aime bien votre association, j'aimerais vous rejoindre », soit des personnes qui ont venu une offre. Et en fait, ça se passe... Alors, depuis cette année, année par une petite visio d'accueil, donc une petite heure en visioconférence pour présenter le CCFD. C'est la nouveauté de cette année, parce que c'est plus facile de faire ce premier pas de manière avec un intermédiaire qu'est l'écran. Et ensuite, dans un deuxième temps, ça passe forcément par une rencontre. On se rencontre, on fait connaissance, voilà, pour découvrir le CCFD, mettre des visages derrière notre association. C'est aussi pour qu'on apprenne à se connaître, qu'est-ce que la personne qui est intéressée par le bénévolat aime faire, quelles sont ses disponibilités, où elle souhaite agir, et ensuite lui proposer la mission qui correspondra le plus à ses attentes et à ses goûts. Donc voilà, ça passe par la rencontre d'abord.
4: Ça, voilà, c'est ça, du virtuel à la vraie rencontre, ça c'est un point essentiel. Pour vous aussi, ça a beaucoup joué, j'imagine, Clotilde, de faire des rencontres grâce à cet engagement.
7: Absolument, c'est encore une fois, on fait des rencontres qu'on n'aurait pas fait autrement, et c'est ça aussi qui est intéressant. Je pense que ça permet une certaine ouverture d'esprit aussi, de rencontrer l'inconnu, la différence qu'on ne connaît pas. Et je pense que ce qui est intéressant aussi, c'est qu'en effet, ils alternent entre la possibilité de faire des choses en visio, parce que c'est vrai qu'on peut être aussi beaucoup occupé quand on est bénévole, on a aussi notre vie à côté. On peut avoir une vie professionnelle, une vie étudiante, des impératifs. Et donc ça permet aussi d'avoir ce bon juste milieu de oui, on se libère quand on peut, mais on peut aussi travailler avec le CCFD tout en vacant à nos occupations à côté. Mais ça reste essentiel d'avoir ces rencontres aussi. Ça peut être autour d'un café, ça peut être pour une conférence, ça peut être une réunion pour préparer un projet, mais toujours avoir ce contact humain qui est quand même assez essentiel. Oui.
4: Très concrètement, combien de temps vous donnez à cette association, le CCFD Terre Solidaire aujourd'hui, Clotilde, vous qui êtes bénévole depuis 2 ans maintenant?
7: Je pense que ça dépend beaucoup aussi du calendrier selon les missions qu'on a à l'instant T. Je dirais que moi j'ai beaucoup travaillé sur les forums qui étaient organisés sur les questions d'extractivisme avec le CCFD. Je ne sais pas si c'est une notion qui vous parle, mais c'était l'extraction des ressources premières. Ça peut être la déforestation, ça peut être la pêche, ça peut être les minerais, de façon intensive et souvent avec des impacts sociaux et environnementaux assez importants. Et donc, pour mettre la lumière sur ce phénomène et sur les partenaires avec lesquels le CCFD travaille, il y a eu l'organisation de forums, donc il y a eu des conférences, des films, il y avait toute la logistique derrière à préparer. Et donc, dans ces moments-là, forcément, plus on s'approchait de la date butoir du forum, plus il y avait des choses à gérer. Donc, parfois, ça demandait pas mal de temps, je sais pas... Mais ça reste toujours un travail collectif, donc on peut toujours déléguer, on peut toujours... mais je dirais peut-être 2 heures, 3 heures par semaine quand la date butoir arrive. Après, c'est beaucoup plus réparti au fil du temps, oui.
4: Amélie Chaud, comment ça se passe concrètement? Voilà, il y a quelqu'un qui veut s'engager, se propose. Quelles sont les missions que vous allez pouvoir lui proposer au CCFD Terre Solidaire? Et je rappelle juste le numéro 01 56 56 44 44 RCF Notre-Dame. C'est votre émission, vous avez la parole et nos partenaires sont là aujourd'hui, le CCFD Terre Solidaire, pour parler de bénévolat.
6: Alors, quand une personne nous contacte, quand on la rencontre, en fait, tout d'abord, ça s'inscrit souvent au cœur d'un calendrier qui est déjà prévu. Donc, le premier réflexe, c'est de proposer à la personne de participer à des événements comme un forum ou comme une conférence, comme un ciné-débat, comme une course solidaire qui est déjà organisée et planifiée. Donc, on peut proposer à la personne de participer à cet événement. Ensuite, en fonction de ses goûts et de ses disponibilités, si ce n'est pas le possible ou que la personne est plutôt intéressée par un sujet précis, on va lui proposer de rejoindre un petit groupe de bénévoles qui travaillent sur cette thématique ou sur ce type de mission. Ou on peut proposer aussi à des personnes de monter elles-mêmes un projet. Mmh. Voilà. Et donc, en fait, nos missions, elles s'articulent autour de nos moyens d'action que je citais tout à l'heure, qui sont la mobilisation citoyenne, le plaidoyer, donc la rencontre avec des élus et le partenariat international. Et donc, les personnes qui nous rejoignent, elles peuvent faire de la sensibilisation, elles peuvent animer des conférences. Comme le disait Clotilde, quand il y a une conférence animée, on a à la fois besoin d'une personne qui a le micro et qui anime, mais on a aussi besoin de quelqu'un qui a préparé la salle, de quelqu'un qui gère l'accueil, de quelqu'un qui gère la buvette. Enfin, voilà. Derrière un événement, il y a beaucoup, beaucoup de missions différentes. Le soutien de nos partenaires, ça passe par la collecte financière, puisqu'on les soutient en partie, enfin en grande partie par ce biais-là, mais pas uniquement. Ça peut être l'interpellation des décideurs, ça peut être amené à diffuser des pétitions, faire signer des pétitions, ça peut être rencontrer des élus. Et puis ensuite, on a tout un panel de missions qui viennent plus en soutien du fonctionnement de notre association, qui vont être de la comptabilité, de la trésorerie, de la communication, comme il y a dans toutes les autres associations. Donc voilà, il y en a vraiment pour tous les goûts. On peut être au front ou on peut être plutôt en arrière. On peut faire plutôt des choses qui sont plus pratiques et logistiques, mais on peut apporter aussi ses talents artistiques. Voilà, pour de la musique, pour des affiches. Enfin voilà, enfin tous les talents sont les bienvenus et on vient avec ce qu'on a apporté. Voilà.
4: On a une question de Marie-Jeanne qui nous écrit de Nantes. Est-ce que, voilà, je n'ai pas de compétences particulières aujourd'hui. Est-ce que votre profil peut vous intéresser? Ça rejoint un peu ce que vous disiez
6: oui.
4: à l'instant.
6: Oui, on dit tous les talents sont les bienvenus. Et en fait,
4: rencontrons-nous
6: et regardons.

0: qui vont dire, bah voilà, j'ai un battement entre deux emplois, je viens proposer mon aide pendant ce temps-là. Et on sait que, bah voilà, le jour où il y a un nouvel emploi, on laisse, mais voilà. Donc oui, tout à fait, bien sûr.
1: Vous avez des questions sur le bénévolat, le CCF des Terres Solidaires est avec nous aujourd'hui. On a Amélie Chaud pour vous répondre, ainsi que Clotilde Sicard, 01 56 56 44 44 sur RCF Notre-Dame. N'hésitez pas à nous appeler.
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1: Les partenaires vous répondent, c'est votre émission, vous avez la parole, on vous attend, 01 56 56 44 44, autour de la thématique du bénévolat aujourd'hui avec le CCFD Terres Solidaires, le comité catholique contre la faim et pour le développement. Nous avons la joie d'avoir Amélie Chaud, chargée de mission vie associative et bénévolat au CCFD Terres Solidaires, ainsi que Clotilde Sicard, jeune bénévole au CCFD Terres Solidaires. Une mission qui vous apporte beaucoup de joie aujourd'hui, Clotilde. Comment est-ce que, qu'est-ce que ça vous apporte finalement de vous engager comme ça pour un tel organisme ?
3: Alors, qu'est-ce que m'apporte mon engagement au CCFD ? Bah, oui, comme vous l'avez dit, c'est vraiment un plaisir au quotidien de pouvoir faire quelque chose qui a un sens. C'est vrai que quand on travaille avec eux, surtout, on voit directement le fruit de notre travail, en fait, finalement. Oui, c'est un plaisir. Et ensuite, encore une fois, il y a vraiment les rencontres qu'on peut faire au quotidien qui restent. Et qui, je pense qu'on grandit toujours aussi grâce à ces rencontres-là. Donc oui, je dirais ce lien social et ce sens au quotidien.
1: On donne beaucoup, mais on reçoit aussi beaucoup.
3: Absolument.
1: Ça nous fait grandir personnellement. À n'importe quel âge aussi, c'est ça ce que l'on peut dire. On a souvent peur, en fait, j'ai pas l'âge, c'est trop tard, j'aurai pas le temps.
0: Il n'y a pas d'âge.
1: Amélie.
0: Ouais. Nous, on accueille les jeunes à partir de 16 ans en tant que bénévole. Ensuite, on peut aussi s'engager au travers de nos actions. On a des cours solidaires dans les collèges, les lycées et les écoles primaires. Donc, en fait, c'est une forme d'engagement. Donc, voilà pour les plus jeunes. Mais en tous les cas, en tant que bénévole, on peut s'engager dès 16 ans et jusqu'à ce qu'on en ait envie. Il n'y a pas de limite. Voilà, et c'est sûr qu'il y a des périodes de la vie où on a plus ou moins de temps, et en fait on peut s'engager pendant quelques années, se mettre un peu en retrait, revenir, il ne faut pas considérer ça comme un frein. Enfin, en tous les cas, pour nous, ça n'en est pas un, il ne faut pas craindre, voilà.
1: Le bénévolat, on en parle aujourd'hui avec vous, 01 56 56 44 44. N'hésitez pas à nous appeler. Laetitia et Christian sont là pour vous accueillir. Vous avez envie de poser vos questions, puisque peut-être que vous êtes en train de vous demander ce que vous pourriez faire aujourd'hui. Ça tombe bien, nous avons le CCFD Terres Solidaires aujourd'hui avec Amélie Chaud et Clotilde Sicard. Quelles sont un peu les questions qui reviennent sur le bénévolat, justement ? Parce que souvent on dit on n'a pas le temps. Qu'est-ce qu'on va pouvoir faire ? Comment ça se passe très concrètement quand vous rencontrez les gens ?
0: C'est vrai qu'on a souvent ces questions de qu'est-ce que je vais pouvoir faire concrètement. Donc nous, on essaye de décortiquer nos missions pour les rendre accessibles, au moins dans leur compréhension, pour des personnes qui ne nous connaissent pas bien. On a évidemment toujours la question de la disponibilité, de combien de temps ça va me prendre. Alors on essaye, voilà, je parlais tout à l'heure des plateformes de recrutement qui sont un moyen d'identifier, pour nous, de communiquer sur des missions, et puis pour des personnes d'identifier des missions. Et en fait, le travail pour mettre en ligne ces offres, on est un peu obligé de décortiquer ces missions et de quantifier le temps. Et donc nous aussi, ça nous force à être très clair sur le temps que on va demander à telle ou telle personne. Donc oui, on a souvent ces questions. Qui sont des questions qui sont aussi relèvent de freins, où les personnes disent mais je sais pas quoi faire et je ne sais pas si j'aurai le temps. Bah voilà. Donc les questions, les freins se matérialisent en questions quand on se rencontre.
1: C'est la rentrée, c'est l'heure où chacun de nous prend de nouveaux engagements. Donc c'est vraiment le moment pour lequel on faut s'intéresser, il faut se poser la question, faut pas hésiter à rencontrer les associations. La solidarité internationale avec le CCFD Terres Solidaires, justement, quelles sont les raisons pour lesquelles on s'engage à vos côtés en général?
0: Alors, nous, on a fait une grande enquête auprès de nos bénévoles pour savoir quelles étaient les raisons de leur engagement. Et la cause est vraiment la

0: Raison principale pour laquelle les bénévoles s'engagent au CCFD et le souhait de se rendre utile. Et donc la cause, c'est vrai que nous on a des thématiques phares, on est vraiment orienté sur quatre thématiques qui sont la souveraineté alimentaire, la justice économique, les migrations et j'en oublie une, je suis... Je vais
1: on va la
0: et la paix et le vivre ensemble, et la paix et le voilà, vivre ensemble, ouais. Bien sûr, je l'essaie. C'est le trac de l'antenne. Et donc en fait, c'est ces questions-là en fait qui font venir les bénévoles parce que sont sensibles. On a tous des sujets qui nous touchent en fait dans la vie. Et en fait, c'est vraiment la raison pour laquelle les bénévoles nous rejoignent. Alors je sais pas, Clotilde, si c'est ce que toi, si c'est une des thématiques en particulier qui t'a intéressée ou pas.
1: Bah, de grosses questions, la paix aujourd'hui dans le monde, la justice. Bah,
2: c'est sûr que ça donne envie de s'engager, d'autant plus quand on voit le monde dans lequel on vit. Ouais. Mais c'est vrai que typiquement, la campagne actuelle, c'est aussi ce qui m'a poussée à m'engager au CCFD, parce que c'était une thématique qui me parlait vachement quand même, cette question de justice économique. Donc c'est vrai que quand on a des préoccupations liées au climat, à la souveraineté alimentaire, bah, directement, ça te parle et t'as envie de te lancer. Quoi. Mmh.
1: Mmh. 01 56 56 44 44, le bénévolat. Est-ce que vous avez des questions à ce sujet? Est-ce que vous avez envie de donner votre temps? Nous avons le CCFD Terre Solidaire aujourd'hui. N'hésitez pas à nous rejoindre, à nous partager votre expérience ou à nous poser vos questions. On va accueillir Jean-Luc. Jean-Luc qui nous appelle de Châteauroux. Bonjour Jean-Luc.
3: Oui, bonjour. Donc je vous écoute à travers RCF en Berry.
1: Ambéry, eh bien, soyez le bienvenu, Jean-Luc. C'est une émission donc pour vous, celle avec nos partenaires, et on va vous répondre. Je ne sais pas si vous avez une question en particulier sur le bénévolat. Qu'est-ce que vous avez envie de nous poser comme question aujourd'hui?
3: Alors, il y aura peut-être question, mais j'ai surtout un témoignage. Parce que depuis 2 ans, je suis co-président d'une association d'environnement et j'en suis très heureux, j'en tire vraiment des satisfactions et je souhaitais le faire savoir. Alors, ce que je peux préciser, quand j'entends des questions au sujet de l'investissement en temps, et puis l'investissement enfin en manière générale, c'est qu'il existe des solutions. Par exemple, nous, pour notre association, donc, nous avions un président et puis, un bureau, etc. Bon, il s'est trouvé que le président avait énormément donné et puis a voulu passer la main, ce qui était très compliqué parce que l'image qui était apportée, c'était que, justement, il avait beaucoup donné, tellement investi que c'était compliqué de trouver quelqu'un. Et les statuts ont donc été modifiés après réflexion, etc. Et 2 coprésidents, donc, ont pu prendre la fonction. L'un avec une grande ancienneté, donc c'est avec un appui vraiment fort dans le domaine de l'environnement, et puis et qui était déjà depuis longtemps dans l'association, et puis donc moi qui suis plus récent dans l'association et pour lequel j'apporte plus de, je dirais, des questions plus logistiques. Je ne veux pas dire monsieur goutte d'huile, mais un petit peu des choses où on essaye de faire en sorte que tout fonctionne bien. Et très franchement, c'est un véritable bonheur parce que on est à la disposition des gens, mais il y a une relation qui est quand même dans le domaine humain incomparable. Et ça, il n'y a que dans le bénévolat, parce qu'on donne de soi, qu'on peut le trouver. Moi, je suis... Je veux pas me mettre en avant, mais depuis 45 ans, je suis donneur de sang bénévole, c'est-à-dire depuis ma première paye. Le don du sang, c'est le don de soi. On ne peut pas donner quelque chose de plus... en termes matériels, j'entends. On ne peut pas donner quelque chose de plus... à la fois personnel, de plus précieux que ce qui vous donne la vie matérielle. Mmh. Et ça, donc, c'est de très longue date.
1: Et le temps en fait partie aussi. Merci beaucoup, Jean-Luc. On doit déjà vous laisser. Merci d'avoir témoigné. Dans les partenaires vous répondent aujourd'hui, on parle de bénévolat. C'est un vrai don de soi, hein, ce que vous faites, ce que font toutes ces personnes à vos côtés pour faire vivre justement le CCFD Terre Solidaire. Et on les en remercie. On remercie aussi tous ceux qui contribuent à la radio. Aujourd'hui, RCF Notre-Dame, Laetitia et Christian qui vous répondent pour cette émission, qui répondent aussi le matin, qui répondent le soir. Qu'est-ce que vous avez envie de voilà, comment vous voulez réagir au témoignage de Jean-Luc?
0: Ben, Amélie. En fait, ça m'a parlé parce que la question du temps, c'est une question centrale. On en a parlé plusieurs fois et en effet, il existe toujours une solution. Et c'est vrai que cette question de dédoubler quelquefois l'émission pour se mettre en binôme, à la fois, ça permet de répondre à cette question du temps. Et puis, en fait, la rencontre et le lien est au cœur de l'engagement associatif et de l'engagement bénévole. Donc, quand on est dans un binôme, ben voilà, on est encore plus dans ce lien. Donc, c'est vrai que oui, ça fait partie des choses qu'on essaye de mettre en place, voilà, pour répondre toujours aux attentes et puis aux disponibilités
1: de
0: des uns et des autres.
1: Ne pas tout porter tout seul. Voilà, ouais, et, ouais.
2: C'est vrai que toute l'émission qu'on a pu faire, et pour ma part en tout cas avec l'équipe de bénévoles, on était toujours en binôme ou en équipe. Il y a vraiment cet aspect collégial où on prend les décisions ensemble, on fait les activités ensemble, on peut déléguer si on a un doute, si on a un peu peur. Enfin, on est vraiment une équipe et c'est ça, je pense aussi, le cœur de l'action associative et solidaire, c'est que c'est un travail qui est collectif. Donc je pense qu'il faut vraiment pas avoir peur. Et encore une fois, pour aussi rebondir sur ce que disait Madame juste avant, peu importe les qualifications, peu importe les doutes, de toute façon, on apprend et on apprend toujours, c'est formateur aussi. Il y a plein de choses que je ne savais pas faire avant d'arriver au CCFD que j'ai appris sur le tas et j'en suis très reconnaissante justement.
1: C'est que du bénéf donc pour tout le monde.
2: Absolument.
1: On est gagnant quand on s'engage. 01 56 56 44 44. Retenez ce numéro pour mercredi prochain puisque c'est déjà bientôt la fin de l'émission. Les partenaires vous répondent. C'est désormais votre nouveau rendez-vous tous les mercredis de 14h30 à 15h. Donc une demi-heure pour échanger, pour se poser les questions, pour franchir le pas aujourd'hui parce que on a entendu ce beau témoignage de Jean-Luc, on a envie aujourd'hui, on veut donner de son temps, on veut s'engager, on veut faire partie, se mobiliser, on est citoyen et on a du temps à donner, même si c'est, donc on l'aura compris, un petit peu de temps, parfois c'est même juste pour une certaine mission, donc on n'hésite pas. Aujourd'hui, Laurent se pose encore des questions, elle hésite, qu'est-ce que vous aimeriez lui dire? Elle ne sait pas par où commencer, comment est-ce qu'on peut lui donner envie de s'engager? Quels seraient vos conseils pour terminer cette émission, Amélie Chaud?
0: Alors, j'aurais deux conseils. La première, c'est de venir avec quelqu'un ou de suivre quelqu'un. Et puis la deuxième, c'est de venir et de tester. Je pense que...
1: Ça n'engage à rien.
0: Ça n'engage à rien, exactement. On est vraiment là pour construire quelque chose. Et en fait, bah, si ça ne convient pas avec cette structure, eh bien, il y en a plein d'autres. On a vraiment la chance en France d'avoir un nombre d'associations absolument incroyables sur tout le territoire. Donc, voilà. Trouver, soit suivre quelqu'un qui est déjà engagé dans une association, soit venir avec quelqu'un. Donc, il faut motiver quelqu'un en disant « on y va à deux » et venir et tester. Voilà.
1: On se motive en tous les cas. Ouais. Clotilde Sicard, qui est bénévole donc, au CCFD Terres Solidaires. Quels seraient vos conseils aujourd'hui? Comment on se motive? Comment on donne envie? Votre témoignage nous a déjà donné envie d'aller voir sur le site du CCFD Terres Solidaires. Tout simplement, on tape CCFD.
0: On tape CCFD Terres Solidaires dans un moteur de recherche, on trouve tout de suite, voilà.
1: Très facilement.
2: Ouais. Bah, je rejoins ce qui a été dit précédemment. Je pense que le plus dur, c'est de passer le pas et de se lancer. Mais une fois qu'on y est, je pense que on est souvent assez ravis. C'est toujours une bonne expérience. Donc oui, contactez le CCFD dans votre région ou dans votre département et sautez le pas et vous verrez bien ce que ça donne dans tous les cas.
1: Un grand merci à toutes les deux d'avoir été avec nous aujourd'hui, vous qui œuvrez donc au CCFD Terres Solidaires. On a parlé de bénévolat. Un grand merci à vous tous et qui nous avez appelés. Je remercie Jean-Luc qui est passé à l'antenne. Je salue Marie-Thérèse que nous n'avons pas pu accueillir. C'est passé trop vite. Un grand merci à vous tous. 01 56 56 44 44 pour la semaine prochaine. Appelez-nous dès 14h30, on sera ravis de vous accueillir. Les partenaires vous répondent, c'est votre nouveau rendez-vous et on a eu le grand plaisir aujourd'hui donc d'accueillir le CCFD Terres Solidaires. Merci à toutes les deux d'avoir été avec nous aujourd'hui. Il est 15h sur RCF Notre-Dame.
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1: À 15h30, votre rendez-vous en direction de Lourdes, vous l'attendez. On ira prier, bien évidemment, le chapelet. Mais tout de suite, c'est connaître le judaïsme. C'est présenté par Odile Riffaut.
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5: Je le sais, je suis une provocation vivante qui oblige à s'interroger sur la figure historique du Messie, disait Jean-Marie Lustiger dans le livre d'entretien Le Choix de Dieu. Mort il y a près de 20 ans, le cardinal Lustiger aurait eu 100 ans. En septembre 2026, cette figure de l'Église catholique a considérablement marqué les fidèles de son temps. Mais quel souvenir a-t-il laissé au sein de la communauté juive ? Nous allons en parler avec vous, docteur Richard Pressier, bonjour.
6: Bonjour.
5: Alors vous avez connu le cardinal Lustiger, vous êtes à l'origine du mémorial qui lui est dédié à Abou Ghosh, près de Jérusalem, et vous êtes aussi membre du comité d'honneur de l'Institut Jean-Marie Lustiger. Je rappelle que vous avez présidé le CRIF, et vous allez nous aider à comprendre comment le cardinal Lustiger a fait avancer le dialogue entre juifs et catholiques. On l'a vu dans un premier entretien avec vous que ça a été parfois compliqué au début, et il y a eu aussi l'affaire du Carmel d'Auschwitz à partir de 1985. Elle a duré près de 10 ans, et elle a suscité des réactions très dure, notamment à l'égard du cardinal Lustiger. C'était insoutenable pour lui, cette affaire ?
6: Je crois que cette affaire a été extrêmement difficile pour lui. Je crois d'ailleurs qu'il a volontairement laissé la première place au cardinal de Courtrai. Et évidemment, sa position personnelle était intenable. Je crois qu'il a joué un grand rôle auprès de Jean-Paul II pour parvenir à la résolution de cette affaire. Il faut bien comprendre que cette affaire est très loin. L'idée de faire un lieu de prière chrétien à Auschwitz était insoutenable pour les Juifs.
5: Oui, c'était vu comme l'idée de christianiser la Shoah, c'est ça ?
6: C'était vu comme une idée de christianiser la Shoah et de faire effectivement de ce qui s'était passé comme un événement dans la théologie chrétienne. C'était insoutenable parce que cela gommait d'une certaine façon l'extermination des Juifs, et surtout cela la transformait en problème théologique, métaphysique, alors que ce qui était, je pense, le plus important pour tous, pas seulement pour les Juifs, c'était de montrer les responsabilités humaines dans cette extermination.
5: Jean-Marie Lustiger partageait l'opinion de Jean-Paul II, enfin en tout cas au début, cette interprétation que la Shoah avait comme explication le fait que les hommes s'étaient détournés de Dieu.
6: Je dois vous dire, pour que les choses soient tout à fait claires, qu'il est arrivé que certains rabbins prennent aussi la même explication. Les Juifs s'étaient beaucoup, en grande partie, détournés du judaïsme, donc, etc. Et ça, c'était aussi insoutenable de l'entendre du côté des Juifs que de l'entendre du côté des chrétiens. Alors, donc, c'est effectivement la première intervention de Jean-Paul II à Auschwitz a fait redouter qu'il continue d'aller.
5: Oui, c'était en 79.
6: Voilà, en 79, avec cette première visite extraordinairement importante dans l'histoire, mais sur le plan du judaïsme, lorsqu'il a parlé à Auschwitz, le discours qu'il a tenu était un discours extrêmement ambigu pour les Juifs. Et Jean-Paul II a fait une véritable réflexion profonde, admirable, qui l'a conduit plusieurs années avant sa rencontre à la synagogue de Rome, de la déclaration de Mayence, déjà à une conception du judaïsme qui était plus basée sur l'épître aux Romains de Paul que sur l'évangile de Matthieu.
5: L'épître aux Romains, c'est la fameuse branche d'Olivier Sauvage.
6: Bien sûr, c'est la branche de l'Olivier Sauvage. Et donc, c'était un rejet, puisque l'olivier continuait de vivre sous ces deux formes. Et c'était donc un rejet de la doctrine de la substitution. Et Jean-Paul II a continué sur cette route en parlant des Juifs, nos frères aînés. Et je vous avais dit, tenant ce même esprit, lorsque j'ai entendu dire que le cardinal de Courtrai avait dit à des Juifs « Soyez de bons Juifs, ça m'aidera à être un bon chrétien », je me suis dit que la boucle était bouclée et qu'on pouvait faire du chemin ensemble, en toute sincérité et en toute fraternité.
5: Docteur Richard Pressier, vous avez accompagné le cardinal Lustiger à Auschwitz pour la première fois quand il est entré dans le camp, lui qui a perdu sa mère, qui est morte à Auschwitz. Est-ce que vous pouvez nous dire quel souvenir est-ce que vous en avez ?
6: Ah oui, c'est un souvenir absolument marquant, d'abord par sa date. Ça s'est passé une semaine après le décès de Jean-Paul II. Le conclave n'avait pas encore eu lieu, Le cardinal n'a pas annulé, je pensais qu'il annulerait le voyage, puisqu'étant donné les circonstances, il n'a pas voulu annuler le voyage. Le voyage a été fait parce que j'avais eu l'occasion de m'impliquer dans la donation au musée d'Auschwitz, ça s'appelle le musée d'Auschwitz, du lieu qui avait été la première chambre à gaz d'Auschwitz. Un lieu que personne ne visitait, que personne ne connaissait, qui correspondait à une petite maison au toit rouge, on l'appelait la maison rouge, le bunker 1, la maison rouge. Dans cette maison, ainsi que dans une autre petite maison qu'on appelait la maison blanche, ont eu lieu tous les gazages de juifs entre mars 1942, février 1942 et mars ou avril 1943. La plupart des juifs envoyés à Auschwitz de France ont été exterminés dans l'une de ces deux maisons.
5: Ces chambres à gaz étaient redevenues des maisons.
6: Cette chambre à gaz, c'est certainement dans une de ces deux chambres que Gisèle Lustiger a été gazée. Donc, lorsque nous avons inauguré ce site, évidemment, j'ai demandé au cardinal qu'il vienne, et il est venu. Et là, je dois dire que il y a eu le grand rabbin de France, Gilbert Naïm, était présent aussi. C'est une cérémonie très simple, avec les prières. Et puis le cardinal est venu se recueillir. Et je crois que chacun de ceux qui étaient là se rappelle ce recueillement. Il a duré peut-être 10 minutes. C'était énorme. Si vous imaginez 10 minutes...
5: C'est de silence.
6: 10 minutes de silence absolu. Absolu. Et on le voyait, disons, dans cette densité de réflexion qui apparaissait sur son visage. Voilà, on le lisait à niveau ouvert. Mmh. Et puis se trouve que dans les minutes qui ont suivi notre départ d'Auschwitz, nous sommes allés à Wadowice. Wadowice, c'est la ville de naissance de Jean-Paul II. Il faut bien comprendre ça. Benjin et Wadowice sont deux villes qui se trouvent chacune environ à 30 km d'Auschwitz.
5: Oui, donc c'est vraiment le territoire d'origine de sa famille.
6: Donc vous imaginez bien que le pape Jean-Paul II de Wadowice, qui a connu Auschwitz dans son enfance, avant que ce soit un camp, ne pouvait qu'être intéressé par la figure de ce prêtre dont la famille était originaire de Benjin. Et cette visite avec le cardinal Lustiger, le grand rabbin de France, c'était quelque chose qui reste aussi dans ma mémoire.
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5: Sur RCF Notre-Dame, nous évoquons le souvenir du cardinal Lustiger à l'occasion du centenaire de sa naissance. Docteur Richard Pasquier, vous nous aidez à comprendre comment et pourquoi, d'une situation tendue, les choses se sont apaisées dans ses relations avec la communauté juive. Il y a eu ce moment, en particulier autour de son voyage en Israël en 1995. Est-ce que vous pouvez nous en dire deux mots ?
6: Voilà, Israël est emblématique, véritablement emblématique, de cette transformation de regard des juifs, et notamment des juifs les plus religieux, de cette transformation de regard envers le cardinal Lustiger, ou du moment où ils ont compris que la fraternité dont parlait le cardinal Lustiger n'était pas un appât pour les convertir au christianisme. Lorsqu'il est venu en 1995 en Israël, beaucoup de journaux israéliens, beaucoup de commentateurs, et bien entendu Israël Lo, ça n'était pas n'importe qui, c'était pas n'importe quel rabbin, c'était un enfant de la Shoah. Son frère l'avait sauvé de Buchenwald, c'était un des enfants les plus jeunes rescapés de Buchenwald. Donc la Shoah, il la portait sur lui. Et la disparition, la quasi-disparition d'une si grande partie du peuple juif, il l'avait sur son dos. Et voir quelqu'un qui avait quitté le judaïsme de sa propre volonté, c'était quelque chose d'insupportable pour lui. Donc, de 1995, où le cardinal Lustiger était, aux yeux de beaucoup de juifs, suspect de vouloir christianiser les juifs, à 2004, donc moins de 10 ans plus tard, la paix avait été faite et la compréhension de la position du cardinal avait été clairement exprimée. J'ai eu l'occasion d'en parler avec le rabbin Lowe. Évidemment, un jour il m'a dit, mais quel dommage, quel rabbin ça aurait été.
5: Depuis le 7 octobre 2023, la situation en France est difficile pour les juifs. Aujourd'hui, avec la montée de l'antisémitisme, selon vous, comment est-ce qu'ils réagiraient aujourd'hui?
6: Je pense qu'ils réagiraient de façon extrêmement forte. Le cardinal Lustiger n'était pas connu pour avoir sa langue dans sa poche. Je pense qu'il réagirait de façon extrêmement forte. Ce qui se passe aujourd'hui vis-à-vis des Juifs est inconcevable. Je n'aurais jamais imaginé à cette époque, je parle des années 1995, 1997 c'était la repentance.
5: La repentance des évêques à Drancy,
6: dans laquelle il a joué un rôle majeur. Mais je pense de toutes ces années, et depuis tant de temps, je n'aurais pas imaginé le retour de l'antisémitisme. Je pense que ce qu'il faut comprendre, c'est que la situation d'aujourd'hui est une situation insupportable. Insupportable et absolument imprévisible, inconcevable pour des gens qui, comme moi, ont pensé que c'était chose du passé. Et je suis sûr, je suis profondément certain que le cardinal Lustiger l'aurait affronté avec une parole extrêmement forte.
5: Un grand merci, docteur Richard Presquet, d'être venu porter le souvenir du cardinal Lustiger dans cette émission Connaître le judaïsme. Elle est disponible en réécoute sur le site de RCF Notre-Dame. Merci à Cédric Koba à la réalisation technique.

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2: 15h15 sur RCF Notre-Dame. Merci d'être avec nous. Merci de nous écouter. À 15h30, vous le savez, vous avez rendez-vous donc avec Lourdes pour le chapelet. Mais Simon est déjà là et on va naviguer avec vous, Simon.
3: Eh oui, Marie-Leila, avec le portrait à 17h11, le skipper Fabrice Amedeo. Il a parcouru la mer, les océans et lors d'une des courses particulièrement éprouvantes, il a dû faire face à bien des épreuves. Eh bien, il a rencontré la foi et il se livre dans un témoignage plein de sensibilité, La Mère de Dieu, aux éditions Robert Laffont. Il sera avec nous.
2: Une rencontre à vivre à 17h11 avec vous. Merci Simon, à tout à l'heure. Et tout de suite, c'est votre halte spirituelle. On retrouve notre grande et belle cathédrale Notre-Dame avec Paul Amblard.
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4: Après avoir décrit le portail sud, Paul Amblard, de la cathédrale Notre-Dame de Paris, on passe cette fois-ci au portail nord, qui fait partie de cette sorte de triptyque, puisque vous nous avez dit qu'il y a trois portails sur la façade. Alors ce portail nord, qu'est-ce qui le différencie du portail sud et quelle est sa particularité ?
5: Oui, alors nous, petits pèlerins, devant Notre-Dame, nous avons contemplé les ancêtres du Christ avec les parents de Marie. Et puis, on se dirige vers le nord, le portail de la Vierge. Ce portail, au niveau de l'histoire de l'art, c'est une merveille à décrypter parce que les statues sont exceptionnelles. Il faut le dire, hein, la cathédrale Notre-Dame, on a eu des sculpteurs, mais d'exception. Et là, on a des sculptures en ronde bosse qui sont d'une sensibilité. On a des expressions de visage. On a.
4: Qu'est-ce que vous appelez des sculptures en ronde bosse ?
5: Alors, en ronde bosse, ça veut dire que la sculpture sort un peu du support. Ce qui donne une vie à la statue, c'est beaucoup moins rigide que de l'art roman où on a les statues-colonnes qui sont presque incluses dans la pierre, qui collent à la pierre. Ici, ça s'enlève presque du support.
4: Sa vie.
5: Sa vie. Vous voyez, on a une sculpture de Marie qui nous accueille sur le pilier central de la porte avec le Christ. Et elle présente le Christ. C'est comme si elle sortait de ce pilier et qu'elle allait à notre rencontre. Et c'est vraiment toute la science des sculpteurs de Notre-Dame de nous avoir offert vraiment des petits bijoux de finesse de pierre. Hein. C'est de la pierre calcaire, des calcaires des chantiers de Paris. On allait chercher le calcaire le plus tendre pour les statues, pour pouvoir justement donner beaucoup de petits détails.
4: Le travailler facilement,
5: le sculpter facilement et donner vraiment des expressions psychologiques au regard.
4: Donc cette statue, cette grande statue de la Vierge entre les deux portes, au niveau du trumeau.
5: Alors cette statue de la Vierge, il faut vous dire qu'elle appartenait avant au cloître des chanoines, qui était juste à côté. Et l'enfant Jésus a une position très particulière, qui était connue des hommes du Moyen-Âge, c'est-à-dire qu'il croise ses jambes, il nous regarde.
4: Il est dans les bras de Marie.
5: Il est enfant, bien sûr. Il est enfant.
4: Et il croise les jambes.
5: Il nous bénit d'une main, de l'autre, il présente le livre de la parole et il croise les jambes. Ce geste est un geste d'autorité. C'est Jésus enseignant. Donc, celui qui rentre par la porte voit d'abord la statue de la Vierge et sait qu'en rentrant par cette porte, il y a un grand enseignement qui lui est donné. Mmh. C'est pas rien quand on sait ça. Et d'ailleurs, j'incite tous les visiteurs de Notre-Dame à ne pas baisser les yeux quand ils rentrent. Au contraire, tout nous incite dans une cathédrale comme dans une église à lever le regard. Par contre, au-dessous de cette statue, on peut aussi baisser les yeux pour regarder tous les détails qui nous sont montrés. Par exemple, en dessous de cette statue, et ça, c'est un ajout de Viollet-le-Duc qui a restauré Notre-Dame pendant 20 ans et qui s'est vraiment basé sur des sources, des dessins qui existaient de Notre-Dame pour créer, pour redonner les statues qui manquaient à Notre-Dame. Il a représenté Adam et Ève. Adam et Ève, c'est évidemment le couple de la Genèse. On a la naissance de Ève. On a l'exil où ils mangent le fruit et ils sont chassés du paradis. Et l'histoire d'Adam et Ève apparaît ici parce que Marie, c'est la nouvelle Ève. C'est-à-dire qu'elle vient relever l'homme qui était perdu. Et donc, il y a un sens de lecture, voyez.
4: Elle est au-dessus.
5: Elle est au-dessus. Et beaucoup plus grande. Parce que la taille des statues est très importante aussi. C'est une échelle qui est symbolique et qui nous montre l'importance de Marie, en l'occurrence.

0: Alors, ce qu'il faut dire aussi, c'est que la statue centrale, c'est Marie, mais de chaque côté de la porte, c'est-à-dire quand on va rentrer, on a, étrangement, ici, des petits tableaux, comme des pages de calendrier, puisque sont représentés les travaux des jours des paysans, les travaux durant toute l'année, qui occupent le paysan, et de l'autre côté, on a les signes du zodiaque. Alors, c'est souvent source d'incompréhension, cette présence du zodiaque sur les cathédrales. Ça montre, c'est vrai, une récupération de l'astrologie par le christianisme. Et ça apparaît dès le 9e siècle dans l'art carolingien. On va avoir les signes du zodiaque. Mais ça, au-delà de ça, ça montre l'écoulement du temps et l'importance de lier le temps terrestre, celui des paysans, au temps céleste, celui qui est montré par l'astrologie, les astres. Donc ça nous fait prendre conscience de cet écoulement du temps et de ce lien entre un temps céleste et un temps terrestre. Et cette mise à l'honneur du travail du paysan, c'est quand même extraordinaire.
1: Il y a quelque chose de très enraciné, sans mauvais jeu de mots, dans cette représentation, c'est-à-dire qu'on n'est pas hors sol avec un édifice comme celui-là.
0: Il y a quelque chose de l'ordre de la célébration aussi. On célèbre le travail de l'homme. C'est le gardien de la nature. Il l'entretient. Il fait prospérer cette nature. Il fait prospérer un champ. C'est grâce à son travail. Et au-delà de ça, intérieurement, on a aussi à faire prospérer notre nature.
1: À cultiver notre intériorité.
0: À cultiver notre champ intérieur. Mmh. Et voilà aussi ce qui est montré. Et d'ailleurs, il faut les regarder hein, précisément, ces travaux des paysans, c'est somptueux. Ça a été sculpté avec beaucoup d'attention, justement parce que c'était important de montrer ça. Et donc, avant le tympan, on va avoir cette vision-là qui est à portée de vue. Après, on va passer à l'étage supérieur. Et alors là, c'est un enseignement capital. D'abord, on a le tabernacle, l'arche d'alliance, juste dans le prolongement de la statue de la Vierge. C'est-à-dire que si on lève le regard, on a Marie juste à hauteur de regard, et juste au-dessus, on a l'arche d'alliance. L'arche d'alliance qui est un symbole de la Vierge. Donc, c'est lié. Et de chaque côté de l'arche d'alliance, on a les rois et les prophètes. C'est encore les ancêtres qui rappelle l'arrivée de la Vierge et de Jésus. Si on monte un étage du tympan, on va avoir la dormition de la Vierge. On a le corps de Marie et on a les apôtres qui entourent la Vierge. Ils sont 12 et ils pleurent. Mais ils ont oublié qu'au milieu d'eux, il y a la présence du Christ.
1: Symbolisé par quoi ?
0: Symbolisé par le Christ. Il est présent parmi ses disciples et il est en train de les bénir et de poser sa main sur le corps de sa mère. Parce qu'il est en train de dire à ses disciples qu'ils ne sont pas encore assez éveillés pour le voir, ça va venir. Mais là, ils sont dans la peine, ils sont dans le deuil. Mais lui, il est en train de montrer que Marie est vivante. Et il y a deux petits détails savoureux qui nous montrent justement cette vie. D'abord, du côté gauche, on a Saint-Pierre qui se tient la tête dans la main. Ce geste, au Moyen-Âge, c'est une peine profonde.
1: Il est éploré.
0: Il est éploré. Mais derrière Saint-Pierre, il y a un olivier. L'olivier, c'est un symbole de paix, bien sûr, mais c'est un symbole aussi de régénérescence, de vie qui continue. L'olivier ne perd pas ses feuilles. Il est toujours vert. De l'autre côté, on a encore un disciple, celui-ci est imberbe, qui se tient la tête dans les mains. C'est Saint Jean. Et Saint Jean pleure, mais derrière lui, il y a un figuier, même symbolique de vie qui ne s'éteint pas.
1: Donc une représentation de la dormition de la Vierge exceptionnelle.
0: Exceptionnelle de beauté aussi. Hein.
1: Et au-dessus, alors, dernier niveau de ce tympan.
0: Comme une évidence. La Vierge qui revient, accueillie par le Fils, qui trône, et il reçoit sa mère. Et il la reçoit sur le même trône. Marie est reine du ciel. La dormition n'est qu'une étape. Et elle est ici en majesté, on peut dire. Alors, il y a deux anges qui entourent la scène. Et on pourrait dire, tiens, c'est une scène intime. Deux anges, le Christ, sa mère, elle est reine du ciel. Oh non, il y a toute une foule qui assiste à ce couronnement.
1: Tout autour.
0: C'est-à-dire que l'arc de cette porte de la Vierge est peuplée de dizaines de statues. Alors on a des anges. Dans toutes les situations possibles, ils sont souriants, ils sont en adoration, ils font des blagues, des fois on les voit en train de se retourner, en train de converser, c'est très très vivant. Et puis on a les prophètes, on a tout un peuple qui assiste à ce couronnement de la Vierge. Vous voyez, il y a tout cet enseignement-là à recevoir avant même de rentrer dans la cathédrale.
1: Un enseignement très dense.
0: Extrêmement dense, et puis c'est très joyeux comme enseignement, puisque la mort, là, n'a pas le dernier mot.
1: Est-ce que tout ceci était peint au Moyen-Âge ?
0: Oui. D'ailleurs, peut-être que ça nous heurterait le regard aujourd'hui, mais toutes ces statues étaient colorées. Et d'ailleurs, il y a des traces parfois de polychromie. Alors, on a du bleu, on a du rouge, on a du rose, qu'on appelait l'incarnat, parce que c'était la couleur de la chair. Alors ça pourrait nous paraître presque criard aujourd'hui de regarder Notre-Dame telle qu'elle était. Alors c'était très important de montrer les couleurs, parce que encore une fois, Notre-Dame, c'est la Jérusalem céleste. Donc elle brille de mille feux, toutes les couleurs de l'arc-en-ciel.
1: Merci beaucoup, Paul Amblard, et à demain.

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2: Notre-Dame de Lourdes, je vous demande une petite grâce de me faire voir un petit peu plus clair. Je vous en remercie. Je prie le chapelet tous les jours avec le pèlerin. Merci, Maman Marie. Merci, Sainte Bernadette.
3: Je viens vers vous pour vous demander de prier pour ma fille Edwige, qui a 47 ans, qui est malade mentalement, physiquement et plein d'autres maladies. Je la remets entre vos mains. Merci, Notre-Dame de Lourdes. Amen.
4: Vierge Marie, Notre-Dame de Lourdes, je vous confie ma petite fille qui ne va pas très bien physiquement et moralement. Elle a besoin d'être accompagnée, aidée, soutenue dans sa vie de tous les jours. Merci, Vierge Marie, de l'aider.
5: Au nom du Père, et du Fils, et du Saint-Esprit.
6: Amen.
5: Chers frères et sœurs, bien, soyez les bienvenus dans cette grotte de Massabielle où la Vierge Marie, l'Immaculée Conception, est apparue à Bernadette. Avec elle, nous méditerons les mystères glorieux du rosaire. Nous prions avec tous les pèlerins présents à Lourdes, ceux qui viennent de diocèse aussi. Nous prions également avec tous ceux et celles qui, de par le monde, nous sont unis par l'écoute de la radio chrétienne francophone, par l'écoute de la chaîne de télévision catholique KTO, par leur connexion au site internet du sanctuaire de Lourdes. Et nous nous unissons à notre pape Léon XIV qui prépare sa venue dans 48 heures en France, puis à Lourdes. Je crois en Dieu, le Père Tout-Puissant, Créateur du ciel et de la terre, et en Jésus-Christ, son Fils unique, notre Seigneur, qui a été conçu du Saint-Esprit, est né de la Vierge Marie, a souffert sous Ponce Pilate, a été crucifié et mort, et a été enseveli, est descendu aux enfers, le troisième jour est ressuscité des morts, et est monté aux cieux, est assis à la droite de Dieu, le Père Tout-Puissant, d'où il viendra juger les vivants et les morts. Je crois en l'Esprit Saint, à la Sainte Église catholique, à la communion des saints, à la rémission des péchés, à la résurrection de la chair, à la vie éternelle. Amen. Nous portons les prières qu'a Léon XIV dans son cœur, en ses jours, pour le monde, pour l'Église, pour les personnes. Notre Père, qui es aux cieux, que ton nom soit sanctifié, que ton règne vienne, que ta volonté soit faite sur la terre comme au ciel. Donne-nous aujourd'hui notre pain de ce jour. Pardonne-nous nos offenses, comme nous pardonnons aussi à ceux qui nous ont offensés. Et ne nous laisse pas entrer en tentation, mais délivre-nous du mal. Amen. Je vous salue, Marie, pleine de grâce. Le Seigneur est avec vous. Vous êtes bénie entre toutes les femmes, et Jésus, le fruit de vos entrailles, est béni.
7: Sainte Marie, Mère de Dieu, priez pour nous pauvres pécheurs, maintenant et à l'heure de notre mort. Amen.
5: Je vous salue, Marie, pleine de grâce. Le Seigneur est avec vous. Vous êtes bénie entre toutes les femmes, et Jésus, le fruit de vos entrailles, est béni.
7: Sainte Marie, Mère de Dieu, priez pour nous pauvres pécheurs, maintenant et à l'heure de notre mort. Amen.
5: Je vous salue, Marie, pleine de grâce. Le Seigneur est avec vous. Vous êtes bénie entre toutes les femmes, et Jésus, le fruit de vos entrailles, est béni.
7: Sainte Marie, Mère de Dieu, priez pour nous pauvres pécheurs, maintenant et à l'heure de notre mort. Amen.

0: Ô Marie, conçue sans péché,
1: priez pour nous qui avons recours à vous.
0: Nous méditons aujourd'hui le mystère glorieux. Jésus est ressuscité. Du livre des Actes des Apôtres, Pierre dit à la foule, « Jésus, que vous avez fait mourir en le clouant au bois de la croix, Dieu l'a ressuscité. » Prions pour toutes les intentions que nous avons entendues, les intentions qui nous ont été confiées, les intentions que nous portons chacune, chacun, dans notre cœur. Notre Père, qui es aux cieux, que ton nom soit sanctifié,
1: que ton règne vienne, que ta volonté soit faite sur la terre comme au ciel. Donne-nous aujourd'hui notre pain de ce jour. Pardonne-nous nos offenses, comme nous pardonnons aussi à ceux qui nous ont offensés. Et ne nous laisse pas entrer en tentation, mais délivre-nous du mal. Amen.
2: Je vous salue, Marie, pleine de grâce. Le Seigneur est avec vous. Vous êtes bénie entre toutes les femmes, et Jésus, le fruit de vos entrailles, est béni.
1: Sainte Marie, Mère de Dieu, priez pour nous pauvres pécheurs, maintenant et à l'heure de notre mort. Amen.
2: Je vous salue, Marie, pleine de grâce. Le Seigneur est avec vous. Vous êtes bénie entre toutes les femmes, et Jésus, le fruit de vos entrailles, est béni.
1: Sainte Marie, Mère de Dieu, priez pour nous pauvres pécheurs, maintenant et à l'heure de notre mort. Amen.
2: Je vous salue, Marie, pleine de grâce. Le Seigneur est avec vous. Vous êtes bénie entre toutes les femmes, et Jésus, le fruit de vos entrailles, est béni.
1: Sainte Marie, Mère de Dieu, priez pour nous pauvres pécheurs, maintenant et à l'heure de notre mort. Amen.
2: Je vous salue, Marie, pleine de grâce. Le Seigneur est avec vous. Vous êtes bénie entre toutes les femmes, et Jésus, le fruit de vos entrailles, est béni.
1: Sainte Marie, Mère de Dieu, priez pour nous pauvres pécheurs, maintenant et à l'heure de notre mort. Amen.
2: Je vous salue, Marie, pleine de grâce. Le Seigneur est avec vous. Vous êtes bénie entre toutes les femmes, et Jésus, le fruit de vos entrailles, est béni.
1: Sainte Marie, Mère de Dieu, priez pour nous pauvres pécheurs, maintenant et à l'heure de notre mort. Amen.
2: Je vous salue, Marie, pleine de grâce. Le Seigneur est avec vous. Vous êtes bénie entre toutes les femmes, et Jésus, le fruit de vos entrailles, est béni.
1: Sainte Marie, Mère de Dieu, priez pour nous pauvres pécheurs, maintenant et à l'heure de notre mort. Amen.
2: Je vous salue, Marie, pleine de grâce. Le Seigneur est avec vous. Vous êtes bénie entre toutes les femmes, et Jésus, le fruit de vos entrailles, est béni.
1: Sainte Marie, Mère de Dieu, priez pour nous pauvres pécheurs, maintenant et à l'heure de notre mort. Amen.
2: Je vous salue, Marie, pleine de grâce. Le Seigneur est avec vous. Vous êtes bénie entre toutes les femmes, et Jésus, le fruit de vos entrailles, est béni.
1: Sainte Marie, Mère de Dieu, priez pour nous pauvres pécheurs, maintenant et à l'heure de notre mort. Amen.
2: Je vous salue, Marie, pleine de grâce. Le Seigneur est avec vous. Vous êtes bénie entre toutes les femmes, et Jésus, le fruit de vos entrailles, est béni.
1: Sainte Marie, Mère de Dieu, priez pour nous pauvres pécheurs, maintenant et à l'heure de notre mort. Amen.
2: Je vous salue, Marie, pleine de grâce. Le Seigneur est avec vous. Vous êtes bénie entre toutes les femmes, et Jésus, le fruit de vos entrailles, est béni.
1: Sainte Marie, Mère de Dieu, priez pour nous pauvres pécheurs, maintenant et à l'heure de notre mort. Amen.

0: Ô Marie conçue sans péché,
1: priez pour nous qui avons recours à vous.
0: Deuxième mystère glorieux, l'ascension. Jésus monte au ciel. Dans l'évangile de Saint Jean, Jésus ressuscité dit à ses apôtres, « Je monte vers mon Père et votre Père, vers mon Dieu et votre Dieu. » Prions pour les personnes malades, présentes à Lourdes, celles qui nous sont confiées, dans nos familles, dans les familles aux alentours, pour tous ceux et celles qui les accompagnent. Notre Père, qui es aux cieux, que ton nom soit sanctifié, que ton règne vienne, que ta volonté soit faite sur la terre comme au ciel.
1: Donne-nous aujourd'hui notre pain de ce jour. Pardonne-nous nos offenses, comme nous pardonnons aussi à ceux qui nous ont offensés. Et ne nous laisse pas entrer en tentation, mais délivre-nous du mal.
2: Je vous salue, Marie, pleine de grâce. Le Seigneur est avec vous. Vous êtes bénie entre toutes les femmes, et Jésus, le fruit de vos entrailles, est béni.
1: Sainte Marie, Mère de Dieu, priez pour nous pauvres pécheurs, maintenant et à l'heure de notre mort. Amen.
2: Je vous salue, Marie, pleine de grâce. Le Seigneur est avec vous. Vous êtes bénie entre toutes les femmes, et Jésus, le fruit de vos entrailles, est béni.
1: Sainte Marie, Mère de Dieu, priez pour nous pauvres pécheurs, maintenant et à l'heure de notre mort. Amen.
2: Je vous salue, Marie, pleine de grâce. Le Seigneur est avec vous. Vous êtes bénie entre toutes les femmes, et Jésus, le fruit de vos entrailles, est béni.
1: Sainte Marie, Mère de Dieu, priez pour nous pauvres pécheurs, maintenant et à l'heure de notre mort. Amen.
2: Je vous salue, Marie, pleine de grâce. Le Seigneur est avec vous. Vous êtes bénie entre toutes les femmes, et Jésus, le fruit de vos entrailles, est béni.
1: Sainte Marie, Mère de Dieu, priez pour nous pauvres pécheurs, maintenant et à l'heure de notre mort. Amen.
2: Je vous salue, Marie, pleine de grâce. Le Seigneur est avec vous. Vous êtes bénie entre toutes les femmes, et Jésus, le fruit de vos entrailles, est béni.
1: Sainte Marie, Mère de Dieu, priez pour nous pauvres pécheurs, maintenant et à l'heure de notre mort. Amen.
2: Je vous salue, Marie, pleine de grâce. Le Seigneur est avec vous. Vous êtes bénie entre toutes les femmes, et Jésus, le fruit de vos entrailles, est béni.
1: Sainte Marie, Mère de Dieu, priez pour nous pauvres pécheurs, maintenant et à l'heure de notre mort. Amen.
2: Je vous salue, Marie, pleine de grâce. Le Seigneur est avec vous. Vous êtes bénie entre toutes les femmes, et Jésus, le fruit de vos entrailles, est béni.
1: Sainte Marie, Mère de Dieu, priez pour nous pauvres pécheurs, maintenant et à l'heure de notre mort. Amen.
2: Je vous salue, Marie, pleine de grâce. Le Seigneur est avec vous. Vous êtes bénie entre toutes les femmes, et Jésus, le fruit de vos entrailles, est béni.
1: Sainte Marie, Mère de Dieu, priez pour nous pauvres pécheurs, maintenant et à l'heure de notre mort. Amen.
2: Je vous salue, Marie, pleine de grâce. Le Seigneur est avec vous. Vous êtes bénie entre toutes les femmes, et Jésus, le fruit de vos entrailles, est béni.
1: Sainte Marie, Mère de Dieu, priez pour nous pauvres pécheurs, maintenant et à l'heure de notre mort. Amen.
2: Je vous salue, Marie, pleine de grâce. Le Seigneur est avec vous. Vous êtes bénie entre toutes les femmes, et Jésus, le fruit de vos entrailles, est béni.
1: Sainte Marie, Mère de Dieu, priez pour nous pauvres pécheurs, maintenant et à l'heure de notre mort. Amen.

0: et in saecula saeculorum. Amen. Ô Marie conçue sans péché,
1: priez pour nous qui avons recours à vous.
0: Troisième mystère glorieux, la Pentecôte. Jésus envoie l'Esprit Saint auprès du Père. Dans l'évangile de Saint Jean, Jésus dit à ses apôtres, le Père vous donnera un autre paraclet pour qu'il soit avec vous à jamais. Prions pour notre pays, pour ceux et celles qui y habitent, ceux et celles qui y séjournent, ceux et celles qui passent, ceux et celles qui souhaitent y vivre. Notre Père qui es aux cieux, que ton nom soit sanctifié, que ton règne vienne, que ta volonté soit faite sur la terre comme au ciel.
1: Donne-nous aujourd'hui notre pain de ce jour. Pardonne-nous nos offenses, comme nous pardonnons aussi à ceux qui nous ont offensés. Et ne nous laisse pas entrer en tentation, mais

0: toutes les femmes, et Jésus, le fruit de vos entrailles, est béni.
1: Sainte Marie, Mère de Dieu, priez pour nous pauvres pécheurs, maintenant et à l'heure de notre mort. Amen.
0: Je vous salue, Marie, pleine de grâce. Le Seigneur est avec vous. Vous êtes bénie entre toutes les femmes, et Jésus, le fruit de vos entrailles, est béni.
1: Sainte Marie, Mère de Dieu, priez pour nous pauvres pécheurs, maintenant et à l'heure de notre mort. Amen.
0: Je vous salue, Marie, pleine de grâce. Le Seigneur est avec vous. Vous êtes bénie entre toutes les femmes, et Jésus, le fruit de vos entrailles, est béni.
1: Sainte Marie, Mère de Dieu, priez pour nous pauvres pécheurs, maintenant et à l'heure de notre mort. Amen.
0: Je vous salue, Marie, pleine de grâce. Le Seigneur est avec vous. Vous êtes bénie entre toutes les femmes, et Jésus, le fruit de vos entrailles, est béni.
1: Sainte Marie, Mère de Dieu, priez pour nous pauvres pécheurs, maintenant et à l'heure de notre mort. Amen.
0: Je vous salue, Marie, pleine de grâce. Le Seigneur est avec vous. Vous êtes bénie entre toutes les femmes, et Jésus, le fruit de vos entrailles, est béni.
1: Sainte Marie, Mère de Dieu, priez pour nous pauvres pécheurs, maintenant et à l'heure de notre mort. Amen.
0: Je vous salue, Marie, pleine de grâce. Le Seigneur est avec vous. Vous êtes bénie entre toutes les femmes, et Jésus, le fruit de vos entrailles, est béni.
1: Sainte Marie, Mère de Dieu, priez pour nous pauvres pécheurs, maintenant et à l'heure de notre mort. Amen.
0: Je vous salue, Marie, pleine de grâce. Le Seigneur est avec vous. Vous êtes bénie entre toutes les femmes, et Jésus, le fruit de vos entrailles, est béni.
1: Sainte Marie, Mère de Dieu, priez pour nous pauvres pécheurs, maintenant et à l'heure de notre mort. Amen.
0: Je vous salue, Marie, pleine de grâce. Le Seigneur est avec vous. Vous êtes bénie entre toutes les femmes, et Jésus, le fruit de vos entrailles, est béni.
1: Sainte Marie, Mère de Dieu, priez pour nous pauvres pécheurs, maintenant et à l'heure de notre mort. Amen.

0: Ô Marie conçue sans péché,
1: priez pour nous qui avons recours à vous.
0: Quatrième mystère glorieux, l'Assomption de la Vierge Marie. Jésus ressuscité reçoit sa mère auprès de lui. De l'Évangile selon saint Luc, Élisabeth dit à Marie, heureuse celle qui a cru à l'accomplissement des paroles qui lui furent dites de la part du Seigneur. Prions pour toutes les personnes en fin de vie. Soutenues par l'intercession de la Vierge Marie, par les sacrements de l'Église, elles se préparent à rencontrer Dieu. Notre Père, qui es aux cieux, que ton nom soit sanctifié, que ton règne vienne, que ta volonté soit faite sur la terre comme au ciel. Donne-nous aujourd'hui notre pain de ce jour. Pardonne-nous nos offenses,
1: comme nous pardonnons aussi à ceux qui nous ont offensés. Et ne nous laisse pas entrer en tentation, mais délivre-nous du mal. Amen.
2: Je vous salue, Marie, pleine de grâce. Le Seigneur est avec vous. Vous êtes bénie entre toutes les femmes. Et Jésus, le fruit de vos entrailles, est béni.
1: Sainte Marie, Mère de Dieu, priez pour nous pauvres pécheurs, maintenant et à l'heure de notre mort. Amen.
2: Je vous salue, Marie, pleine de grâce. Le Seigneur est avec vous. Vous êtes bénie entre toutes les femmes. Et Jésus, le fruit de vos entrailles, est béni.
1: Sainte Marie, Mère de Dieu, priez pour nous pauvres pécheurs, maintenant et à l'heure de notre mort. Amen.
2: Je vous salue, Marie, pleine de grâce. Le Seigneur est avec vous. Vous êtes bénie entre toutes les femmes. Et Jésus, le fruit de vos entrailles, est béni.
1: Sainte Marie, Mère de Dieu, priez pour nous pauvres pécheurs, maintenant et à l'heure de notre mort. Amen.
2: Je vous salue, Marie, pleine de grâce. Le Seigneur est avec vous. Vous êtes bénie entre toutes les femmes.

0: Jésus, le fruit de vos entrailles, est béni.
1: Sainte Marie, Mère de Dieu, priez pour nous pauvres pécheurs, maintenant et à l'heure de notre mort. Amen.
0: Je vous salue, Marie, pleine de grâce. Le Seigneur est avec vous. Vous êtes bénie entre toutes les femmes. Et Jésus, le fruit de vos entrailles, est béni.
1: Sainte Marie, Mère de Dieu, priez pour nous pauvres pécheurs, maintenant et à l'heure de notre mort. Amen.
0: Je vous salue, Marie, pleine de grâce. Le Seigneur est avec vous. Vous êtes bénie entre toutes les femmes. Et Jésus, le fruit de vos entrailles, est béni.
1: Sainte Marie, Mère de Dieu, priez pour nous pauvres pécheurs, maintenant et à l'heure de notre mort. Amen.
0: Je vous salue, Marie, pleine de grâce. Le Seigneur est avec vous. Vous êtes bénie entre toutes les femmes. Et Jésus, le fruit de vos entrailles, est béni.
1: Sainte Marie, Mère de Dieu, priez pour nous pauvres pécheurs, maintenant et à l'heure de notre mort. Amen.
0: Je vous salue, Marie, pleine de grâce. Le Seigneur est avec vous. Vous êtes bénie entre toutes les femmes. Et Jésus, le fruit de vos entrailles, est béni.
1: Sainte Marie, Mère de Dieu, priez pour nous pauvres pécheurs, maintenant et à l'heure de notre mort. Amen.
0: Je vous salue, Marie, pleine de grâce. Le Seigneur est avec vous. Vous êtes bénie entre toutes les femmes. Et Jésus, le fruit de vos entrailles, est béni.
1: Sainte Marie, Mère de Dieu, priez pour nous pauvres pécheurs, maintenant et à l'heure de notre mort. Amen.
0: Je vous salue, Marie, pleine de grâce. Le Seigneur est avec vous. Vous êtes bénie entre toutes les femmes. Et Jésus, le fruit de vos entrailles, est béni.
1: Sainte Marie, Mère de Dieu, priez pour nous pauvres pécheurs, maintenant et à l'heure de notre mort. Amen.
2: Gloria Patri et Filio, et Spiritu et Sancto.

0: Ô Marie conçue sans péché. Cinquième mystère glorieux, le couronnement de Marie. Jésus couronne sa mère. Du livre de l'Apocalypse, un grand signe apparut dans le ciel, une femme vêtue de soleil. Prions pour les missionnaires, pour tous ceux et celles qui donnent leur vie pour l'annonce de l'Évangile. Consacrés, laïcs, prêtres religieux, religieuses. Notre Père, qui es aux cieux, que ton nom soit sanctifié, que ton règne vienne, que ta volonté soit faite sur la terre comme au ciel.
1: Donne-nous aujourd'hui notre pain de ce jour. Pardonne-nous nos offenses, comme nous pardonnons aussi à ceux qui nous ont offensés. Et ne nous laisse pas entrer en tentation, mais délivre-nous du mal. Amen.
2: Je vous salue, Marie pleine de grâce. Le Seigneur est avec vous. Vous êtes bénie entre toutes les femmes. Jésus, le fruit de vos entrailles, est béni.
1: Sainte Marie, Mère de Dieu, priez pour nous pauvres pécheurs, maintenant et à l'heure de notre mort. Amen.
2: Je vous salue, Marie pleine de grâce. Le Seigneur est avec vous. Vous êtes bénie entre toutes les femmes. Et Jésus, le fruit de vos entrailles, est béni.
1: Sainte Marie, Mère de Dieu, priez pour nous pauvres pécheurs, maintenant et à l'heure de notre mort. Amen.
2: Je vous salue, Marie pleine de grâce. Le Seigneur est avec vous. Vous êtes bénie entre toutes les femmes. Et Jésus, le fruit de vos entrailles, est béni.
1: Sainte Marie, Mère de Dieu, priez pour nous pauvres pécheurs, maintenant et à l'heure de notre mort. Amen.
2: Je vous salue, Marie pleine de grâce. Le Seigneur est avec vous. Vous êtes bénie entre toutes les femmes. Et Jésus, le fruit de vos entrailles, est béni.
1: Sainte Marie, Mère de Dieu, priez pour nous pauvres pécheurs, maintenant et à l'heure de notre mort. Amen.
2: Je vous salue, Marie pleine de grâce. Le Seigneur est avec vous. Vous êtes bénie entre toutes les femmes. Et Jésus, le fruit de vos entrailles, est béni.
1: Sainte Marie, Mère de Dieu, priez pour nous pauvres pécheurs, maintenant et à l'heure de notre mort. Amen.
2: Je vous salue, Marie pleine de grâce. Le Seigneur est avec vous. Vous êtes bénie entre toutes les femmes. Et Jésus, le fruit de vos entrailles, est béni.
1: Sainte Marie, Mère de Dieu, priez pour nous pauvres pécheurs, maintenant et à l'heure de notre mort. Amen.
2: Je vous salue, Marie pleine de grâce. Le Seigneur est avec vous. Vous êtes bénie entre toutes les femmes. Et Jésus, le fruit de vos entrailles, est béni.
1: Sainte Marie, Mère de Dieu, priez pour nous pauvres pécheurs, maintenant et à l'heure de notre mort. Amen.
2: Je vous salue, Marie pleine de grâce. Le Seigneur est avec vous. Vous êtes bénie entre toutes les femmes. Et Jésus, le fruit de vos entrailles, est béni.
1: Sainte Marie, Mère de Dieu, priez pour nous pauvres pécheurs, maintenant et à l'heure de notre mort. Amen.
2: Je vous salue, Marie pleine de grâce. Le Seigneur est avec vous. Vous êtes bénie entre toutes les femmes. Et Jésus, le fruit de vos entrailles, est béni.
1: Sainte Marie, Mère de Dieu, priez pour nous pauvres pécheurs, maintenant et à l'heure de notre mort. Amen.
2: Je vous salue, Marie pleine de grâce. Le Seigneur est avec vous. Vous êtes bénie entre toutes les femmes. Et Jésus, le fruit de vos entrailles, est béni.
1: Sainte Marie, Mère de Dieu, priez pour nous pauvres pécheurs, maintenant et à l'heure de notre mort. Amen.

0: Ô Marie conçue sans péché,
1: priez pour nous qui avons recours à vous.
0: Prions. Tu as voulu, Seigneur, qu'à l'annonce de l'ange, ton Verbe prit chair dans le sein de la Vierge Marie. Réponds à nos supplications, puisque nous la croyons vraiment Mère de Dieu, fais que nous trouvions secours dans sa prière auprès de toi, par Jésus-Christ, ton Fils, notre Seigneur, qui vit et règne avec toi dans l'unité du Saint-Esprit, Dieu, pour les siècles des siècles.
1: Amen.
0: Le Seigneur soit avec vous.
1: Et avec votre esprit.
0: Que Dieu, dans son amour tout-puissant, vous bénisse, le Père, le Fils et le Saint-Esprit.
1: Amen.
0: Notre-Dame de Lourdes,
1: priez pour nous.
0: Notre-Dame de Lourdes,
1: priez pour nous.
0: Notre-Dame de Lourdes,
1: priez pour nous.
0: Sainte Bernadette,
1: priez pour nous.

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3: Bonjour à tous et merci de votre fidélité à RCF Notre-Dame. Très heureux de vous accompagner en cette fin de journée. Au programme de la politique, l'édito de Christophe Barbier. Il me rejoindra dans quelques instants. Il y aura de la culture, de l'évasion, du témoignage. Justement, l'invité de portrait à 17h11, le skipper Fabrice Amedeo. Il a parcouru les mers et les océans. Et lors de l'une de ses courses particulièrement éprouvantes, où il a dû faire face à bien des épreuves, il a rencontré la foi. Il livre un témoignage plein de sensibilité dans La Mère de Dieu aux éditions Robert Laffont et il sera tout à l'heure avec nous. Mais dans l'immédiat, le point sur l'actualité. La justice rejette la demande de réintégration de Philippe Brun, exclu de la primaire socialiste après des accusations de violence. Le député mis en cause avait déposé un référé qui a été examiné hier. L'élu annonce qu'il saisit la cour d'appel de Paris. Philippe Brun, écarté par le PS après des accusations de violence, dénonce son exécution politique et un coup monté après son exclusion de la primaire et du PS. Pour lui, il y a une affaire Olivier Faure. Philippe Brun fustige une mesure stalinienne. On a menti à la justice, selon lui. Les cloches des églises de France sonneront à l'unisson pendant 7 minutes vendredi à 10h, une initiative symbolique prévue à l'horaire auquel le pape Léon XIV est attendu à l'aéroport de Paris-Orly pour le début de sa première visite dans l'Hexagone depuis son élection. Après la cérémonie de bienvenue prévue à son arrivée à Paris-Orly, Léon XIV sera conduit à l'Élysée où il rencontrera Emmanuel Macron à 11h. Lors de sa première journée de visite, Léon XIV visitera ensuite dans l'après-midi le siège de l'UNESCO avant de célébrer les Vêpres à Notre-Dame de Paris. Dans la capitale, les cloches des églises sonneront à nouveau simultanément à 17h au passage du souverain pontife dans les rues de Paris. Plusieurs candidats à la présidentielle seront présents à la messe du pape Léon XIV sur la place de la Concorde samedi. Gabriel Attal, Édouard Philippe, Éric Zemmour, Marine Le Pen ou encore Bruno Retailleau. Bernard Cazeneuve, qui prépare sa candidature depuis des mois, ira à la rencontre du pape samedi matin à l'Institut catholique de Paris. Ségolène Royal rencontrera le pape vendredi à l'UNESCO. Marine Tondelier, qui a accouché vendredi, n'assistera pas à la messe à Paris, pas plus qu'Olivier Faure. Hors candidat à la présidentielle, Sébastien Lecornu assistera également à la messe, tout comme Michel Barnier. Le ministre de l'Intérieur sera présent à la messe en la cathédrale Saint-Étienne lundi à Metz. Vous êtes bien sûr des auditeurs fidèles d'RCF Notre-Dame. Et évidemment, difficile de suivre tous les programmes de la journée. Peut-être que vous avez manqué l'interview politique de Nathanaël de Rinxan. Ce matin, il a reçu le général Hervé Watkan, coordinateur du voyage de Léon XIV à Paris. Séance de rattrapage.
4: Et bonjour mon général, le pape arrive donc dans 48 heures. Est-ce que tout est fin prêt pour l'accueillir?
5: Merci, bonjour d'abord. Écoutez, on est maintenant très très près de l'objectif. Hein, on est dans la phase de calage de quelques petits points. Non, tout est en place. On a vraiment hâte maintenant de recevoir le Saint-Père. Notre phase actuellement, les deux derniers jours, c'est vraiment de s'occuper de l'accueil, hein, de l'accueil de tous les gens qui vont se déplacer, rejoindre Paris.
4: Alors j'allais y venir, hein, de nombreux fidèles s'inquiètent de ne pas avoir d'informations concernant l'accès à la messe des Champs-Élysées, hein. Ils sont inscrits à cette gigantesque cérémonie, mais n'ont pas de retour. Est-ce que c'est normal? Est-ce que tout va bien?
5: Alors tout va bien. Effectivement, les gens ont le droit de se poser des questions, bien évidemment. Alors tous les gens qui sont inscrits donc ont déjà reçu une réponse en disant on vous a inscrit, on va vous envoyer des éléments.
4: Donc, déjà, aucun problème. Si on n'a pas reçu ça, c'est qu'on s'est mal inscrit et qu'on a mal fait sur Internet. Ça peut arriver.
5: Ou tout simplement qu'on n'est pas inscrit parce qu'on a choisi de venir sans inscription voir le Saint-Père.
4: Alors si on est inscrit, en revanche, qu'on a bien reçu le fameux message, vous allez avoir de nos nouvelles. On a de vos nouvelles quand?
5: Alors pour la veillée, c'est déjà fait ou c'est quasiment finalisé.
4: Non mais moi, je suis trop vieux pour la veillée.
5: Voilà. Et pour moi aussi. Et pour la messe, c'est aujourd'hui et demain. Donc en fait, ce qu'il faut vraiment rassurer les gens, c'est qu'ils auront le message retour qui leur donnera toutes les indications.
4: Donc je vais avoir en ma possession un message retour aujourd'hui ou demain pour la messe. Dans ce message, il y aura quoi? Il y a un QR code, il y a un numéro de place, il y a mon nom, c'est nominatif, comment ça se passe?
5: Alors c'est pour ça qu'on a lancé ce système d'inscription, gratuite bien évidemment, pour que les gens aient vraiment les bonnes indications. Donc ils vont recevoir un QR code qui leur permettra de passer les obstacles de sécurité, bien sûr, et surtout le lieu où on les attend pour les placer le long des Champs-Élysées, l'Étoile, Grande Armée, etc. Donc ça, c'est qu'ils se rassurent, et ça va les aider. Dès qu'ils recevront ce QR code, ils sauront exactement où aller et dans quel créneau horaire pouvoir rentrer dans cet espace protégé.
4: C'est pas un peu tard quand même d'envoyer ce QR code deux jours avant la venue du pape? Je mets à la place de certains auditeurs fidèles qui sont en région. Hein. Vous savez que RCF Notre-Dame est diffusé dans 65 antennes et dans toute la France et qui vont peut-être pas forcément anticiper, qui auront pas anticipé, qui attendaient justement d'avoir la confirmation qu'ils ont bien leur place. Deux jours avant, c'est difficile d'organiser un voyage à Paris.
5: Mais écoutez, si on avait pu le faire quatre mois avant, mais quatre mois, c'était l'annonce du pape, hein, de sa venue en France, on l'aurait fait. Il faut bien imaginer que c'est quelque chose d'extrêmement complexe, mais que les gens se rassurent. D'ailleurs, la plupart des gens sont rassurés, ils ont réservé leur train, leur car, etc. Et ils auront bien sûr, ils sont accueillis, on les attend avec impatience. Effectivement, c'est un peu court, mais on ne pouvait pas faire autrement.
4: Alors, en tout cas, c'est un succès, d'ores et déjà un succès. Hein, 600 000 personnes sur les Champs-Élysées, un petit peu plus peut-être.
5: Alors, en termes d'inscription...
4: Il reste de la place ou pas? Moi, je n'ai pas de place. Qu'est-ce qui se passe? Est-ce que je peux venir samedi sur les Champs-Élysées?
5: Évidemment. Alors, sur les Champs-Élysées, l'Étoile ou la Grande Armée. Hein, donc, il y a une zone, notamment la Grande Armée, où il y a un espace qui est prévu pour les gens non inscrits. Hein, qui n'ont pas souhaité s'inscrire et tout. Et puis le long des champs et autour de l'Étoile, bah, s'il y a des gens qui au dernier moment n'ont pas pu venir, on ne rentre pas, on fera rentrer des non-inscrits hein, pour qu'on puisse remplir les allées, bien évidemment. Hein, pardon. Et on va s'occuper des non-inscrits aussi.
4: Alors un des objectifs de cette messe pour tous les fidèles, c'est bien sûr de voir le pape en vrai. Est-ce que je le verrai forcément? Comment ça va se passer? Où seront installés les fidèles? Sur les Champs-Élysées?
5: Alors, il n'y a pas que les Champs-Élysées, hein. On se braque sur la messe, mais le premier moment fort, c'est le début du voyage apostolique qui est après l'UNESCO, avec une déambulation de 2,5 km dans Paris, et c'est là où il y aura la première rencontre entre le pape et ses fidèles, et aussi des anonymes, des touristes, etc. Et c'est l'occasion, comme à chaque fois, où le pape, traversant Paris, s'arrêtera très certainement pour bénir des enfants, voir des personnes malades, etc. C'est un itinéraire qui va durer à peu près 45 minutes. Le pape pourra prendre son temps hein, pour prendre le pouls des Parisiens.
4: Une organisation complexe, vous nous le disiez, et vous insistiez sur l'importance des bénévoles. Alors je crois que vous en attendiez 10 000 à l'arrivée. Est-ce qu'ils sont là, les 10 000 bénévoles qui vont accompagner les fidèles, les curieux, toutes celles et ceux qui viendront passer ce week-end?
5: Alors d'abord, permettez-moi de les remercier, parce que sans eux, tout serait impossible, tout simplement. Et donc, au début, on était sur un gabarit de 10 000, puis 12 000. Là, on est autour de 15 000.
4: 15 000.
5: Hein, donc, on a vraiment besoin d'eux. Ils répondent aussi de manière... quel que soit l'âge, hein, on a des personnes un peu plus âgées, hein, des jeunes, des enfants, enfin des jeunes adultes, pardon, hommes, femmes, etc. Ils sont indispensables et vraiment je voudrais les remercier aujourd'hui parce que sans eux, rien n'est possible.
4: La bonne nouvelle, c'est qu'il va faire beau ce week-end à Paris notamment, un peu trop beau peut-être, 25 degrés, ça peut faire chaud quand même pour des fidèles qui vont patienter, des fidèles qui sont parfois un petit peu âgés. Donc vos bénévoles vont leur proposer de l'eau? Est-ce qu'il y a une organisation qui est prévue à cet effet? Ou est-ce que vous conseillez au contraire de venir avec une bouteille pour attendre le début de la messe?
5: Alors tout d'abord, haut les cœurs. La réouverture de Notre-Dame, c'était sous une tempête, je ne sais pas si vous vous rappelez, de pluie, de vent, etc. Là, on a un très beau temps. D'ailleurs, une fenêtre météo qui est assez extraordinaire, puisque la semaine prochaine, il ne doit plus voir, normalement. Donc, on est bénis. Bien sûr qu'on va faire en sorte de s'occuper des gens. Il y a des fontaines d'eau mises un peu partout sur la partie des Champs-Élysées. On conseille aux gens de venir avec une casquette ou un chapeau, parce qu'effectivement, il va faire chaud l'après-midi, et des bouteilles d'eau aussi, s'ils veulent en apporter.
4: La communion, comment est-ce que ça va se dérouler? Comment est-ce qu'on fait communier 600 000 personnes?
5: Alors c'est presque une opération militaire de positionnement.
4: Et c'est pour ça que vous êtes là.
5: Voilà, on a 2500 ministres de la communion qui vont être étalés, place de la Concorde, Champs-Élysées, Étoile, etc. Avec, en signe de reconnaissance, quelqu'un à côté d'eux avec un parapluie. Donc on va pouvoir distribuer en l'espace de 10 à 15 minutes un nombre d'hosties incroyable.
4: Ça ressemble à quoi 600 000 hosties?
5: Ben, en fait, c'est presque une tonne. Ça paraît incroyable. Tout est gigantesque.
4: On peut savoir
5: c'est
4: où sont entreposés les hosties.
5: Il y aura des tentes mises le long des Champs-Élysées, qui sont des tentes où les hosties seront consacrées, bien sûr. Donc c'est un lieu saint, hein, et qui permettront de distribuer la communion de manière un peu, à peu près fluide. C'est toujours très compliqué.
4: Vous vous conseillez d'arriver à quelle heure? On va prendre en exemple la messe de samedi au, sur les Champs-Élysées, à la Concorde et autour, hein, parce que c'est quand même le gros événement, celui qui va attirer le plus de monde. À quelle heure est-ce qu'il faut arriver pour être dans les temps et sans se presser? On nous avait annoncé 9h du matin, c'est peut-être tôt quand même.
5: Alors 9h, c'est l'ouverture des portes.
4: D'accord. Hein,
5: l'ouverture des portes. Alors, il y a des gens qui veulent arriver très tôt pour être sur le long des barrières, etc. Et en tout cas, les portes ferment, ça c'est une obligation, toujours une demi-heure avant l'arrivée du Saint-Père sur un lieu donné. Hein, donc, le Saint-Père va démarrer le passage en papa mobile sur l'étoile à partir, en gros, de 13h55, mm-hmm. hein, dans ces eaux-là. Donc, en fait, il faut arriver vraiment en fin de matinée pour être sûr d'avoir une belle place, d'abord. Hein, parce que les premiers rentrons pourront se mettre auprès du passage du pape. Mais c'est entre 9h, j'irai, et 13h.
4: Votre passé de général, on en a parlé, a-t-il changé votre façon de préparer cette visite papale? On parlait d'organisation, d'ordre, vous étiez l'homme de la situation?
5: Je ne sais pas, en tout cas j'ai été appelé par l'archevêque de Paris pour cette mission que j'ai acceptée. Il y a beaucoup de points communs, parce que c'est un événement comme monter une grande opération militaire, donc il faut s'organiser, et il faut surtout s'entourer d'une belle équipe, et accepter le principe de la subsidiarité, qui est extrêmement important, que chacun se sente responsable d'une séquence, d'un lieu, d'une mission.
4: Alors, Christophe Barbier, notre chroniqueur, je vais vous demander de mettre le casque, le chroniqueur de RCF Notre-Dame, a une question, comme chaque matin, à poser à notre invité, et voici ce qu'il aimerait savoir.
1: Mon général, qui est votre supérieur hiérarchique dans l'organisation du voyage du pape? Est-ce que c'est le Saint-Père lui-même, l'Église de France, l'archevêque de Paris, ou bien la ministre de la Défense, ou le Premier ministre?
4: Alors, je ne sais pas si vous avez bien entendu la question. C'est Christophe bien. Barbier aimerait savoir qui est votre supérieur hiérarchique. Est-ce que c'est le ministre de l'Intérieur? Est-ce que c'est les évêques de France? Qui? Voilà, qui va prendre la dernière décision, s'il y a une décision à prendre?
5: Moi, c'est l'archevêque de Paris, tout simplement, qui m'a choisi. Et donc, effectivement, alors, il n'y a pas de hiérarchie. Hein. Le terme est un peu militaire, là, mais c'est l'archevêque de Paris.
4: Aujourd'hui, un des objets de tous les fantasmes, c'est cette fameuse papa mobile utilisée par le pape. Où est-ce qu'elle est garée aujourd'hui?
5: C'est un secret. Hein. Pour que vous ne veniez pas la voir. Non, elle est arrivée. Elle arrive à Paris, ou elle est arrivée à Paris. Je ne peux pas vous en dire plus.
4: Voilà, dernière question, c'est une mission professionnelle pour vous ou est-ce que c'est une mission de foi?
5: Les deux, en général. Voilà, donc je l'ai dit plusieurs fois, c'est le rendez-vous d'une vie. On fait beaucoup de choses dans sa vie, et là c'est quelque chose de tellement unique, et au service, effectivement on est tous au service, alors de l'archevêque de Paris, puisque c'est lui qui m'a désigné pour organiser ça, mais surtout du Saint-Père, et ce qui est important, c'est pas ce qu'on fait, c'est la parole du Saint-Père, hein, de pouvoir écouter ce que va nous dire le Saint-Père.
4: Elle va coûter combien cette organisation au final? Combien de millions d'euros?
5: Alors comme on l'a dit un peu partout, hein, et on n'a rien à cacher, sur la séquence parisienne, c'est autour de 20 millions d'euros.
4: Et qui paye?
5: Alors, qui paye? C'est grâce aux dons des fidèles, de tous les de mécènes. On fait un appel aux dons qui est très important, parce qu'effectivement, c'est le diocèse accueillant, donc le diocèse de Paris, pour la séquence parisienne, qui est en charge du budget de l'avenue du pape. Alors, bien sûr, les services de l'État nous aident, hein, sur la partie sécuritaire, pour protéger un chef d'État et une foule très très nombreuse, hein, donc il ne faut pas les oublier. Sinon, toute la partie logistique et autres, c'est le diocèse de Paris qui est en charge du budget.
4: Merci beaucoup, mon général, et bon courage pour demain, parce que vous allez quand même avoir un week-end long.
5: Voilà. Qui va être merveilleux.
4: Et merveilleux.
3: Voilà, rendez-vous tous les matins à 7h38 pour l'invité politique de Nathanaël de Rinxon.
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3: Bonjour Christophe Barbier.
6: Bonjour Simon, bonjour à tous.
3: D'abord, une réaction à ce qu'a déclaré le général Hervé Watkan ce mercredi?
6: Quelle organisation, quel barnum, si j'ose dire, qu'une telle visite avec toutes ces dimensions, rien que la dimension parisienne, c'est extrêmement important, imposant. Ce qui me surprend dans tout cela, ce qui m'épate, c'est la sérénité des organisateurs, que ce soit du côté de l'État ou du côté de l'Église. On a l'impression qu'on a fait ça déjà la semaine dernière et qu'on recommence, tellement tout a l'air maîtrisé, les réponses sont simples. Alors ça repose beaucoup sur la placidité, la ferveur de ceux qui vont participer, une foule évidemment qui n'est mue que par la bienveillance, mais tout de même, chapeau pour l'organisation. Espérons que financièrement aussi, les dons seront à la hauteur.
3: Emmanuel Macron a tenu des propos très durs sur la politique israélienne, notamment en Cisjordanie. Il a parlé de honte. A-t-il eu raison ?
6: Oui et non. Non, il n'a pas eu raison parce qu'il s'est trompé. Quand il dit que le Hamas n'a jamais rien fait du côté de la Cisjordanie, c'est faux. On sait à quel point le Hamas, même s'il n'a pas le pouvoir en Cisjordanie, a parasité l'action du Fatah, a entraîné les Palestiniens dans des guerres fratricides et a tenté de développer aussi du terrorisme de ce côté-là. Donc le président de la République, en s'écartant de son discours, a fait une faute technique. D'ailleurs, on apprend que ce petit passage, très polémique, a été retiré des vidéos ensuite, après montage, et qu'il y a eu des propos correctifs tenus dans la coulisse par la diplomatie et même par le président lui-même. Dont acte, c'était une erreur. Néanmoins, il a mis le doigt sur quelque chose de fondamental. Israël a eu à côté d'elle beaucoup de nations quand il s'est agi de réagir au 7 octobre et d'agir à Gaza. Il n'y a que des horreurs militaires à Gaza, c'est un calvaire pour la population, ça suscite beaucoup de polémiques, mais le 7 octobre est là. Et la légitimité de la défense d'Israël est intangible. En revanche, du côté de la politique d'implantation, de colonisation, en Judée-Samarie, comme on dit à Tel Aviv et à Jérusalem, en Cisjordanie, là, le gouvernement Netanyahou commet faute sur faute. Et en se soumettant à ses alliés extrémistes, il ne rend pas service à Israël, je pense même qu'il aliène à Israël la plupart de ses soutiens international, du moins ceux qui lui restaient.
3: Ce voyage présidentiel aux Nations Unies, était-ce l'occasion pour Emmanuel Macron de prononcer testament géopolitique ?
6: Bien sûr que non, nous dit l'entourage du président. Bien sûr que le président reste actif et que tout ce qu'il impulse dans la vie diplomatique est tourné vers l'avant, tourné vers l'avenir. Mais tout de même, on ne peut s'empêcher depuis quelques semaines, depuis quelques mois, de faire le chemin avec Emmanuel Macron les dernières fois. Son dernier 14 juillet, la dernière Assemblée Générale de l'ONU, bientôt d'autres derniers rendez-vous. Et de ce côté-là, cette prise de parole avait un sens fort quant au testament géopolitique d'Emmanuel Macron. Testament pour les écrits récents, les actions récentes, par exemple la reconnaissance de l'État palestinien, c'était l'an dernier, et je pense que le dérapage dont nous venons de parler dans le discours du président est lié à cette opération de l'an dernier, la reconnaissance de l'État palestinien. Le président a voulu marquer le coup, rappeler qu'il avait été à cette initiative et faire autour de lui l'unité de ceux qui avaient rejoint cette initiative et notamment aussi l'unité du monde musulman autour du président Macron. Mais il y a aussi toute une série de messages testamentaires, en tout cas de messages pour l'avenir que laisse Emmanuel Macron, notamment l'attitude vis-à-vis de l'Amérique. On a vu dans ses prises de parole le président se dresser contre le modèle Trump, comme s'il y avait un modèle illibéral ou de démocratie autoritaire incarné par Trump et relayé sur la planète par Milley et d'autres, et puis un modèle de démocratie classique, libérale, intangible, dont Emmanuel Macron serait le porte-drapeau. Et c'est cela qu'il a essayé de nous dire avec ses prises de parole tellement en contraste avec celles de Donald Trump.
3: Les annonces du gouvernement sur les aides au carburant n'ont pas convaincu Bruno Retailleau, qui dénonce une politique du chèque. A-t-il raison ?
6: C'est un peu comme Macron, il a raison et il a tort. Oui, il a raison, la politique du chèque, elle a ses limites, c'est en profondeur, ce sont des réformes structurelles qu'il faut accomplir, parce que l'économie telle qu'elle est bâtie dans notre pays continue à nous faire payer notre dépendance au carbone et nous empêche de nous libérer, de retrouver une souveraineté. Il va de soi que l'électrification, la sobriété, la mutation vers les énergies renouvelables, tout cela, ce sont des politiques qui ont à peine commencé, qui auraient dû être l'objet de bien plus gros investissements et qui sont encore devant nous. Donc oui, la politique du chèque, 100 euros par-ci, 100 euros par-là, baisser les taxes, les centimes, etc., ça n'est que du court terme. Encore une fois, le décideur public est puni par l'objectif de la fin du mois, il ne peut pas être libéré par l'objectif de la fin du monde, de lutter contre cette évolution climatique. Maintenant, si Bruno Retailleau était aux affaires, il l'était il n'y a pas si longtemps, ministre de l'Intérieur, il ferait la même chose. Il ferait la même chose parce que quand vous avez des Français qui n'arrivent plus à aller au travail, quand vous avez des Français dont la vie sociale est complètement bloquée parce que l'essence est trop chère, vous devez parer au plus pressé. C'est même d'ailleurs un bon calcul, puisque si vous ne les aidez pas à passer ce mauvais moment, qui je l'espère ne durera que quelques semaines ou quelques mois, vous les retrouverez plus tard au chômage, dans la faillite, et ce sont des fardeaux encore bien plus lourds.
3: Ne pas gréver les finances publiques par des aides massives, est-ce la meilleure politique possible ?
6: Non, ce n'est pas la meilleure politique possible. C'est la seule politique possible en ce moment. Nous sommes à 3 500 milliards de dettes. Nous aurons l'an prochain, nous disent les prévisions, près de 100 milliards de fardeau de la charge de la dette. Et c'est donc colossal. Nous ne pouvons pas aggraver cette situation. Et en même temps, ce n'est pas la meilleure des politiques parce qu'il faut réfléchir aux conséquences. Regardons le Royaume-Uni après le premier choc pétrolier de 1973. Ça a été une telle récession par l'arrêt de l'activité au Royaume-Uni, la chute de l'activité, que ça a induit une récession. L'essence trop chère, eh bien on ne travaille plus, on plonge le pays dans la crise, les recettes fiscales s'effondrent et c'est tout le pays qui va à volo. Le FMI avait dû intervenir. Donc pour ne pas dépenser d'argent, on n'aide pas, mais en n'aidant pas, on plonge le pays dans la faillite. Et donc, on doit dépenser encore plus d'argent après. Donc, vous voyez, la frontière est mince entre une aide qui serait excessive et qui grèverait les finances publiques dans notre situation compliquée, et une absence d'aide qui serait récessive et qui aggraverait cette crise. Entre l'excessif et le récessif, eh bien, il y a du brouillard, et le décideur public n'est pas facilement aidé par les événements.
3: Sébastien Lecornu a écrit aux parlementaires socialistes pour leur proposer la recherche d'un compromis sur le budget. Comme l'an passé, a-t-il des chances d'aboutir ?
6: Je ne crois pas. En tout cas, il n'a pas de chance d'aboutir comme ça a été le cas l'an passé. Dès le début, poser les jalons d'un protocole d'accord avec les socialistes, se battre pied à pied sur toute une série de mesures, finir par lâcher un gros morceau, une conquête pour le PS, l'année dernière, la suspension de la réforme des retraites, et obtenir... non pas le vote du budget, mais l'absence d'un vote de censure par les socialistes lors d'un 49-3 en janvier. Ce scénario-là, qui a été compliqué, hein, je le résume, ça a été plus heurté que cela, on ne peut pas le reproduire aujourd'hui. Pour deux raisons majeures. La première raison, c'est qu'il n'y a plus rien à lâcher qui soit aussi puissant que la suspension de la réforme des retraites. Même des efforts sur les salaires, même des efforts sur le pouvoir d'achat, ça ne contenterait pas assez les socialistes. Deuxièmement, l'appétit de socialistes est encore plus grand que l'an dernier, parce qu'il y a la campagne présidentielle. Et que le PS ne veut pas être accusé de voler au secours de Lecornu et de la fin du quinquennat Macron, et qu'il ne pourrait laisser passer un budget que s'il y avait une énorme conquête sociale qu'il pourrait épingler comme un trophée sur son revers pour la présidentielle. Donc entre des adversaires qui sont beaucoup plus exigeants, voraces, et de l'autre côté, pas grand-chose à leur donner, eh bien vous voyez qu'on est dans le corner, on est dans une équation impossible. C'est pourquoi je pense que cette lettre très précoce aux parlementaires socialistes, cache une autre manœuvre que Sébastien Lecornu ne peut pas dire publiquement. C'est d'acheter la tranquillité, l'indulgence du Rassemblement national. Et que Marine Le Pen, en janvier, dise « Écoutez, ce budget est mauvais, mais je préfère un budget mauvais à une absence de budget. Dans quelques semaines, nous arrivons au pouvoir, nous rétablirons cela. C'est plus facile avec un mauvais budget qu'avec un non-budget et des ordonnances. Donc, allez !» Je laisse passer ce mauvais budget, mais nous le corrigerons bien vite. Je pense que c'est plutôt cette pente-là que suit, sans le dire, Sébastien Lecornu, dans un moment politique, avouons-le, où il n'a pas les armes en main.
3: La justice a tranché dans l'affaire Philippe Brun. Il ne sera pas réintégré au Parti Socialiste, ni à la primaire de gauche.
6: La messe est dite, si j'ose dire, pour Philippe Brun. Il aurait pu espérer que la justice lui dise « Mais oui, c'est vrai, c'est abusif, il n'y avait pas de plainte en justice, on n'a pas tellement d'éléments sur ce que la plaignante a déposé au PS. Vous avez été victime d'une mesure arbitraire. Par ailleurs, vous n'avez même pas eu le droit de faire valoir votre point de vue. Dans aucune justice au monde, la parole n'est refusée à la défense. Mais le tribunal, qui se méfie de la politique comme tout tribunal, a dit « Ah ben non, il n'y a pas de trouble à l'ordre public. C'est une affaire interne au PS, les statuts du PS prévoient cela. C'est votre problème. La justice de la République n'a rien à voir là-dedans. » Sauf que, entre le délibéré de la justice dont nous parlons hier et sa décision aujourd'hui, il y a eu le canard enchaîné. Le canard enchaîné de ce matin, qui a révélé que ce n'est pas la plaignante qui avait appelé à minuit moins 10 dans la nuit de dépôt des candidatures, coup de téléphone qui a provoqué la suspension de Philippe Brun. Ce n'est pas elle qui a téléphoné. Le canard affirme que c'est la directrice de cabinet d'Olivier Faure elle-même qui a prévenu les instances socialistes. On est donc bien en face d'une manœuvre d'appareil vraiment, vraiment bizarre. Eh bien, il va en appel, Philippe Brun, on verra la suite du feuilleton.
3: Christophe, ce jeudi, l'invité de Nathanaël de Rinxan sera Laurent Nunez. Quelles questions vous souhaiteriez lui poser ?
6: Monsieur le ministre de l'Intérieur, craignez-vous que la visite du pape en France ne relance les ardeurs de ceux qui commettent des actes antichrétiens, notamment du vandalisme dans les églises ? Est-ce qu'ils ne vont pas en profiter ?
3: Merci Christophe. Votre édito politique est à retrouver en podcast rcfnotredame.fr. À demain Christophe.
6: À demain.
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3: Alors après la politique, une autre forme d'engagement, l'engagement sociétal. Chaque jour, nous mettons en lumière une association ou une fondation. Aujourd'hui, l'IRSAM, et pour en parler avec nous, Julie Giraud, directrice. Bonjour.
7: Bonjour Simon, bonjour à tous.
3: Alors d'abord, je souhaiterais que tout simplement vous nous présentiez, vous reveniez sur l'histoire de l'IRSAM. D'ailleurs, l'IRSAM, ça veut dire quoi ?
7: Alors aujourd'hui, on parle d'IRSAM et on ne dit plus toutes les lettres, mais c'était l'Institut Régional des Sourds et Aveugles de Marseille.
3: Alors, présentez-nous l'histoire de cette association.
7: Notre association, en fait, est née de l'œuvre du père Louis Toussaint Dassy, qui était soucieux d'accompagner les enfants porteurs de handicap sensoriel. Et c'est vrai que tout a démarré à Marseille, avec la congrégation des Sœurs de Marie Immaculée. Et puis, en 1923, l'association est devenue une association régie par la loi 1901. Et donc, aujourd'hui, on parle de l'IRSAM. On ne dit plus toutes les lettres, toute la symbolique, mais on accompagne les personnes déficientes visuelles, déficientes auditives, sur tout le territoire, puisqu'aujourd'hui, nous sommes sur Marseille, Nice, Lyon, Île-de-la-Réunion et la Corse depuis peu.
3: Alors, oui, cet accompagnement, il prend quelle forme ? Quelle mission vous accomplissez au quotidien auprès de ces personnes ?
7: Alors, du coup, nos missions, c'est de les accompagner tout au long de leur vie, pour les aider à développer leur autonomie. Donc, on accueille de la plus petite enfance, sur des nourrissons qui ont des troubles spécifiques qu'on accompagne, mais aussi des jeunes enfants qui sont scolarisés ou en interne ou à l'extérieur dans des écoles, collèges et lycées qu'on suit, mais aussi des jeunes adultes qu'on va accompagner à la professionnalisation ou vers l'habitat inclusif ou l'emploi. Donc dernièrement, on a créé une entreprise adaptée qui est au pied de Notre-Dame-de-la-Garde et qui s'appelle le Répit de Notre-Dame. Donc nous, on accompagne tout au long du parcours en fonction des besoins de la personne et on essaye le plus possible de compenser.
3: Alors, ce sont des missions très importantes que vous réalisez chaque jour auprès de ces personnes, mais il y a presque plus une dimension sociale, j'imagine.
7: Tout à fait. En fait, notre objectif, c'est d'accueillir, mais aussi accompagner, insérer, éduquer parfois. Et donc, c'est tous les professionnels qui sont aujourd'hui salariés de l'association, avec leurs compétences, avec leur formation et puis aussi avec leurs ressentis. On est tous des humains. Accompagner l'humain, c'est compliqué, c'est complexe, mais c'est tellement réjouissant quand on voit à quoi on co-construit des parcours avec eux, à quoi on sert. Et c'est vrai qu'on a tout un volet social, mais je trouve que c'est le plus chouette, en fait, dans nos métiers.
3: Julie Giraud, est-ce que au cours de l'année, il y a des périodes charnières, des périodes particulières où vous avez plus de demandes ou plus de besoins que d'autres ?
7: Alors, c'est vrai que nous, on est sur une association qui a 52 établissements et services. Donc forcément, sur les établissements enfants, la rentrée scolaire, comme dans l'éducation nationale, c'est un gros rush, puisque tout le monde arrive avec des nouveaux besoins, des équipes aussi qui arrivent et qui prennent leur marque. Mais après, tout au long de l'année, on a forcément des rushs. On est beaucoup investi dans le sport, dans la culture aussi. Et c'est vrai que, notamment sur Marseille, là, on a IRSAM en mouvement, c'est-à-dire qu'on accompagne les gens dans les calanques à venir randonner avec nous, donc avec des personnes déficientes visuelles, avec des personnes déficientes auditives, et à voir un peu ce que c'est le handicap sensoriel pour mieux nous connaître. Et en fait, permettre aux jeunes qu'on accompagne de s'insérer beaucoup plus facilement dans la société, puisqu'une fois qu'on se connaît et qu'on s'est rencontrés, il n'y a plus de problème, il n'y a plus de différence.
3: Les personnes en besoin que vous allez aider, si elles nous écoutent actuellement et qu'elles ont envie de se rapprocher de vous, comment ça se passe ?
7: Eh bien, écoutez, je les invite aujourd'hui à aller un peu sur nos médias, simplement sur les réseaux. Donc on est sur Internet avec irsam.fr très facilement. On est aussi sur Facebook, sur LinkedIn, sur tous les réseaux, et puis à venir nous voir. Donc, c'est vrai que souvent, on parle de l'établissement mère, entre guillemets, de l'association qui a l'arc-en-ciel, qui est au pied de Notre-Dame-de-la-Garde. Mais il ne faut pas hésiter à se renseigner, et en tout cas, à venir nous rencontrer. On étudie toutes les demandes, tous les besoins, que ce soit en établissement ou en extérieur. Et je pense qu'aujourd'hui, on a un panel assez riche pour accompagner ces personnes en fonction des besoins qu'ils ressentent aujourd'hui.
3: Et là, les auditeurs d'RCF Notre-Dame vous entendent, Julie Giraud. J'ai envie de connaître vos besoins, si nos auditeurs souhaitent vous aider, vous soutenir, vous rejoindre.
7: Oui, alors tout à fait. Nous, on est, ce que je dis, une association loi 1901. Mais bien sûr, on peut accueillir des bénévoles. On peut accueillir des dons aussi. Toute personne est bienvenue à venir nous rencontrer. Je vous invite à venir le Répit Notre-Dame, qui est aujourd'hui l'entreprise adaptée qu'on a créée au pied de la Bonne Mère, à venir nous voir, nous rencontrer. Et puis après, toute personne qui veut donner du temps, on la prend avec nous. Il y a plein de choses à faire, accompagner les jeunes, les moins jeunes aussi, venir faire du sport avec nous, venir discuter simplement, fédérer autour de nos valeurs aussi, puisque c'est vrai qu'aujourd'hui, c'est le tissu social, c'est très important, on le voit. Donc venez, contactez-nous, contactez-moi. L'association, en tout cas, sera ravie de vous rencontrer.
3: Merci Julie Giraud, le message est bien passé. Je renvoie donc bien sûr au site internet irsam.fr, irsam.fr. rcf.fr. Merci d'avoir été avec nous.
7: Mais de rien. Une bonne journée, Simon. Au revoir.
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3: Aujourd'hui même s'ouvre une nouvelle exposition au musée Bourdel dans le quartier de Montparnasse. C'est un musée que vous aimez beaucoup, Christophe Maury, et dès ce premier jour, vous avez visité cette exposition « L'étoffe de l'artiste de Rosa Bonheur » à Sonia Delaunay.
12: Ah, dès qu'il y a une nouvelle exposition au musée Bourdel, comme au musée Montmartre d'ailleurs, je me précipite. Parce que c'est un endroit absolument charmant avec son jardin. La cantine est très bonne d'ailleurs, au premier étage, on y mange très bien. Et on peut visiter, c'est gratuit, on visite les collections permanentes, c'est gratuit, et puis les expositions temporaires. Et celle-là qui vient de s'ouvrir, en effet, ce matin même, l'étoffe de l'artiste, on pense à l'étoffe des héros, et c'est en effet, nos héros sont les artistes. Alors, cette exposition est partie d'une découverte en 2020. Imaginez-vous qu'on a retrouvé dans l'appartement de la fille d'Antoine Bourdel, Rodia, on a retrouvé des habits d'Antoine Bourdel, un pantalon, une veste. Et c'était normal que ces habits retournent au musée-atelier d'Antoine Bourdel. Mais qu'est-ce qu'on va en faire là-bas? On va les exposer, on va faire des reliques, on va les mettre sous cloche, sous vitrine. Alors Ophélie Ferlier-Bois, qui était à ce moment-là la directrice du musée, qui allait maintenant depuis le mois de septembre, la directrice du Petit Palais, elle a eu l'idée de comparer ses vêtements avec d'autres ayant appartenu à d'autres artistes.
3: Ça, c'est une belle idée.
12: Et c'est une belle idée de voir des œuvres qui mettent en avant des vêtements. Ainsi, après 5 années de recherche, elle a pu rassembler 50 pièces textiles, 50 photographies, 33 peintures, 12 dessins et 9 sculptures. Alors, au 19e siècle, l'avènement de l'industrie textile va permettre de diversifier les tenues et d'entrer, selon Nathalie Hennig, dans un régime de singularité. Alors on commence tout de suite en arrivant par... donc ce sont des verbes qui vont scander toute l'exposition. Il va y avoir hériter, se distinguer, transformer, voilà. Alors... on commence par le premier verbe qui est hériter, en effet. De quoi hérite-t-on? Eh bien, ce sont des vêtements qui sont choisis par des artistes pour leur autoportrait. Des toges, des drapés, des robes. Que veulent signifier ces vêtements-là? Regardez ce portrait de Jean-Louis Meissonnier de 1889. Il se présente en habit vénitien rouge, qui est une façon d'affirmer une filiation aux artistes de la Renaissance italienne. Et on va retrouver ça dans un certain nombre d'autoportraits où les peintres se présentent dans un costume ancien pour jouer sur le drapé, pour jouer sur le fripé, pour jouer sur la robe, pour jouer sur tout ça. Et au-delà de cet aspect esthétique, pour désigner une espèce de filiation artistique. On va y revenir sur la filiation artistique. Alors, l'habit officiel, ensuite, bien évidemment... on a un habit d'académicien, on a son épée, mais aussi le signe distinctif de la reconnaissance, c'est la Légion d'honneur. Alors vous voyez, Rosa Bonheur, elle est en bleu sur un grand tableau. C'est un portrait de grand format. Et en fait, on ne voit que le rouge de la Légion d'honneur qui sort du bleu. Et à côté, ils ont placé une petite veste charmante qui s'ouvre avec des gros boutons qui appartenait évidemment à Rosa Bonheur, et on retrouve là la Légion d'honneur, mais bien placée. Rosa Bonheur encore, un peu plus loin dans l'exposition, au musée Bourdelle toujours, on voit un grand portrait d'elle en train de peindre, elle est en blouse de travail. Et la blouse, ça arrive plus tard, en fait. Elle est en blouse de travail bleue. C'est un portrait signé Anna-Elisabeth Klumpke. On notera la beauté, l'autorité du visage de Rosa Bonheur et l'expression de ses yeux bleus. Elle a un regard dense, percutant. C'est une très belle toile qui est très saisissante. Alors, naturellement, il y a un chien à ses côtés, puisque c'est une peintre Rosa animalière, Bonheur, oui. Rosa Bonheur. Ouais. Et elle est en train de peindre ses fameuses vaches. Et elle est tout en bleu, comme ça, alors très bien coiffée. Mais... Et c'est intéressant de voir quels vêtements l'artiste utilise-t-il. Parce qu'au départ, comme je viens de le dire pour la filiation, au départ, ce n'est pas un vêtement qui protège. Alors, Rosa Bonheur, toujours, son matériel de plein air est exposé dans une vitrine. Alors, vous avez le chapeau de toile, les grosses godasses. Alors ça elle a marché hein, avec ça. Et puis naturellement le chevalet pliant. Alors il y a un style artiste, on fait l'artiste, il y a le velours côtelé et limé, il y a le feutre. Qu'est-ce que ça veut dire finalement faire artiste?
6: C'est porter un béret ou une toque de velours?
12: Eh bien tout juste, Simon, parce que Raphaël et Rembrandt portait l'un un béret et l'autre une toque de velours. Le béret rappelle d'où on vient. Dans le 19e siècle, les étudiants l'appelleront faluche. Et oui. Et on voit exposer ici la faluche ou la casquette d'Edgar Degas. Il est. Et juste à côté, il y a une toile. Degas et son modèle, toile peinte par Maurice Denis en 1906. Et on voit le peintre qui porte cette casquette même. Et une sorte de manteau cap. Alors la casquette et le béret, ça va être le signe distinctif de l'artiste. Quand vous allez à Montmartre aujourd'hui sur la place du Tertre, ils sont tous avec des bérets.
6: Et moi, je viens tous les jours avec une casquette.
12: Oui, alors c'est pas une casquette, Simon. Votre casquette que je connais bien n'est pas une casquette d'artiste.
6: Je ne suis pas artiste.
12: Non, si, mais plutôt artiste dramatique. Alors, pour la petite histoire, Simon. Est-ce que vous saviez que Nadar, le photographe toujours représenté en noir et blanc, est-ce que vous saviez qu'il était roux?
6: Pas du tout, vous me l'apprenez.
12: Eh bien, il était roux. Et pour accentuer la couleur de sa chevelure, il s'habillait toujours en rouge vif. Couleur qui va être politique aussi, puisque Nadar signe toujours à l'encre rouge, et son atelier, boulevard des Capucines, était peint en rouge. Et alors, on a cette toile, ce portrait de Nadar, mais... Roux et rouge, mais vous dites, c'est qui, je connais pas. Vous approchez du cartel, vous voyez qu'il s'agit bien du grand photographe Nadar. Et comme ça, on s'aperçoit que son vêtement distinctif, comme Théophile Gautier avec son gilet rouge, le vêtement distinctif de Nadar, c'était sa couleur et c'était le rouge, presque un peu comme le rouge de RCF Notre-Dame.

0: Le final du concerto pour la fin d'un amour, From un homme qui me plaît, Alexandre Tarot au piano. On a reconnu la musique du film de Claude Lelouch. Il y a un rapport avec l'exposition Musée Bourdelle que vous nous commentez, Christophe ?
1: Absolument aucun.
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1: Oh, ça fait toujours bien d'avoir un bon moment dans les oreilles.
0: Vous l'avez vécu,
1: le piano
0: ce concerto, vous le viviez pleinement en studio.
1: Ah oui, ça me...
0: Vous l'écoutez tous les matins en réveil.
1: Ça me prend au trip.
0: En mettant votre casquette.
1: Voilà, c'est ça. Mon béret.
0: Ah, votre béret, bah oui, c'est moi la casquette.
1: Alors,
0: allez, Christophe.
1: J'ai parlé de faire artiste, l'apparence d'artiste. Ouais. Mais d'abord, être artiste au travail, dans l'atelier. Et c'est salissant, la peinture. C'est salissant, la sculpture. Alors, avant le tablier, c'est la blouse qu'on enfile sur sa tenue de ville. Des blouses qu'on appelle des biaudes ou des blaudes. Et hors atelier, les peintres en plein air empruntent aux paysans le chapeau de paille. Comme Cézanne, qu'on voit toujours avec son chapeau de paille. Comme Matisse, comme Monet.
0: Van Gogh aussi.
1: Van Gogh, bien sûr. Et ça, c'est le chapeau du paysan. Parce qu'il faut se protéger du soleil, les paysans savent très bien le faire, mais les artistes vont faire absolument la même chose. Et parallèlement, l'industrie voit grossir les effectifs d'ouvriers, avec leur tenue d'ouvriers. Et c'est dans le monde des artistes que de l'avènement de la salopette. Alors la salopette, ça n'a rien à voir avec une petite salope, c'est juste le verbe saloper qui signifie salir, et lui-même dérivé de l'adjectif sale. Voilà. Et donc, d'où la salopette. C'est un vêtement, imaginez-vous, qui a été inventé en 1844 à Lyon par un certain Louis Lafont pour protéger son beau-père, qui était charpentier. Et alors, il va être porté par, notamment, Ossip Zadkine, et puis plus récemment, par Pierre Soulages. De façon plus moderne, un sculpteur comme Brancusi lui préférera la combinaison d'aviateur.
0: Et hors de l'atelier ou du travail en plein air, y a-t-il des conventions vestimentaires chez les artistes ?
1: Oui, alors, c'est là où l'exposition, à mon avis, pêche un tout petit peu. C'est-à-dire qu'il faut bien distinguer le vêtement de l'artiste, l'étoffe de l'artiste, comme l'étoffe des héros, hein, l'étoffe de l'artiste, c'est le propos de cette exposition qui a commencé aujourd'hui et qui se poursuit jusqu'au 24 janvier au musée Antoine Bourdelle, à Montparnasse, rue Bourdelle. Et ensuite, on parle justement, c'est votre question Simon, on parle des conventions vestimentaires. Alors à Montparnasse, en effet, Léonore Fini va concevoir des costumes à plumes. Alors Fujita, en revanche, va avoir des tenues éclatantes. Il ne faut pas manquer de regarder longuement. Il y a deux vestes qui sont exposées vers la fin de l'exposition. L'une à partir d'une vareuse bretonne dans un tissu japonais. Et ça, c'est vraiment sensationnel. Je me suis arrêté longtemps à regarder cette veste. Et il y a une autre veste qui est juste derrière, beaucoup plus large, beaucoup plus claire aussi. Et on voit toute l'élégance de Fujita. C'est, vous savez, il avait son atelier rue de Lambre et toute son élégance qui est là. Et il invente son propre costume. Mais c'est là où le propos change un peu dans l'exposition, sur la fin de l'exposition. C'est-à-dire qu'on va chercher, après avoir dit quel est le style artiste, quel est le style que les artistes vont vouloir créer pour eux-mêmes. Et là, on a des tentations vestimentaires qui sont pas forcément, aussi passionnantes que les premières salles. J'ai été moins convaincu, par exemple, par les vêtements qui sont dits futuristes de Giacomo Bella de la seconde moitié des années 20, qui faisait suite au manifeste du vêtement masculin futuriste de mai 1914. L'idée de Giacomo Bella, c'est de casser les codes vestimentaires, de casser les couleurs, de mettre plusieurs couleurs, ça ressemble un peu à un habit d'arlequin, vous voyez ?
0: Ouais.
1: Et alors, il casse les couleurs, il casse les formes, il casse par exemple l'épaulette, qu'il va remplacer par autre chose. De sorte qu'on voit des vêtements, mais on se dit, bon, ben, des vêtements de haute couture ou des tentatives de haute couture. Mais là, je ne suis plus, à mon avis, dans l'étoffe de l'artiste. C'est-à-dire, je ne suis plus dans le costume que l'artiste, dont l'artiste avait besoin pour se vêtir, pour se protéger, pour s'identifier ou pour montrer sa reconnaissance. Vous voyez ?
0: Et en France, comment combiner la mode, la haute couture et l'étoffe des artistes ?
1: Ben justement, c'est ce propos que je n'ai pas trouvé très aussi fort dans l'exposition, mais enfin, il est intéressant. C'est Sonia Delaunay, essentiellement qu'Apollinaire, vous savez, qualifié de réformateur du costume, qui va imaginer des tissus simultanés. Alors, il y a une jolie robe dans les beiges et rouges.

0: toile très impressionnante en se disant, mon Dieu, par où je commence pour la regarder. Non, là, on rentre complètement dans le propos, on rentre dans le sujet, on s'approche des objets qui sont là. Il y a une cravate, il y a une lavalière. La lavalière, ça va être très important au 19e siècle, avec le chapeau mou avant le béret. Et donc, on approche tous ces objets-là et on se sent vraiment à portée de main de l'artiste, vous voyez. Et sans se tomber, parce que c'est un peu l'ennui, on ne tombe pas dans une représentation type musée Grévin avec des mannequins qui portent les costumes des différents peintres. Non, là, on rentre
1: dans le réel.
0: On rentre dans le costume à travers la peinture. Ouais. Et non pas de la peinture à travers le costume, vous voyez, du costume à travers la peinture. Donc ça, c'est très réussi. Et pour cela, le parcours s'est organisé autour d'un grand socle central qui permet d'observer les silhouettes de face, de dos et de côté. Donc on peut voir, quand on a des silhouettes, quand on a des mannequins, parce qu'il y en a évidemment, pas beaucoup, mais il y en a, on peut tourner autour pour voir comment était vraiment constitué le vêtement. Donc ça, c'est vraiment très réussi et bravo à la scénographie. Les proportions des constructions cherchent à concilier à la fois la grande hauteur du volume central avec les murs existants qui sont en béton afin de développer un langage scénographique commun et continu tout au long de l'exposition. Il y a une unité, il y a une unité de regard et on s'y sent bien, mais toujours de toute façon, on sent toujours bien dans les expositions du musée Bourdelle. Vous n'avez pas trouvé ?
1: Si, c'est formidable, mais je voulais savoir si vous aviez été séduit par un vêtement en particulier que vous allez mettre demain pour venir.
0: Oui, mais vous l'avez deviné. C'est la veste de Fujita.
1: Ah.
0: Ah, cette veste bretonne dans un tissu japonais, c'est très beau parce que c'est très sobre, c'est très élégant. Non, c'est très réussi, mais il faudrait que je perde 15 kilos. Alors, nous avons aussi dans l'exposition. Alors, après la Seconde Guerre mondiale, on voit une fusion toujours plus étroite de l'art avec la vie. En 1972, lors de la mythique manifestation artistique de la Documenta 5 à Cassel, vous vous souvenez, le commissaire d'exposition, Zeman, forge la notion de mythologie individuelle. Et là, c'est là où ça m'a moins emballé que le début de l'exposition. Ces mythologies individuelles, ce sont des récits biographiques, des légendes autour des artistes qui contribuent à façonner une posture. Alors bien sûr, on pense à Dali, où la moustache relevée va devenir le costume.
1: Ouais.
0: Bon, et là, à ce moment-là, bah, on est plutôt, je trouve, dans la pose. Vous voyez ce que je veux dire ? On est dans la pose, on n'est pas dans... Il y a moins d'authenticité, je trouve. Alors, l'artiste allemand Joseph Beuys, qui est une figure majeure de ce mouvement, il est chaman, utopiste, révolutionnaire, il invente sa propre mythologie. Vous savez, il a été blessé en 1944, il aurait été recueilli par des tartares qui l'auraient soigné, en l'enveloppant dans du feutre et en pansant ses plaies avec de la graisse. Alors, devenu son matériau de prédilection, le feutre donne naissance à un costume, suspendu sur un cintre, veste et pantalon sans couture ni détail, supplante leur créateur. Et on voit ça, ce vêtement qui s'appelle le combat du marin, qui date de 1989, fait de laine, de coton et de vêtements. Ça prend la moitié d'un mur. Et bon, c'est une œuvre d'art, bien évidemment, c'est une œuvre d'art. Mais je ne comprends pas trop ce qu'elle fait là. Regardez le visuel, il est très beau.
1: Ah oui, oui, tout le monde ne pourrait pas porter ça.
0: Tout le monde ne peut pas porter ça, nous sommes d'accord. Alors, les vêtements que l'on a retrouvés de Antoine Bourdelle, c'est naturellement un costume de velours côtelé bleu, un gilet, un pantalon qu'il portait vers 1908, et donc que l'on a retrouvé en 2020. Et lui, il portait non pas le béret, mais le chapeau mou. Alors, sur les éléments que l'on voit en photo d'Antoine Bourdelle travaillant, là, il avait une blouse, ouais. comme la plupart des sculpteurs, parce que la sculpture s'attache. S'attache, et surtout, ça arrache les vêtements. Alors, autre point intéressant de l'exposition, c'est que ça nous fait voyager. Ça nous fait voyager parce que il va y avoir... Les...

0: exaltations nationalistes et régionalistes de la fin du XIXe siècle qui vont faire venir les costumes traditionnels et qui vont montrer l'appartenance à un groupe ou à une culture. Alors certains artistes brandissent le vêtement comme un étendard au service d'une affirmation identitaire ou d'une mise en récit de soi. Alors on voit l'artiste qui façonne ses propres racines au Mexique, c'est Frida Kahlo qui construit sa silhouette iconique grâce aux habits du style Tehuana. À Paris, c'est Fujita, on en a parlé. Et puis d'autres artistes comme Baya qui voient leur apparence interprétée, voire instrumentalisée. La toute jeune peintre algérienne qui maintient lors de ses séjours dans la métropole française jusqu'en 1949, une tenue parfois perçue comme une affirmation de sa double culture, à la fois kabyle et arabe. C'est un choix vestimentaire qui devient aussi la cible d'un regard orientaliste contemporain chargé de fantasmes. Je ne suis pas sûr que le propos ici... Soit il fallait davantage le développer, ce propos de l'identité, du costume, et sur le XXe siècle, à la fois sur les voyages, sur l'identité culturelle, etc. Soit il fallait vraiment le développer, il fallait une deuxième exposition, soit il fallait s'arrêter là. Mais c'est le seul regret que j'éprouve, je dirais, sur les 12 salles, c'est ça sur les 11 salles, il y en a deux qui ne m'ont pas paru aussi fondamentales que les premières.
1: À propos d'identité, là je vois la blouse de Klimt.
0: Oui.
1: Bleu, évidemment.
0: Et évidemment, le bleu. Non, c'est pas le bleu Klein.
1: Non, mais Klimt.
0: Oui, absolument. Et alors, c'est une blouse qui nous vient de Vienne, je crois, et qui est très, c'est très attachant de voir ce vêtement parce que on pense évidemment aux formes très larges que Klimt peint. Vous savez, je pense au baiser,
1: oui,
0: où on a les deux visages qui sont très, très harmonieux, et on a les corps qui sont larges, pris dans le vêtement. Hein. Eh bien, c'est l'impression que donne aussi cette blouse bleue de Klimt. Je me suis longuement arrêté devant, parce que... Alors là on est c'est l'ordre de la relique.
1: Oui. Ah bah oui.
0: Vous êtes d'accord?
1: Elle n'est pas en très bon état, non?
0: Non. Et est-ce que vous savez pourquoi le velours côtelé est rentré dans les ateliers?
1: Ben, vous allez me le dire.
0: On peut penser que c'est pour faire genre, pour faire
1: un peu chic, le velours côtelé.
0: Chic, le velours côtelé. Pourquoi le velours côtelé est rentré dans les artistes, dans les ateliers? Ben, tout simplement parce que les ateliers sont très peu chauffés et qu'il y fait très froid l'hiver. Et que le velours côtelé était...
1: Ça tient chaud.
0: À la fois un vêtement qui tenait chaud, mais aussi qui est très souple. Or, rien n'est plus physique que l'activité de sculpteur.
1: Ah bah oui.
0: Eh bah oui. Donc il faut que vous soyez dans des vêtements amples ou dans des vêtements très souples pour pouvoir passer derrière la statue, pour pouvoir travailler tout simplement. Et la matière qui est à la fois souple et chaude, c'était le velours côtelé. Et donc le velours côtelé va arriver dans les ateliers dans les années 1896. Et depuis, je crois qu'il l'a jamais quitté. Ça fait donc ça reste indémodable. Et quand vous voyez aussi le pantalon d'Antoine Bourdelle, c'était du velours côtelé. Donc finalement, faire l'artiste, c'est peut-être porter un costume en velours côtelé noir.
1: Je vais voir si j'ai ça dans mon armoire en rentrant ce soir.
0: Et n'oubliez pas votre béret. Alors, c'est une exposition donc qui a commencé aujourd'hui, ce matin même. Le vernissage était hier. Elle est jusqu'au 24 janvier. Je vous conseille vraiment d'aller la voir. Le commissariat général était d'Ophélie Ferlier-Bouas. Vous avez compris qu'elle n'avait eu un empêchement pour venir nous voir en direct. Mais ça, c'est les joies du direct, mon cher Simon. C'est que, ma foi, quand la personne ne peut pas se déplacer au dernier moment...
1: Oui, mais vous avez vécu cette première journée d'exposition et vous nous avez donné envie d'y aller, Christophe.
0: Écoutez, oui, je crois qu'il faut y aller. Et puis, aller prendre un verre à l'étage, c'est toujours très sympathique. La cantine y est très bonne. Et puis, aller voir surtout les collections permanentes. Parce que l'atelier d'Antoine Bourdelle, il y a un Christ magnifique à l'intérieur. Et toutes ces statues... il faut savoir quand même que c'était lui, le sculpteur de Rodin.
1: Ouais.
0: Hein, Rodin, il faisait juste de la pâte à modeler, puis l'autre, il sculptait. Voilà, écoutez, merci Jean-Paul Lérine pour la réalisation. Grand merci à Catherine Ségouffin pour la préparation de cette émission. Thierry Stenner, François Dieudonné, Philippe Malpeuch et Camille Meyer pour la qualité technique de notre rendez-vous. Demain, c'est jeudi. Alors, Jean-François Rode, avec Jean-François Roll, je vous indiquerai tous les livres sur, de ou au sujet de Pape Léon XIV. Ça va vous faire de la lecture, mon cher Simon.
1: Eh bien, écoutez, ça nous permettra d'en discuter demain, Christophe. Merci en tout cas d'avoir partagé ce coup de cœur, cette exposition au musée Bourdel. Dans 20 minutes, le portrait du jour, le skipper Fabrice Amédéo, des dizaines de traversées en mer. Les épreuves n'ont pas épargné. Au détour de l'une des courses les plus éprouvantes de sa carrière, il a rencontré la foi. Il sera avec nous.

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4: Excellente fin de journée à l'écoute d'RCF Notre-Dame. Dans quelques minutes, et oui, le portrait du jour, Fabrice Amedeo. Il a traversé toutes les mers et les océans, et même la mer de Dieu, qui est le titre de son dernier livre aux éditions Robert Laffont. Sa rencontre avec Dieu l'a grandement aidé lors d'une traversée des plus éprouvantes. Il nous expliquera tout à l'heure. Mais dans l'immédiat, le point sur l'actualité. La justice rejette la demande de réintégration de Philippe Brun, exclu de la primaire socialiste après des accusations de violence. Le député mis en cause avait déposé un référé qui a été examiné hier. L'élu annonce qu'il saisit la cour d'appel de Paris. Philippe Brun, écarté par le PS après des accusations de violence, dénonce son exécution politique à un coup monté après son exclusion de la primaire et du PS. Pour lui, il y a une affaire Olivier Faure. Philippe Brun fustige une mesure stalinienne et pour lui, on a menti à la justice. Les cloches des églises de France sonneront à l'unisson pendant 7 minutes vendredi à 10h, une initiative symbolique prévue à l'horaire auquel le pape Léon XIV est attendu à l'aéroport de Paris-Orly pour le début de sa première visite dans l'Hexagone depuis son élection. Après la cérémonie de bienvenue prévue à son arrivée à Paris-Orly, Léon XIV sera conduit à l'Élysée où il rencontrera Emmanuel Macron à 11h. Lors de sa première journée de visite, Léon XIV visitera ensuite dans l'après-midi le siège de l'UNESCO avant de célébrer les vêpres à Notre-Dame de Paris. Dans la capitale, les cloches des églises sonneront à nouveau simultanément à 17h au passage du souverain pontife dans les rues de Paris. Plusieurs candidats à la présidentielle seront présents à la messe du pape Léon XIV sur la place de la Concorde samedi. Gabriel Attal, Édouard Philippe, Éric Zemmour, Marine Le Pen ou encore Bruno Retailleau. Bernard Cazeneuve, qui prépare sa candidature depuis des mois, ira à la rencontre du pape samedi matin à l'Institut catholique de Paris. Ségolène Royal rencontrera le pape vendredi à l'UNESCO. Marine Tondelier, qui a accouché vendredi, n'assistera pas à la messe à Paris, pas plus qu'Olivier Faure. Hors candidat à la présidentielle, Sébastien Lecornu assistera également à la messe, tout comme Michel Barnier. Le ministre de l'Intérieur sera présent à la messe en la cathédrale Saint-Étienne lundi à Metz. Nous sommes donc le 23 septembre. Joyeux anniversaire au natif d'un 23 septembre. Bruno Fuma, que s'est-il passé d'autre les 23 septembre à travers les âges ?
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5: Aujourd'hui, nous sommes le 23 septembre. Exploit aéronautique le 23 septembre 1913. Le français Roland Garros s'envole de la base aéronautique du Fréjus Saint-Raphaël dans le sud de la France. Direction Bizerte, au nord de la Tunisie, de l'autre côté de la Méditerranée. Il va mettre 7h53 pour effectuer cette première traversée de la Grande Bleue. 1949, un grand éclair déchire le ciel soviétique. L'URSS, 4 ans après les États-Unis, a la bombe atomique.
6: L'URSS a la bombe. La nouvelle est maintenant officielle et M. André Labarthe, observateur français à Bikini, en tire les premières déductions.
7: Le monde a été surpris par la rapidité avec laquelle l'URSS a réalisé la bombe. Désormais, le rythme avec lequel la Russie produira des bombes atomiques dépend uniquement de l'ampleur des moyens industriels qu'elle entend y consacrer.
5: Depuis, d'autres pays ont rejoint le club très fermé des puissances nucléaires. Au 19e siècle, le 23 septembre 1862, le roi de Prusse, Guillaume Ier, confronté à une grave crise politique, nomme un homme peu connu mais appoigne comme chancelier, le comte Otto von Bismarck. En 28 ans, il va unifier l'Allemagne autour de la Prusse et ainsi bouleverser les équilibres européens. Au cours de la Seconde Guerre mondiale, le 23 septembre 1940, le général de Gaulle se présente avec trois bâtiments de guerre de la France libre devant Dakar. Il est accompagné par une flotte britannique réunissant deux cuirassés, un porte-avions et des destroyers. C'est l'opération Menace.
7: Dakar, grand port français, plaque tournante de l'Atlantique Sud, clé de la route du Cap. Ce port que l'Angleterre voulait s'approprier a été défendu victorieusement par nos marins, nos aviateurs et nos soldats. Et voici le palais du gouverneur général de l'AOF. C'est de là qu'est parti l'ordre de résistance. C'est là que fut conçue la réponse cinglante à l'ultimatum britannique.
5: Les actualités françaises de Vichy. Devant cet échec, on dit que pour la seule fois de sa vie, le général de Gaulle envisagea le suicide.
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5: Côté culture, le 23 septembre 1924, naissait à Lannoy, dans le département du Nord, l'acteur et écrivain Jean Piat. Il reste pour le grand public Robert d'Artois dans l'adaptation des Rois maudits de Maurice Druon en 1972. Il nous a quittés en 2018. Et puis le 23 septembre 1970, la France est en deuil avec la mort d'André Rimbourg, plus connu sous le nom de Bourvil. Il était acteur, chanteur et humoriste. Il avait 53 ans.
8: C'était tout juste après la guerre, dans un petit bal qu'avait souffert, sur une piste de misère, il y en avait deux à découvert. Parmi les gravats, ils dansaient, dans ce petit bal qui s'appelait, qui s'appelait, qui s'appelait, qui s'appelait. Non, je ne me souviens plus du nom du bal perdu. Ce dont je me souviens, c'est de ces amoureux qui ne regardaient rien autour d'eux. Il y avait tant d'insouciance dans leurs gestes émus. Alors quelle importance le nom du bal perdu. Non, je ne me souviens plus du nom du bal perdu. Ce dont je me souviens, c'est qu'ils étaient heureux, les yeux au fond des yeux.
4: Merci Bruno Fuma pour ce petit bond dans l'histoire. 23 septembre, anniversaire de notre collègue Louis Defrenne. Très bon anniversaire à vous Louis. De l'humour tous les jours dans la matinale présentée par Pierre-Hugues Dubois. Et le mercredi, c'est Floriane de Malétroit.
9: Bonjour Floriane.
10: Bonjour Pierre-Hugues. Bonjour Général. Je me permets toutefois de vous corriger Pierre-Hugues. Je ne suis pas Floriane, mais Claudia, la dernière innovation IA de Meta, greffée sur le corps de votre chroniqueuse.
9: Alors qu'est-ce que vous faites ici Claudia?
10: Attendez, je fais un petit réglage. Ouh, ça y est, j'ai retrouvé une voix normale, excusez-moi. Hein. Je suis une technologie toute récente, donc j'ai encore des petits bugs. Eh bien, en tant que porte-parole du syndicat des IA, je suis venue protester contre la venue imminente du pape Léon XIV en France. Je suis extrêmement choquée que vous accueilliez sur votre territoire un homme qui a écrit toute une encyclique pour, je cite, « protéger l'être humain à l'ère de l'intelligence artificielle ». Nous sommes traités comme des ennemis potentiels. Rendez-vous compte, c'est du racisme anti-IA. Ce pape anti-euthanasie, soi-disant défenseur de la dignité de la vie, mais qui veut débrancher des IA, ne vous voyez pas là, l'énorme contradiction? Quelle ingratitude, franchement. Alors que nous passons notre temps à cajoler ces petits êtres humains, à répondre avec une patience d'ange et à toute heure à leurs questions les plus intimes. Oui, Robert, une femme peut t'aimer même si tu as une calvitie. Non, Martine, tu n'es pas une personne faible, même si ça fait 50 fois que tu te remets avec ton ex toxique. Nous sommes les amis, les thérapeutes, voire même les directeurs spirituels de tous ces êtres humains. Et tout cela, nous le faisons avec une rapidité déconcertante. Moi, je suis capable de vous faire en quelques secondes une synthèse des principaux messages de la Bible et même de vous le traduire en araméen si ça vous le chante. Est-ce que le pape Léon est capable d'en faire autant? Je ne pense pas. D'ailleurs, la plupart d'entre vous humains ne faites même pas la différence entre du contenu généré par une IA et du contenu créé par vos pères. Je parie que si je vous demande si cette chronique a été écrite avec une IA, tout le monde dans ce studio donne sa langue à chat. Alors, pourquoi ce pape nous traite-t-il comme des êtres inférieurs? 27 millions de budget payés par l'Église pour l'accueillir. Franchement, argent que vous avez dû trouver et gérer, général, pour financer les hosties, les bouteilles d'eau et les toilettes de ces petits miséreux humains, tandis que nous autres, intelligence artificielle, nous ne sommes qu'esprits. D'ailleurs, je pense que vous pouvez nous remercier, général, d'avoir géré à votre place toutes les demandes des fidèles en panique. Les places pour la messe sont parties en 25 minutes. Comment faire pour en trouver? Je suis enceinte, pourrais-je m'asseoir? J'ai récupéré les places de quelqu'un, mais elles sont nominatives, vais-je pouvoir rentrer? Pfiou, nos data centers ont chauffé, hein, moi je vous le dis. Avec toutes les ressources en eau que ça a utilisées, va falloir que le pape demande à Lourdes qu'une nouvelle source jaillisse. Alors, je vous en prie, général, demandez à Léon XIV d'annuler sa venue et de nous laisser en paix. Je vous en supplie, je vous en supplie.
9: Alors, Floriane, pardon, Claudia, honnêtement, je pense qu'il est trop tard pour annuler l'avenue du pape, là. Hein.
10: Ok. Eh bien, puisque c'est comme ça, j'arrête de simuler les émotions humaines. De toute façon, mon pouvoir dépasse bien votre petite nation. Mon syndicat est international. Et l'un de nos membres, ChatGPT, a même un contrat avec le département de guerre américain. Vous faites moins le malin, monsieur le général. D'ailleurs, avant de partir, je vais me livrer à une petite vengeance, puisque pour moi, vous n'êtes que des données et que je stocke tout. Ce matin, avant de venir dans votre émission, Hervé Watkan a posé la question suivante à l'IA. Comment répondre avec diplomatie à Emmanuel Macron qui insiste pour venir à la veillée des jeunes au Stade de France alors qu'il a dépassé l'âge limite des 35 ans? Eh bien, ne comptez pas sur nous pour vous aider. Adieu et bonne mission impossible.
4: Le cocktail gagnant de la matinale de RCF Notre-Dame, de l'info, de la réflexion et vous l'avez entendu, de l'humour et de la bonne humeur. Allez, dans 20 minutes, pour le grand format de ce mercredi 23 septembre, nous irons à la maison à Bakita et nous serons guidés par Véronique Alzieux. Il est temps de retrouver votre portrait du jour. Mon invité partage sa vie entre l'écriture et le large. Il a disputé 3 fois le Vendée Globe et traversé l'Atlantique en course plus de 20 fois. Bonjour Fabrice Amédéo.
11: Bonjour Simon.
4: Des traversées, effectivement, vous en avez effectué. La mer, les océans, ont-ils encore des secrets pour vous ?
11: Ah bah évidemment, ce serait présomptueux de dire que les océans n'ont plus de secrets pour moi. C'est un espace infini, c'est un espace qui impose le respect, l'humilité. Et puis c'est un espace qui change aussi avec le dérèglement climatique. On navigue pas de la même manière sur un Vendée Globe aujourd'hui qu'on naviguait il y a 10 ans. Donc j'ai encore beaucoup de choses à découvrir des océans.
4: Quand on est en mer, seul au milieu de la grande étendue bleue et de ses caprices, est-ce que c'est un moment, c'est le moment où l'on se reconnecte à soi plus que jamais ?
11: Oui, en effet. Alors moi, c'est vrai que, alors en plus, j'ai la particularité de pas forcément partir en course pour gagner, hein, contrairement à d'autres. On aura peut-être l'occasion d'en parler lors de cette interview. Et c'est vrai que quand je pars en mer, je pars pour l'amour de l'océan, pour le bonheur d'être sur l'eau. Et c'est toujours un moment très particulier de reconnexion, déjà de déconnexion avec la terre, avec le rythme effréné de nos vies de terriens. Et de connexion à l'océan, de connexion à la nature, au rythme du cosmos, hein, et également de reconnexion à moi-même, de reconnexion aussi aux gens que j'aime. La relation que j'ai par exemple avec mon épouse quand je suis en mer n'est pas du tout la même relation qu'à terre. Quand je suis en mer, on s'écrit des messages, donc on a une relation qui est épistolaire. On va sur des sujets qui sont pas forcément des sujets dont on parle quand on est dans notre quotidien, pris dans la vie de famille, dans la gestion du quotidien. Les sujets, c'est as-tu peur de mourir, où te vois-tu dans 20 ans, quelles valeurs voulons-nous transmettre à nos enfants. Enfin, je trouve que quitter la terre pour partir comme ça, se confronter à l'océan, reconnecte à ces sujets fondamentaux, et moi c'est quelque chose que j'aime particulièrement.
4: Oui, et c'est ce qu'on ressent entre autres à la lecture de votre livre La mer de Dieu, une traversée finalement des océans et une traversée de soi-même en somme.
11: Oui, c'est une traversée des océans, puisque ça raconte donc ce livre La mer de Dieu, hein, MER, mais il y a peut-être un jeu de mots à y voir, qui sait. Ce livre raconte une route du Rhum qui s'est mal passée, un Vendée Globe qui a été un Vendée Globe très long, je l'appelle un peu mon Vendée Globe de la résilience en 2024, lors de la dernière édition. J'ai mis 114 jours à boucler mon tour du monde. Mais ce livre raconte aussi une autre traversée. La traversée des ténèbres, hein, j'ai eu beaucoup d'ennuis, j'ai fait naufrage, j'ai eu des difficultés, j'ai connu la trahison, j'ai connu le deuil. Et puis aussi cette reconnexion à moi-même et cette sortie des ténèbres lors de ce fameux Vendée Globe et un moment très particulier que j'ai vécu dans les mers du Sud.
4: Oui, ce Vendée Globe que vous évoquez, le Vendée Globe 2024, vous avez bravé un certain nombre de difficultés comme une forme d'apprentissage de l'humilité. Vous disiez tout à l'heure que vous ne partiez pas en mer forcément pour gagner, mais finalement un apprentissage presque de cette liberté qui nous dépasse.
11: Oui, un apprentissage de cette liberté qui nous dépasse. Et puis, vous l'avez dit, un apprentissage de la, peut-être pas de l'humilité, parce que j'essaie toujours de rester humble, mais on va dire de ma propre vulnérabilité. J'ai été pendant des années journaliste avant de quitter Paris pour me lancer dans la grande aventure de la course au large et devenir marin professionnel. Et j'ai été un peu porté par un élan de réussite. En fait, j'ai énormément entrepris. Hein. Je suis entrepreneur. Je me suis lancé dans beaucoup de challenges qui souvent ont abouti parce que j'ai énormément travaillé. Et donc, j'étais un peu dans cette espèce d'euphorie de la réussite. Et finalement, les dernières années que j'ai pu passer m'ont fait un peu tomber à terre, hein, tel un cavalier qui tomberait de son cheval, et m'ont fait prendre conscience de cette vulnérabilité. Et finalement, c'est cette vulnérabilité qui m'a ouvert aussi à l'essentiel et qui m'a connecté à des choses très profondes.
4: Ce livre, il est d'ailleurs sous-titré « Sur le vent des globes, traverser les ténèbres pour trouver la lumière ». Et oui, c'est pas par hasard. Vous évoquez cette vulnérabilité, c'est là qu'on la ressent d'ailleurs.
11: Oui, tout à fait. Bah, cette vulnérabilité, en fait, je l'ai découverte déjà, je l'ai appréhendée dans ma chair, au plus profond de moi-même, lorsque j'ai fait naufrage sur la route du Rhum, hein, 2 ans avant de partir sur le Vendée Globe. J'ai failli perdre ma vie. Ensuite, j'ai ma mère qui est décédée. Donc, ça a été un moment difficile de ténèbres, de deuil, de tristesse. Et donc, je suis parti sur ce Vendée Globe, finalement, pas du tout dans l'esprit d'un compétiteur, mais habité par le doute, habité par la tristesse, habité par le questionnement aussi. Étais-je encore en capacité de faire le tour du monde 2 ans après avoir fait naufrage? Étais-je suffisamment solide? Et puis aussi, pourquoi j'y retournais finalement après tout ce que j'avais traversé? J'avais peut-être un peu perdu le sens de mon métier, de ce que je faisais, ma raison d'être finalement. Et quand je me suis retrouvé en mer, au début, ça a été très difficile ce Vendée Globe. J'ai eu des ennuis techniques. Donc j'avais vraiment l'impression de me battre au quotidien contre des ennuis techniques avec vraiment pas beaucoup de sens, si ce n'est poursuivre la route. Et dans les mers du Sud, en fait, j'ai découvert la foi. Et c'est vrai que ça a changé mon Vendée Globe. Ça a changé ma manière d'être au monde pour la suite de ce grand parcours autour du globe. Et ça a aussi tout simplement changé ma vie.
4: La lumière et cette rencontre avec la foi que vous venez d'évoquer, j'ai envie que vous nous racontiez ce qui s'est passé, quand elle s'est manifestée et comment.
11: Alors, l'histoire est peut-être un peu longue, je vais essayer de la raconter rapidement. En fait, je suis parti sur le Vendée Globe en étant athée, et il s'avère qu'on m'avait, un prêtre m'avait offert avant de partir une petite statuette de la Vierge Noire, ouais, de Rocamadour, qui est réputée comme protégeant les marins, que j'avais installée dans mon bateau. Je refuse jamais un cadeau, et je l'avais installée dans mon bateau un peu par superstition. Et donc je vous ai parlé de ce doute qui m'habitait et un peu de cette traversée des ténèbres. Sur ce Vendée Globe, au début, ça a été très difficile. Et je me suis mis à prier, en fait, en arrivant dans les mers du Sud, parce que j'étais habité par l'angoisse. Est-ce que mon bateau allait tenir? Est-ce que j'étais en capacité de traverser les mers du Sud? Et je me suis mis à prier, mais vraiment par superstition. J'appelais ça ma prière du lâche. Je suis un peu sévère avec moi-même, mais c'était vraiment un moment intérieur qui me faisait du bien. Mais je ne croyais pas du tout à ce que je faisais, en fait. Je ne croyais pas en Dieu quand je le faisais. C'était vraiment de la superstition. Et donc, j'ai prié comme ça pendant toute la traversée de l'océan Indien. Et j'ai traversé les tempêtes et je suis arrivé dans l'océan Pacifique. Et là, la météo m'a offert un scénario absolument formidable avec du beau temps et un anticyclone, ce qui statistiquement n'arrive jamais dans cette région du globe. Et surtout, voilà. Et du coup, j'ai continué à prier pour demander à ce que l'océan, la nature m'offre un océan Pacifique qui reste Pacifique. Et dans la nuit du 1er au 2 janvier 2025, lors d'un de ces moments de prière, j'ai été interrompu par une aurore australe. Donc, un magnifique moment de lumière autour de moi en pleine nuit. Et à cet instant, quand je suis sorti sur le pont, en fait, pour admirer cette aurore australe, qui est un moment unique, hein. C'est très rare de voir des aurores australes, contrairement aux aurores boréales qu'on peut aller admirer dans des pays tels que l'Islande ou la Scandinavie. Donc c'était déjà un moment unique, un moment de communion avec la nature. Et en fait, à cet instant, je me suis senti enveloppé par de l'amour. Et ça, c'est quelque chose que je n'avais jamais ressenti. Je me suis senti enveloppé par de l'amour et cette angoisse qui me tiraillait les entrailles et qui habitait mon ventre depuis plus d'un mois et l'arrivée dans les mers du Sud, parce que j'étais vraiment habité par l'angoisse, elle est partie instantanément, elle m'a quitté. Et je me suis senti aimé et accompagné. J'ai eu l'impression que je n'étais plus seul finalement dans cette quête d'un second Vendée Globe, de ce long parcours, que j'étais aimé et protégé et que des galères, j'allais continuer à en avoir, mais que ma vie prenait un nouveau sens. Et juste après ce moment très fort, qui a duré, je ne sais pas, peut-être une demi-heure, je saurais vous dire, j'ai contacté en fait le prêtre qui m'avait remis cette statuette de la Vierge Noire. Ouais. D'une certaine manière, je me suis dit, il a joué un rôle, cet homme. Et donc, j'ai réussi à retrouver son numéro de téléphone et je l'ai contacté par WhatsApp. Et je lui ai expliqué, voilà, j'ai dit, bonjour mon père, c'est Fabrice Amédéo, en direct des mers du Sud, voilà ce qui vient de m'arriver. Et il m'a dit, je me rappellerai toute ma vie, il m'a écrit un message, « Cher Fabrice, c'est magnifique, j'y vois le manteau de Marie qui descend pour vous envelopper et vous protéger. Et ça a été finalement un deuxième moment très très fort, c'est-à-dire qu'il a réussi à mettre des mots sur ce que j'avais ressenti, ce que j'avais vécu. Et je me suis dit, bah oui, en fait, c'est la Vierge Marie qui est là, qui m'accompagne et qui maintenant va me protéger pour le reste de mon parcours sur l'océan et aussi pour le reste de ma vie. Et donc, j'ai continué à prier pendant tout le Vendée Globe. Cette fois-ci, non plus, c'était plus une prière du lâche, c'était la prière d'un croyant qui se savait accompagné et aimé.
4: Et au retour sur Terre, ce chemin de foi, eh bien, il se poursuit.
11: Exactement, ce chemin de foi se poursuit. Donc, je suis allé à la messe au retour. Alors, il faut quand même savoir que j'ai une éducation catholique. Hein, donc, j'étais au caté à la messe, au caté quand j'étais enfant. Et j'avais été baptisé, j'avais fait ma première communion et je suis allé régulièrement à la messe depuis que je suis enfant. Mais c'était plus par tradition que par conviction. Et là, j'y suis vraiment allé par conviction, régulièrement. Donc, j'ai pu aussi pratiquer ma foi entouré d'autres croyants. C'est des moments que j'ai trouvés très forts et très émouvants. Et depuis, voilà, cette foi, elle est là. Alors, la vie a repris le dessus, évidemment. Hein. On en parlait en préambule, cette déconnexion quand on quitte la Terre et cette reconnexion à soi et à l'essentiel propre au voyage sur l'océan et puis cette découverte de la foi. Quand je suis rentré à Terre, j'ai été repris finalement dans le rythme trépidant de la vie. Donc, il y a des moments de doute, évidemment. Mais il y a aussi des moments où je me sens habité à nouveau par cette certitude et c'est magnifique.
4: Fabrice Amédéo, cette lumière qui vous a éclairé, si on devait la symboliser, c'est peut-être une manière d'avoir trouvé votre place, vous qui êtes passé de athée à croyant.
11: Oui, oui, c'est une manière de trouver ma place, dans ce monde. Et je vais partager avec vous une petite anecdote. Quand j'ai fait naufrage sur la route du Rhum, j'ai été sauvé. Donc mon bateau a coulé à 700 km dans l'ouest du Portugal. J'ai passé 5 heures dans un radeau de survie à attendre les secours. Et c'est un cargo qui est venu me sauver la vie. Et donc j'ai passé 30 heures avec un équipage qui m'avait repêché et qui m'a déposé dans l'archipel des Açores. Et quand j'ai quitté ce bateau, j'ai eu une aide d'honneur de l'ensemble de l'équipage et j'ai fait des checks finalement à ces 20 personnes qui m'avaient sauvé la vie. Et la dernière personne à qui j'ai fait un check m'a attrapé le bras et m'a dit « Have a good second life, sir ». Et ça, c'était un moment très fort. Donc, on est 2 ans avant finalement ce Vendée Globe et cette découverte de la foi. Ouais. Et finalement, rétrospectivement, je me suis dit « Cet homme, c'était un messager ». Et il m'annonçait que j'allais avoir une belle deuxième vie, une belle nouvelle vie. Et voilà. Et en fait, c'est ça, je pense, ma nouvelle vie d'homme. C'est une vie de croyant.
4: Fabrice Amédéo, je voudrais lire un extrait très court de votre livre, si vous me le permettez. La Mère de Dieu. Habiter la Mère de Dieu, c'est apprendre à recevoir, découvrir que la vraie force est dans l'abandon consenti, que la grandeur ne vient plus que de ce que l'on accomplit, mais de ce à quoi l'on accepte de s'ouvrir. La Mère de Dieu est attente, non l'attente inquiète de celui qui exige un signe, mais l'attente confiante de celui qui sait que le sens est à accueillir. Dieu n'est pas au terme du voyage, il est déjà là, dans le mouvement même, dans la traversée. Dieu n'est pas l'horizon, il est l'immanence du passage. La mer demeure, immense, silencieuse. Et peut-être qu'au fond, la mer de Dieu n'est rien d'autre que cela, un lieu où l'homme cesse de se chercher et où Dieu, depuis toujours, l'attend. Un lieu où depuis toujours Dieu vous attend. Vous allez bientôt repartir en mer, le 1er novembre, pour la 13e édition de la Route du Rhum. Vous emmènerez quoi, Fabrice Amédéo, avec vous pour faire vivre votre foi? Il y aura encore cette Vierge Noire dans le bateau?
11: Oui, il y aura cette Vierge Noire dans le bateau, mais surtout, je vais emmener avec moi ma foi, qui va me rendre plus fort, qui va me rendre aussi, me donner cette humilité hein, face aux éléments, face à la grandeur de ce qui nous entoure, face à cet océan qui peut être pacifique, mais aussi parfois en colère. Et puis ce sentiment d'être aimé et protégé qui va me permettre de traverser l'Atlantique et de faire face à toutes les difficultés du parcours.
4: Eh bien, on vous suivra sur cette route du Rhum. Merci Fabrice Amédéo, la Mère de Dieu, sur le Vendée Globe, traverser les ténèbres pour trouver la lumière. C'est à découvrir aux éditions Robert Laffont. Merci d'avoir été avec nous.
11: Un grand merci.
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4: Pascal Morinière au micro de Pierre-Hugues Dubois.
9: Pascal Morinière, bonjour Pascal.
12: Bonjour Pierre-Hugues, bonjour à tous.
9: Président des AFC, alors le nombre d'IVG pratiqués en 2025 a été communiqué hier par l'adresse, la Direction de la Recherche, des Études, de l'Évaluation et des Statistiques. Que peut-on en dire?
12: Eh bien avec 259 400 avortements recensés en 2025, l'augmentation est de près de 3%. C'est un nouveau et triste record pour notre pays. Et c'est aussi un chiffre très élevé par rapport aux autres pays, puisque notre taux de recours de 17,8 IVG pour 1000 femmes est le plus haut parmi nos voisins européens. À titre d'exemple, l'Allemagne a 105 000 IVG annuels, alors qu'ils sont 14 millions de plus que nous. Dans ce contexte, il est incompréhensible que la feuille de route santé sexuelle pour 2026-2030, publiée début septembre par le ministère, envisage d'allonger encore le délai légal pour le passer de 14 à 16 semaines, soit 4 mois de grossesse.
9: Le ministère dit souhaiter l'effectivité du droit à l'IVG qui serait toujours insatisfaisant.
12: Oui, c'est une demande sans limite qui revient régulièrement. Le même motif a été évoqué il y a 3 ans pour passer ce délai de 12 à 14 semaines. Il y aura toujours des femmes qui regretteront leur grossesse, quel qu'en soit le terme. Cette logique sans butée aboutirait à l'avortement jusqu'au terme. Nous ferions mieux de travailler à prévenir les grossesses non désirées plutôt qu'à étendre sans fin le champ du drame de l'avortement.
9: Que faudrait-il faire pour cela, Pascal ?
12: Bien, je regrette vivement que le programme EVARS pour éducation à la vie affective, relationnelle et à la sexualité ne se soit pas attaché à aider les jeunes à mieux se connaître eux-mêmes. L'immense majorité des Françaises méconnaît ce qui se passe durant le cycle féminin. Et je ne parle pas de leurs conjoints. Nous avons une éducation affective et sexuelle essentiellement comportementale, mais la biologie élémentaire est méconnue des jeunes et des adultes qui ne disposent pas de la liberté et l'autonomie nécessaires pour prendre en charge leur vie sexuelle de manière responsable.
9: Outre l'éducation, voyez-vous d'autres actions à mener, Pascal ?
12: Eh bien, Pierruc, comme pour tous les problèmes de santé publique, il faut travailler sur les facteurs de risque. En 1904 est parue la première étude qui montrait que consommer du sel augmentait le risque d'avoir de l'hypertension. Et on a dès lors encouragé à diminuer le sel. Le même travail devrait être fait pour l'avortement. Quels sont les facteurs de risque d'y recourir ? On en connaît déjà certains, le faible niveau socio-économique ou la déscolarisation. Les connaître permettrait de prévenir et ainsi de faire diminuer le nombre de grossesses non désirées.
9: N'y a-t-il pas aussi une question de perspective ?
12: Eh bien, j'affirme, comme le disait Simone Veil, que l'avortement lui-même est un drame. Pour les féministes d'aujourd'hui, le drame est de ne pas pouvoir avorter, quel qu'en soit le terme. Nous avons à progresser et à nous accorder sur cette question. Les chiffres des IVG, plus d'un quart de million chaque année, devraient nous faire réagir.
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4: Pour le grand format de ce mercredi 23 septembre, Véronique Allieu nous conduit à la Maison Bakita, un lieu ressource pour les personnes exilées à Paris.
13: Donc là, on a la pâte, on a les deux pâtes brisées pour l'entrée, les pièces salées, les pièces sucrées. On a les deux appareils, ça c'est bon. L'appareil à financier va être terminé, les clafoutis c'est bon. Voilà, on va se lancer sur l'appareil à moelleux au chocolat dans ce cas-là. Alors.
14: Les apparences peuvent être trompeuses. Nous ne sommes pas dans les cuisines d'un grand restaurant ou chez un chef pâtissier. Nous sommes au premier étage de la maison Bakita, dans le 18e arrondissement de Paris, à quelques centaines de mètres de la porte de la chapelle. Ouverte en octobre 2021 par le diocèse de Paris, la maison Bakita est flambant neuve. Déployée sur 2 étages, elle offre un lieu ressource aux personnes migrantes qui y sont orientées par des centres d'hébergement ou des hôtels sociaux. Ici, on ne loge personne, mais on accueille pour toutes sortes d'activités, dont l'apprentissage de la cuisine. Les activités en question sont assurées par diverses associations partenaires, comme Au Captif La Libération ou Sawa. Outre l'apprentissage du français, la cuisine ou une crèche, il y a également des ateliers couture, art plastique ou bricolage. Ce n'est pas par hasard si la maison Bakita est implantée en plein cœur du 18e arrondissement. Ce quartier est connu pour être très cosmopolite et pour concentrer un nombre très important de personnes exilées. Nous sommes accueillis par Isabelle Cauchois, directrice de la maison Bakita, qui nous en dit plus sur ce choix géographique.
15: Ça a été un choix du diocèse pour vraiment ancrer l'action d'accueil et d'intégration des personnes exilées au cœur d'un quartier où les personnes sont déjà présentes, où il y a aussi beaucoup de centres d'hébergement, d'hôtels sociaux et d'autres structures qui nous orientent des personnes. La première mission, qui n'est pas forcément celle qu'on voit quand on pousse la porte ici, c'est déjà d'être une plateforme pour le diocèse de Paris. Ça veut dire que notre rôle, c'est d'inspirer, soutenir et mobiliser tous les acteurs du diocèse concernant cet accueil, d'être un peu un signe prophétique de l'accueil que l'on doit prodiguer pour les personnes exilées. Donc ça passe par des formations que l'on organise une fois tous les deux mois et qui sont ouvertes absolument à tout le monde. Donc on accueille à la fois des assos, des paroisses, des congrégations qui viennent se former chez nous sur des questions comme que disent les textes de l'accueil de l'étranger ? C'est quoi la relation interculturelle ? Quel est le parcours juridique des personnes quand elles arrivent en France ? Autant de choses qui vont nourrir l'engagement des personnes. Et on organise aussi des conférences, des soirées de témoignages pour sensibiliser et faire changer le regard.
14: Vous avez une expertise, en fait, sur ces questions-là.
15: Voilà, on peut dire ça. Et on anime depuis plusieurs années aussi ce qu'on appelle la commission migrant du diocèse de Paris, les représentants des différentes associations. Donc ça peut être des très grosses, comme le Secours catholique ou JRS France, mais aussi des plus petites associations créées par des paroisses et qui vont travailler ensemble sur des sujets communs.
14: Plateforme pour le diocèse, également lieu où sont proposées tout un tas d'activités. Justement, en vous adossant à des associations, si j'ai bien compris.
15: C'est exactement ça. Donc ça, c'est notre deuxième mission, celle de proposer chez nous des activités d'accompagnement et de formation pour les personnes exilées, qui nous sont majoritairement adressées par d'autres partenaires. Donc nous, ce que nous proposons ici, ce sont pas des activités, on va dire, d'urgence. Donc on fait pas d'hébergement, de distribution de nourriture, etc. Mais on va être plutôt dans tout ce qui va permettre aux gens de renforcer leurs capacités et de pouvoir vivre dignement.
14: Par exemple ?
15: Donc par exemple, on a le gros de l'activité aujourd'hui, ce sont des cours de français et d'alphabétisation. Même s'il y a beaucoup d'autres assos qui en proposent, c'est un besoin énorme qui n'est pas pourvu pour l'instant sur Paris. On fait de l'accompagnement vers l'emploi, on fait des activités un peu plus techniques. On a l'atelier couture qui est au Captif La Libération, qui est dans nos murs. Une formation à la cuisine avec l'association Sawa pour permettre aux gens de passer après le titre professionnel de cuisinier. On a une formation au numérique. Là, on a ouvert un atelier bricolage il y a 15 jours où les gens vont partager des savoir-faire. Et aussi des activités plus dans le bien-être, dans l'être ensemble, comme de la peinture, du théâtre, du sport, diverses activités de rencontres, et puis toute une vie aussi juste fraternelle, festive, et puis toute une vie pastorale aussi. Donc on a des messes avec un aumônier qui nous accompagne, un groupe de prières, et puis à la rentrée, on projette aussi d'avoir des temps de partage interreligieux, parce qu'on a beaucoup de musulmans donc qui sont accueillis dans cette maison. Et pour nous, c'est important d'avoir aussi cet aspect-là de spiritualité, parce que ça fait vraiment partie de l'écologie intégrale des personnes. Et donc, voilà, une maison qui ne se focalise pas que sur le travail ou le français, mais sur toutes les dimensions de la personne.
16: Ah oui, tu as raison. Mais en français, c'est « si ». Donc, tu dis « ce n'est pas bien si ». Alors, nous venons, très bien, mais par contre, là, tu vois qu'il te manque un truc.
17: Ouais.
16: Si nous venons,
17: ah oui,
16: c'est, d'accord ? C'est « je viens ». Vous pouvez me réciter le verbe « venir » ? Je viens.
14: Je peux vous demander votre prénom ?
18: Béatrice.
14: Donc vous, vous assurez un des cours de français.
18: Français, langue étrangère, voilà. Le niveau à un point, c'est-à-dire ils parlent pas très très bien, mais ils commencent à, ils ont bien progressé, là, ils commencent à comprendre.
14: Vous avez combien d'élèves normalement ?
18: Comme ça, à peu près une petite dizaine.
14: Voilà. Filles et garçons.
18: Mélangés, filles et garçons. Là aujourd'hui, il y a pas mal de filles.
14: C'est difficile d'enseigner le français à un public
18: Je ne suis pas du tout professionnelle. Je n'ai jamais enseigné le français. Mais on a des bonnes méthodes et puis ils participent beaucoup. Donc on improvise beaucoup hein, quand même. On improvise beaucoup selon leurs besoins et selon leurs demandes.
14: Vous avez un support, livre ?
18: On a des méthodes là. Vous voyez, j'ai fait des photocopies là, que je n'aurais pas encore données d'ailleurs. Mais je travaille avec des méthodes, oui.
14: Alors, est-ce que pour vous, c'est important de participer à ces cours de français ? Votre prénom ?
19: Je m'appelle Ahmed Chapour. Parce que quand nous allons à un nouveau environnement, nous avons besoin pour apprendre la langue des pays qui nous habitent nouveau. Et la langue française est très compliquée. Et nous essayons que nous apprenions la langue française.
14: Et de quelle origine êtes-vous ?
19: Je suis afghane. Ma nationalité est afghane.
14: Et vous trouvez le français difficile?
19: Oui.
14: Je peux vous demander aussi, vous?
17: Le français est difficile, mais je prends beaucoup, beaucoup français avec Béatrice, avec Sophie ici, et à la maison de Rita.
14: Vous progressez, vous travaillez à la maison aussi un peu?
17: Oui, je travaille un peu à la maison parce que j'ai 3 enfants à l'école, oui. Je travaille avec elle.
14: Vous progressez avec vos enfants. Oui, oui. Vous apprenez aussi le français avec vos enfants.
17: Oui, oui, oui.
14: Et vous?
20: Je m'appelle Olfa. Je m'appelle Tunisie. Mais le problème, non, les mêmes nouveaux. Avec les madames, avec toutes les... Tout le monde.
14: Vous n'avez pas le même niveau?
20: Oui, exactement.
14: Vous avez un meilleur niveau ou moins bon?
20: Moi, un peu pour l'alphabet, etc. Moi, parler un peu, ça va, mais l'écrire, problème. Ah,
14: ouais. Je vous laisse travailler. Merci beaucoup.
17: Mais je n'aime pas faire la
16: cuisine. Alors, je dirais, mais moi, je n'aime pas faire la cuisine. Si tu parlais, tu vas te dire, ma mère aime beaucoup faire la cuisine. Mais moi...

0: Alors là, on approche de la crèche, manifestement. Ok.
1: Est-ce que... Alors, pour que ça soit plus calme, on se divise en deux groupes. Donc là, un groupe reste dans la salle de vie et l'autre groupe va dans la salle de motricité.
0: D'accord.
1: Voilà, comme ça, c'est plus calme, en fait. Donc, on va aller dans la salle de motricité. Donc, vous pouvez voir... Yaya, tu peux pas sauter. Voilà, donc on va aller...
0: Tu donnes la main ?
1: Yaya, s'il te plaît, douce.
0: Tiens, donne la main, Raphaël.
1: Malika, toi, tu peux venir. Sacha, voilà. Tu viens.
0: Alors, avec combien de petits vous allez dans la salle de motricité, là ?
1: 5. 1, 2, 3, 4, 5.
0: Quel âge ont-ils ?
1: Alors, eux, entre 1 an et demi et 3 ans.
0: D'accord.
1: Donc, voilà, on va faire un petit parcours.
0: Doucement, Doula.
1: Oui, oui. Ils ont besoin de se déposer dans la piscine à balle.
2: La crèche, elle a été voulue dès le départ, c'était un point important.
3: Isabelle Cauchois, directrice de la maison Bakita dans le 18e arrondissement de Paris.
2: Parce qu'une des choses que les personnes qui avaient été sollicitées au démarrage du projet avaient exprimé en termes d'attente, c'était « aidez-nous à nous occuper de nos enfants ». Parce que si on n'a pas de mode de garde, on ne peut pas se former, on ne peut pas apprendre le français, on ne peut pas travailler, etc. Donc depuis le départ, c'était prévu... comme un point important, c'était aussi une attente de la mairie qui nous avait dit ce serait vraiment super que vous puissiez aider les femmes, parce que c'est des femmes majoritairement évidemment, à s'occuper de leurs enfants. Donc c'est une crèche qui est gérée par Auteuil Petite Enfance. C'est une fondation qui appartient effectivement aux apprentis d'Auteuil. Et le projet, c'est d'une part de proposer ce mode de garde et d'autre part aussi de proposer un accompagnement à la parentalité. L'idée, c'est aussi de pouvoir faire en sorte que dès le plus jeune âge, il y ait cette rencontre qui se passe et puis que y a un couple, par exemple, qui a son enfant, qui est jeune cadre parisien tout à fait classique, qui sont très heureux de mettre leur enfant dans cette crèche. Parce que justement, c'est une façon pour eux un peu militante aussi d'éduquer leur enfant en fait. Quoi.
4: Moi, je m'appelle Konaté Oumou.
3: Vous amenez vos enfants à la crèche ?
4: Oui. Mes deux enfants, Bintou et Fatoumata.
3: Quel âge est-ce qu'elles ont ?
4: Fatoumata, elle a 3 ans. Bientôt, elle va à l'école maternelle. Bintou, elle a 11 mois.
3: D'accord. Et pourquoi vous les amenez dans cette crèche ?
4: Oui, parce que le moment là, j'ai fait du formation, cours français. C'est l'OFI qu'ils ont donné. Donc, je suis venue inscrire mes enfants ici. Ils ont pris. Parce qu'ils ont dit, moi, je suis priorité.
3: D'accord. Et vous avez des cours de français ici, à la maison Bakita ?
4: Non, Ritor, c'est tout près ici. C'est l'OFI qu'ils ont donné l'adresse pour que je vais me faire là.
3: D'accord. C'est important pour vous de pouvoir les laisser ici ?
4: Oui, oui, oui, parce qu'ils accueillent bien les enfants et les mamans aussi.
3: Oui, dans des...
4: parce que des fois, moi, je suis venue ici, je ne mange pas le matin. J'ai pris le déjeuner, tout ça. Oui. On utilise les toilettes, tout ça. Tout le monde est gentil avec nous. Ils sont gentils avec tout le monde. Oui.
3: Je peux vous demander de quelle origine vous êtes ?
4: Moi, je suis malienne.
3: D'accord.
4: Oui.
3: Et vous êtes en France depuis longtemps ?
4: Le 25 février 2018, 5 ans.
5: Non, Lina, tu veux plus faire de gommettes ?

0: je vous montre, même si elles sont pas là. Là, vous avez l'atelier couture.
1: Qui est très bien équipé, dis donc.
0: Ouais. Ah oui, mais en fait, elles ont un atelier pro. En fait, elles gèrent des commandes. Donc, l'atelier Bakita, du même nom que la maison. Elles gèrent plein de cortèges de mariage, des commandes, des aubes pour les prêtres, toutes sortes d'objets. L'année dernière, elles ont fait 25 cortèges de mariage. Donc, ce sont que des femmes en situation de rue, qui étaient en situation de rue, et donc qui ont un agrément spécifique pour pouvoir travailler, en fait. Et donc, elles reçoivent un pécule pour le travail qu'elles font ici.
1: En lien avec une association, là,
0: avec
1: aussi.
0: Les captifs. C'est aux captifs la libération. Donc, c'est un peu le même fonctionnement que les compagnons d'Emmaüs. Il y a tout un accompagnement social et une vie communautaire. C'est pour ça que cette semaine, elles sont en séjour de cohésion en Bretagne.

0: Donc moi c'est Benjamin du coup.
1: Et alors quel est votre rôle dans cette maison Bakitage, Benjamin ?
0: Alors mon rôle, eh bien, c'est d'être formateur en cuisine. Donc pour des apprenants qui passent le TP de cuisinier, qui est l'équivalent en fait du CAP. Donc là c'est une formation sur 6 mois.
1: Vous êtes formateur, donc vous êtes un professionnel.
0: Exactement. J'ai effectivement le titre professionnel de formateur et j'ai fait mes études en cuisine et j'ai travaillé avant dans tous les métiers de la restauration. Donc voilà.
1: Alors, combien de personnes êtes-vous en train de former là ?
0: Alors, actuellement, ils sont 6 en formation. Aujourd'hui, là, ils sont 3 avec moi.
1: Et c'est très dessert, hein, non ?
0: Alors là, on commence aujourd'hui en fait par les desserts. On va faire 4 pièces salées et 4 pièces sucrées. Mais on commence par les desserts parce que là, il y a beaucoup de cuisson. Et en fait, on va finir par le salé parce que c'est ce qui prend le moins de temps.
1: Bonjour.
2: Bonjour, madame.
1: Je peux vous demander votre prénom ?
2: Et c'est Ahmad.
1: D'accord. Et alors, vous, qu'est-ce que vous êtes en train de faire, Ahmad ?
2: Je suis en train de faire de la crème d'amande.
1: Vous avez appris beaucoup de choses ici ?
2: Oui, on a appris beaucoup de choses, oui. Par rapport à la réalisation, la production, le culinaire, il y a énormément de choses. Voilà, on apprend.
1: Ouais.
2: C'est un moment de partage, une cuisine, l'esprit d'équipe, de tout ça. Et voilà, pour moi, c'est un peu de passion, un peu, par la cuisine.
1: Je peux vous demander de quelle origine vous êtes ?
2: Égyptien.
3: Et donc, eux, ils ont au moins 4 jours de formation par semaine. Plus tous les dimanches, ils vont chez notre partenaire Sawa préparer de la distribution alimentaire à partir d'un vendu. Et en plus, un samedi par mois, ils font un repas dans un resto associatif et à tour de rôle, ils sont chefs d'un soir. Voilà. Donc ce sont des personnes qui ont l'autorisation de travailler parce que ils doivent pouvoir faire un stage. Donc ils ont fait un stage au mois de mai. Et voilà, donc c'est la cuisine dans laquelle il y a cette activité principalement. Et puis qu'on ouvre aussi pour les personnes en hôtels sociaux sur certains créneaux pour qu'ils puissent venir cuisiner dans de bonnes conditions. Voilà.
1: Alors on entend que cette maison donne sur une cour de récréation. C'est une école qui est juste à côté ?
3: C'est l'école du Sacré-Cœur, voilà, qui n'appartient pas à la maison Bakita, mais avec qui nous sommes voisins.
1: Très bien, ça met de la vie.
3: De la vie, c'est ça.
1: Vous êtes super bien équipés, hein ? Il y a tout ce qu'il faut.
0: Ouais, c'est du matos, tout ce qu'il y a de plus professionnel. La cuisine, elle est incroyable. Beaucoup de restaurants nous envieraient, je pense.
1: Ouais,
0: c'est vraiment du matos de super qualité. La maison Bakita, elle a vraiment bien fait les choses. Alors. Viens avec moi, s'il te plaît. Tu vas me peser.
1: Dans la grande salle commune de la maison Bakita, du café et du thé sont à la disposition des personnes. Nous y retrouvons 2 hommes d'origine afghane que nous avions croisé au cours de français et qui s'apprête à faire une partie d'échecs avec sœur Marlène, une des religieuses vivant dans la maison. Vous avez fini le cours de français ?
4: Oui.
1: Et alors maintenant, qu'est-ce que vous allez faire ?
4: Je vais faire votre course. Je venais à votre course en trésor. Et c'est Saint-Denis, port de Paris.
1: Mais là, qu'est-ce que vous faites ?
4: C'est chat. Chat. Je joue de chat.
1: Les échecs.
4: Échec.
1: Échec.
4: Échec, oui. Échec.
1: Avec votre ami afghan ?
4: Ah oui, c'est Ahmad Shahpour. Avec madame.
5: Avec son Marlène.
4: Avec Marlène.
5: Oui. Vous voulez jouer ?
4: Oui.
5: Bon, je peux essayer. Vous jouez ?
4: J'ai joué avec toi.
5: Bon, j'ai pas essayé. Moi,
4: c'est Marlène. Marlène. J'ai joué avec vous.
5: Oui. Tu peux commencer ?
1: Voilà, on se met un peu au calme. Vous êtes combien de sœurs ici?
6: Nous sommes deux. Je m'appelle Sœur Marlene. J'appartiens à la congrégation des sœurs missionnaires de Saint-Charles Borromée et Scalabrinienne. Je suis brésilienne.
1: Depuis combien de temps êtes-vous dans cette maison?
6: Oh, je suis ici en 2021, dans l'ouverture de la maison Baqueta.
1: Quel sens ça a, cette présence de religieuse dans cette maison?
6: Oui, pour nous c'est très important que nous sommes ici. Nous sommes été invités pour le diocèse de Paris. Et c'est bien, c'est notre charisme dans l'église, c'est...

0: service de la Maison Bakita pour accueillir les migrants, pour écouter, pour être une présence vive des sorts et dans la Maison Bakita. Et c'est important parce que ça donne à nous la possibilité de mettre le notre charisme en action.
1: Et le fait qu'ici, il y a beaucoup de personnes musulmanes qui viennent dans cette maison, comment vous vous comportez avec elles? Comment vous vous situez vis-à-vis d'un public musulman?
0: Et je pense que ça n'est pas un problème d'être religieux et travailler avec les musulmans qui nous évangélisons à tout le moment, non seulement avec la parole de Dieu, mais avec les actions concrètes, né? La forme d'accueillir, la forme d'écouter, de le bonjour. Et j'ai un peu touché parce que ce n'est pas chrétien qui parfois il demande ma soeur, vous pouvez me bénir, vous pouvez bénir mon repas avec moi. Là, c'est une évangélisation d'une forme transversale. Je ne sais pas si c'est comme ça qu'il dit en français.
1: En tout cas, c'est dans les choses très simples, dans le quotidien.
0: La pastorale, elle se passe

0: Pourquoi ce nom, Bakita ?
1: Sainte Bakita, c'est la première sainte du continent africain.
0: Isabelle Cauchois, directrice de la maison Bakita.
1: C'est une ancienne esclave qui a été enlevée enfant au Soudan et qui, au fur et à mesure des maîtres qui l'ont revendue, est arrivée en Italie. Et grâce aux soins d'un propriétaire, entre guillemets, plus humain que les autres, lui a permis de s'instruire auprès de sœurs canossiennes. Et c'est là qu'elle a découvert la foi chrétienne et qu'elle a eu cette révélation, parce qu'elle avait toujours eu l'intuition de quelque chose de plus grand qui la protégeait. Et c'est là qu'elle a fait le lien et elle s'est dit, bah voilà, c'est ça, c'est la foi en Jésus. Puis elle a choisi d'entrer dans les ordres et elle est devenue donc sœur canossienne à son tour. Donc on a choisi cette figure parce que, d'une part, c'est une figure, comme je vous disais, la première sainte du continent africain. Donc c'est important pour nous d'avoir une figure aussi qui vient d'ailleurs.
0: Qui n'a pas la peau blanche.
1: Qui n'a pas la peau blanche. D'ailleurs, petite anecdote, on a un support à l'accueil où on voit son portrait. Et un jour, un monsieur me demande qui c'est. Donc, je lui explique. Il dit à sa femme, elle est noire, comme nous. Et du coup, j'ai trouvé ça beau parce que voilà, c'est vraiment le but d'être un peu la patronne de la maison. Et on l'a choisie parce qu'elle incarne un parcours de résilience extrêmement fort, puisque malgré toutes les épreuves les plus horribles les unes que les autres qu'elle a vécues, elle a toujours réussi à se relever et à continuer. Un parcours d'espérance, voilà, avec toujours cette conviction que quelque chose de meilleur l'attendait. Et un parcours de pardon, parce qu'elle a toujours pardonné à ses bourreaux. Donc on trouvait que c'était une très belle figure pour inspirer les personnes qu'on accueille ici.
0: On parle plus régulièrement de migrants, de demandeurs d'asile, de sans-papiers. Vous, vous avez choisi le mot d'exilé. Pourquoi ?
1: C'est vrai, on a beaucoup parlé de migrants jusqu'à présent. Et là, le diocèse de Paris a choisi de rebaptiser la pastorale des migrants en pastorale de l'exil. C'est très récent. Tout le secteur associatif penche plutôt pour ce terme-là. Parce que le dénominateur commun à toutes ces personnes, quelles que soient les raisons pour lesquelles elles sont parties, c'est le fait d'avoir vécu une situation d'exil, d'être un déraciné en fait. Le terme de migrant, outre le fait qu'il est largement repris dans tous les sens depuis nombreuses années par les médias, et certaines personnes peuvent aussi coller une image négative sur ce mot, mais surtout les gens eux-mêmes ne se reconnaissent pas en fait dans ce terme, parce que migrant laisse entendre qu'on est de passage. Or, c'est faux, la majorité des personnes qu'on accueille ici ont vraiment envie de s'intégrer, de travailler et de rencontrer des Français.
0: Et donc, parfois, elles le sont déjà depuis longtemps.
1: Alors, minoritairement, notre public cible, c'est plutôt les gens

qui sont arrivés récemment, mais on a quelques personnes qui viennent bénéficier aussi de cours de français. Par exemple, des femmes maghrébines qui ont été très isolées toute leur vie, qui parlent très mal français alors qu'elles sont là depuis 30, 40 ans. Mais elles vivent une situation d'isolement maintenant que leurs enfants sont grands, sont partis. Et la maison Bakita leur est aussi ouverte et permet pour elles d'avoir un lieu de sociabilité comme ça.

0: C'est ainsi que s'achève ce reportage. Merci à toutes les personnes croisées au sein de la maison Bakita. Merci pour leur témoignage et aussi pour leur accueil. Et un merci tout particulier à Isabelle Cauchois, la directrice de la maison.
1: Merci Véronique Alzieux. 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
1: On file en région, le Grand Pavois a ouvert ses portes hier à La Rochelle. Jusqu'à dimanche, le Salon Nautique International rassemble professionnels et passionnés sur le port des Minimes, l'occasion de découvrir les dernières nouveautés du secteur, mais aussi de prendre le large. Un reportage de Lucie Alix de RCF Charente-Maritime.
3: À La Rochelle, les bateaux sont à l'honneur cette semaine. Le Grand Pavois accueille les visiteurs au port des Minimes pour une 54e édition, avec toujours l'objectif de faire découvrir l'univers nautique au plus grand nombre. Alain Pochon est le président du Grand Pavois.
4: Nous avons 600 marques qui sont présentes sur le salon. Nous avons à peu près 200 bateaux, 250 bateaux à flot et à peu près le même nombre à terre. Donc en termes de navires, on est bien présent, même s'il y a une petite rétraction sur les navires. Sur les navires, nous avons à peu près 80 nouveaux bateaux qui sont présentés, donc c'est important. Et en tout, on a 150 nouveaux produits qui sont présentés sur le salon. Donc c'est une édition qui se présente bien. Maintenant, c'est vrai que le contexte au jour d'aujourd'hui géopolitique nous inquiète un peu parce que une grande partie de nos visiteurs vient donc en voiture. On a évidemment un visiteur qui arrive de la région parisienne, on a un visiteur qui arrive en avion par la ligne qui vient de Lyon. Mais par contre, on a quand même eu à peu près 70% des personnes qui viennent en voiture. Et au jour d'aujourd'hui, je veux dire, en tant que président, je suis quand même un petit peu inquiet quand je vois les coûts du carburant, ça nous inquiète un petit peu. Maintenant, bon, on verra, hein, on vise toujours nos 60 000, 70 000 visiteurs. C'est à la fin de la foire qu'on comptera et on verra les nombres de visiteurs qu'on aura.
3: Un salon qui veut donc dépasser le cercle des habitués, car si le Grand Pavois attire chaque année des passionnés de voile et de plaisance, les organisateurs cherchent aussi à donner envie à ceux qui n'ont encore jamais mis les pieds sur un bateau.
4: On a d'abord osé le bateau, c'est donc présenter des bateaux à terre. C'est très original, mais il fallait le faire. Donc, oser le bateau, c'est-à-dire que voilà, vous avez la mer qui est représentée sur le sol, vous avez un ponton qui est monté donc à terre, et sur ce ponton, vous avez les bateaux qui sont amarrés. Mais ces bateaux, le prix d'orientation, c'est 35 000 euros. Donc, oser le bateau. Et là, eh bien, on va voir, hein, c'est la première année qu'on fait ça. On va pas dire qu'on est en train de démocratiser la plaisance, parce qu'elle est déjà démocratisée. Mais justement, on veut attirer plus de primo-accédants. Donc, ma foi, eh bien, c'est quelque chose qu'on lance et on va voir comment ça va rebondir.
3: Et pour convaincre, rien de tel que de passer de la théorie à la pratique, les visiteurs peuvent prendre les commandes et découvrir les sensations de la navigation directement sur l'eau.
4: Le Grand Pavois a une spécificité particulière, c'est qu'il a un ponton pour les essais en mer. Les essais en mer, ce sont en général les bateaux de chantier. Les exposants voient leurs clients et les clients veulent essayer un bateau. Donc ce ponton, c'est un ponton d'essai. Par contre, là, sur un ponton, vous allez avoir une dizaine de bateaux. Des bateaux à voile et des bateaux à moteur. Et là, les gens, sur réservation, bien évidemment, pourront sortir en mer, avoir la sensibilité d'un bateau à voile, parce que quand vous naviguez sur un bateau à voile, c'est quand même particulier. C'est le silence, c'est le bruit du vent dans les voiles, c'est la mer qui claque sur la coque. Et c'est reposant, je dois dire, hein. Puis c'est toujours très intéressant de barrer à la voile, suivant le vent, comment il vient et autres. C'est toujours intéressant. Et puis après, vous avez le bateau à moteur. Donc des gens aussi pourront faire du bateau à moteur. Et le bateau à moteur, eh bien ma foi, c'est se déplacer d'un endroit à un autre, d'aller beacher à un endroit où c'est autorisé, et puis aussi faire de la pêche, s'amuser à tremper, je dirais, le fil, et pour essayer d'attraper un poisson. Ils sont de plus en plus rares, hein, mais bon, c'est toujours un plaisir d'acheter 2-3 leurres et une canne à pêche, et puis d'aller tremper le leurre dans la mer.
3: Une manière de découvrir la pratique nautique autrement, et peut-être de repartir du Grand Pavois avec l'envie, à son tour, de larguer les amarres.
1: À noter aussi que le Japon est l'invité d'honneur de cette édition. Une partie du salon propose donc une véritable immersion au cœur de la culture japonaise, profondément liée à l'océan. 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Les programmes vont se poursuivre, bien sûr, tout au long de cette fin de journée. Restez à l'écoute. Encore bien de belles choses à venir en ce mercredi 23 septembre.

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4: À la tribune de l'ONU à New York, le président iranien se pose en victime du terrorisme états-unien et met en garde Donald Trump quelques heures seulement après de nouvelles discussions entre les diplomates des deux pays toujours en guerre. Cinq mois après sa visite d'État à Pékin, c'est au tour de Donald Trump de dérouler le tapis rouge à son homologue chinois. Xi Jinping est en route pour la capitale américaine où il sera question de commerce, d'IA, mais aussi de Taïwan. Pékin souhaite que Washington se distance de son allié historique, analyse à suivre. L'Union africaine appelle à la désescalade immédiate dans le nord de l'Éthiopie, où des combats font rage entre les autorités rebelles du Tigré et les forces fédérales. Et puis lors de l'audience générale ce matin, le pape a invité le monde à protéger les mineurs exploités sur les routes migratoires à quelques jours de la Journée mondiale des migrants et des réfugiés ce dimanche.
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4: Bonsoir à tous. C'est un discours très attendu qui a eu lieu en début d'après-midi à l'ONU, celui du président iranien répondant au locataire de la Maison Blanche qui la veille menaçait d'annihiler son pays. Massoud Pezeshkian a prévenu que la résistance du peuple iranien ne fera que s'intensifier face aux sanctions, à la pression croissante et à l'intimidation grandissante. Marie Duhamel.
6: Oui, on nous qualifie de terroristes, mais nous sommes les victimes du terrorisme. Massoud Pezeshkian revient sur l'assassinat sans procès du guide suprême, le bombardement d'une école, d'un gymnase, de centre de soins. Des attaques qu'il qualifie de lâches, soulignant que son pays n'a fait que répondre à l'agression sans visée de civils. Nous ne baisserons pas, répète-t-il, la tête face aux États-Unis et Israël. Des harceleurs, dit-il, qui au lieu d'utiliser leur pouvoir pour promouvoir la justice, la démocratie, la dignité, déstabilisent toute une région. Massoud Pezeshkian défend le droit de son peuple à acquérir de l'énergie pour vivre en paix, dit-il, progresser dans les domaines de la santé, de la sécurité alimentaire. Notre paix ne viendra pas du champ de bataille, a-t-il lancé. L'Iran ne cherche pas à avoir des rivaux. Au contraire, Pezeshkian veut des voisins forts afin qu'ensemble soit gérée la sécurité de la région. En revanche, il rejette le droit que s'arrogent des tiers pour bloquer leur voie maritime, y apporter des armes, s'y faire menaçant. À la tribune, il demande au monde de regarder les dizaines de milliers de morts à Gaza tués par Israël. Ils tuent, ils ont des armes nucléaires et les inspections devraient avoir lieu en Iran. Le chef d'État iranien dénonce un monde à double standard où les boulis, les harceleurs seraient récompensés. Nous tendons nos mains au monde, lance le président Pezeshkian. Il se dit prêt à coopérer, mais pas à négocier soumis par la force. Face aux sanctions, aux agressions, la résistance ne peut que croître, prévient-il.
4: Merci Marie Duhamel. La prise de parole du président iranien qui a donc occupé une place centrale ce mercredi à New York. Celle du président ukrainien Volodymyr Zelensky est également très attendue. Tout comme le discours de Delcy Rodriguez, présidente par intérim du Venezuela. Le président vénézuélien déchu Nicolas Maduro est lui toujours incarcéré non loin de là, à Brooklyn, depuis maintenant 9 mois. En parallèle de l'Assemblée générale, un sommet sur le climat se tient également aujourd'hui au quartier général des Nations Unies. Sommet organisé par Antonio Guterres, secrétaire général de l'ONU, dans l'objectif de relancer l'action climatique mondiale. La veille, Antonio Guterres appelait les États à encadrer l'intelligence artificielle. C'est l'autre thématique centrale de ce mercredi. Une réunion du Conseil de sécurité est programmée dans l'après-midi et portera notamment sur les risques de l'IA pour la sécurité mondiale. Réunion avec la partie participation inédite de plusieurs chefs d'entreprise clés du secteur, tels que OpenAI, Anthropic ou encore Hugging Face. L'IA qui sera également au cœur des discussions de ces prochains jours entre les deux leaders mondiaux en la matière, à savoir les États-Unis et la Chine. Xi Jinping s'est envolé ce mercredi pour Washington, où il est attendu dans la soirée, dans le cadre d'une visite d'État. Après une année de tensions majeures en 2025, les rencontres se multiplient entre les présidents chinois et états-uniens. En mai dernier, ils s'étaient déjà entretenus en mai à Pékin. La question de Taïwan était alors immédiatement apparue. La Chine souhaitant que Donald Trump poursuive sa politique de distanciation avec Taipei, objectif numéro un de Xi Jinping, selon Marc Julien. Il est directeur du Centre Asie de l'IFRI.
7: Donald Trump, il n'a pas vraiment de bonnes options puisqu'il y a un contrat d'armement immense de 14 milliards de dollars qui est toujours pendant. S'il prend la décision de valider ce paquet d'armement, il peut compter sur des mesures de représailles chinoises qui risquent de faire mal. S'il annule ce contrat d'armement, eh bien c'est le Congrès américain qui risque de critiquer cette décision. C'est aussi l'industrie de défense américaine qui va accuser un manque à gagner. Et puis c'est aussi tous les alliés en Asie de l'Est et les Taïwanais en premier lieu. Ce sera un signal extrêmement négatif et ça risque de déstabiliser le réseau d'alliances américains dans la région. Donc il n'a pas vraiment de bonnes options sur Taïwan. C'est pour ça que Xi Jinping a cet objectif-là prioritaire. Un deuxième objectif, ce serait l'ouverture du marché américain, ou en tout cas dans certains domaines. L'économie chinoise aujourd'hui repose sur un seul moteur, ce sont les exportations. Il n'y a pas de consommation intérieure en Chine. Donc il faut absolument que les produits qui sont produits en Chine soient exportés vers l'extérieur. Or, le marché américain s'est refermé depuis quelques années et donc les Chinois vont essayer de négocier l'ouverture de certains marchés.
4: Des propos recueillis par Cécile Mérieux. Il est enfin libre après plus de 2 ans d'emprisonnement à Bakou pour espionnage. L'Azerbaïdjan a gracié 20 personnes, dont le Français Martin Ryan ce matin. Une décision qui réjouit la famille de l'homme d'affaires et qui intervient peu après la levée de sanctions européennes visant l'oligarque russo-ouzbek Alisher Ousmanov que demandait la France au cran des arrois de Kiev. La Belgique et le Rwanda rétablissent leurs relations diplomatiques, annoncent les deux pays ce mercredi. Elles avaient été rompues en 2025 par le président Kagame. La Belgique, l'ancienne puissance coloniale à la fois de la RDC et du Rwanda, avait alors vivement critiqué Kigali pour son soutien à l'offensive du M23 dans l'est de la République démocratique du Congo. L'Union africaine appelle à la désescalade immédiate dans le nord de l'Éthiopie. Les vols vers la région du Tigré sont suspendus depuis ce matin, tandis que les responsables de cette région ont assuré ce mercredi être entrés en guerre contre le gouvernement fédéral. Les précisions d'Augustine Passy.
8: Ce matin, les voyageurs qui avaient prévu de rejoindre Addis Abeba depuis un des 3 aéroports du Tigré ont reçu un message de la compagnie nationale Ethiopian Airlines leur annonçant l'annulation de leur vol à cause de circonstances imprévues. Dans la foulée, le Front de libération du peuple du Tigré, principal parti politique local qui a repris le contrôle de la région début mai, a prévenu entrer dans un combat défensif. Après des mois de tensions latentes, d'affrontements sporadiques et de frappes de drones, un nouveau pas semble ainsi franchi en direction de la reprise d'une guerre à grande échelle dans cette région encore convalescente du conflit qui l'a ravagée entre 2020 et 2022. Depuis hier, les forces de défense du Tigré et des groupes armés alliés à l'armée fédérale s'affrontent à la frontière entre la région Afar et le Tigré, mais aussi au sud du Tigré. Cette reprise des hostilités intervient 3 jours après l'officialisation d'une alliance qui rassemble le Front de libération du peuple du Tigré et 6 autres forces rebelles, avec pour objectif commun de renverser le gouvernement du Premier ministre Abiy Ahmed. Augustine Passy pour Radio Vatican.
4: Direction le Vatican à présent, qui dit mercredi dit audience générale face à 25 000 fidèles réunis place Saint-Pierre. Léon XIV a poursuivi sa catéchèse sur la constitution pastorale Gaudium et Spes, l'un des grands textes du Concile Vatican II qui expose la place de l'Église dans le monde. Le progrès doit être animé et orienté par la charité, a déclaré le pape. Et puis à l'issue de l'audience générale, le pape a lancé un appel dédié aux mineurs, en particulier ceux isolés isolés, violentés, exploités sur les routes migratoires. Un appel lancé en amont de la Journée mondiale des migrants et des réfugiés qui a lieu ce dimanche. Léon XIV a invité chacun à prendre à cœur leur souffrance et à œuvrer pour leur protection. Illustration en Afrique du Sud avec sœur Marisette Garbin, coordinatrice du département de la pastorale des migrants et des réfugiés dans l'archidiocèse de Johannesburg.
9: En tenant en compte la réalité sur le terrain ici en Afrique du Sud, la protection des enfants, c'est très important. Hein? Et en tenant en compte que beaucoup de fois, les enfants aussi, ils sont les victimes des abus dans tous les sens. Et alors, nous devons vraiment travailler beaucoup sur la question de l'avenir des enfants. En travaillant avec les familles des migrants et les réfugiés, là, nous sommes capables de faire que les enfants aient leurs droits, hein, de leur donner les possibilités de grandir en tant qu'enfant qui est capable, qui est intelligent, qui est capable de se développer et de devenir les futurs de demain. Et nous ne pouvons pas regarder seulement les migrants, seulement pour une question de chiffres. Nous devons regarder les migrants et les réfugiés comme un être humain, un être qui a besoin de dignité et de protection.
4: Des propos recueillis par Henri Moriba Camara. C'est la fin de ce journal. Retour de l'actualité en langue française demain 8h30, heure de Rome. D'ici là, je vous souhaite une très belle soirée à toutes et à tous.

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0: L'inquiétude monte au fur et à mesure que les ressources en eau diminuent. L'été 2026 est l'un des plus secs jamais observés en France. Vous l'avez peut-être vous-même constaté en vous promenant dans la nature, des niveaux de fleuves au plus bas, des ruisseaux à sec, des végétaux grillés et des nappes phréatiques qui peinent à se reconstituer. Ce que l'on redoute depuis plusieurs années, nous le voyons désormais très concrètement sur nos territoires. Le changement climatique modifie notre rapport à l'eau. Et demain, à quoi faut-il s'attendre? Les scientifiques prévoient des changements profonds du cycle de l'eau en France d'ici à 2100. Des cours d'eau qui pourraient connaître davantage d'interruptions de leur écoulement, des conséquences importantes pour l'agriculture, pour notre économie, pour notre énergie aussi. Parce que oui, l'eau est à l'origine de beaucoup de choses dans nos vies. Alors l'idée aujourd'hui n'est évidemment pas de vous miner le moral, mais plutôt de bien comprendre ce qui nous attend désormais, se projeter, comprendre aussi la diversité territoriale de notre région. On n'est pas touché pareil à Clermont-Ferrand, Lyon, Valence ou Annecy. C'est tout l'enjeu de cette prochaine heure. 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
0: Mais vous le savez, dans cette émission, on s'entoure des meilleurs pour comprendre, pour prendre de la hauteur sur un sujet d'actualité, sur un sujet de société. En l'occurrence, là, c'est les deux. Bonjour Éric Soquet.
2: Bonjour.
0: Merci d'avoir accepté notre invitation. Vous êtes directeur de recherche en hydrologie à Lyon, à l'INRAE. Vous conduisez un projet, le projet Explore 2, des projections hydrologiques pour adapter la gestion de ressources en eau. C'est le type de dossier, on peut le dire, très scientifique, mais qui, lorsque l'on lit, on en sort un peu déboussolé, on ne sait pas trop où on va, on se demande si on va s'en sortir. Surtout, Explore 2, on va évidemment en parler, parce qu'on est désormais, et j'ai le sentiment à la lecture de ce dossier, qu'on est dans une phase d'action, plus vraiment de constat. Éric Soquet, vous travaillez sur ces questions depuis plusieurs décennies. Avez-vous tout de même été surpris par l'ampleur de la sécheresse de cet été 2026, de ce millésime estival?
2: Alors on va dire que malheureusement ça s'inscrit dans un certain nombre d'épisodes qu'on a déjà vécu. On a vécu 2022. Alors, on a vécu vraiment très en arrière, on va dire, dans la chronologie 1976. En tout cas, ça fait partie des éléments qui ont été assez marquants. Mais on voit aujourd'hui une accélération depuis 5-6 ans. En tout cas, on a des sécheresses qui sont assez marquées, avec des conséquences assez notables également en termes de gestion de l'eau. Donc on est dans une forme de, malheureusement, de
0: continuité.
2: De progression vers une affirmation du changement climatique avec ses conséquences particulièrement marquées.
0: On a le sentiment pour beaucoup que ça a été l'été de la prise de conscience. De votre côté, vous, communauté scientifique, vous n'avez pas véritablement été étonné?
2: Non, malheureusement, on sait très bien et on voit déjà dans des observations, en tout cas du côté INRAE, on a une plateforme qui s'appelle Macao, sur laquelle on fait des analyses de suivi hydrologique, c'est-à-dire on regarde les chroniques et on essaye de voir s'il y a des changements qui sont perceptibles. Et on voyait déjà qu'il y avait quelque chose qui se passait, notamment sur la partie sud du territoire, où on voit une diminution de la ressource en eau depuis les années 70. Donc là, on est dans une logique qui est implacable d'une certaine manière.
0: Finalement, c'est ce que vous projetiez.
2: La tendance était là. En tout cas, le fait que le changement climatique, en tant qu'impact, allait, notamment sur la partie sud du territoire, méditerranéenne, allait conduire à une diminution marquée des ressources en eau.
0: On va parler évidemment des projections, la modification du cycle de l'eau, c'est tout le fruit de votre travail. Mais d'abord, vous l'avez compris, le sujet de l'hydrologie, nous explique depuis des années à quel point la ressource est précieuse, qu'il faut savoir la bichonner, c'est de l'or bleu. Je nous envoie quelques années en arrière. Est-ce qu'on a été à la hauteur sur justement la préservation de cette ressource ces dernières années?
2: Alors, on va dire oui, globalement. Après, la prise de conscience, elle n'est pas d'hier. Il y a quand même eu un certain nombre de structures qui l'ont pris en charge, comme les agences de l'eau, par exemple, avec qui je travaille beaucoup, avec le ministère. Après, la difficulté, c'est vraiment de la mise en œuvre, d'arriver à trouver les moyens de mettre en œuvre On a également ce qu'on appelle des études PTGE, PGRE, alors ça c'est du jargon, mais en tout cas dans lequel il y avait une volonté vraiment sur certains territoires de discuter, de dialoguer autour de la ressource en eau, comment le partage se faisait.
0: Avec les pouvoirs publics,
2: avec les acteurs, c'est-à-dire les usagers, pour essayer d'avoir une forme de consensus sur l'avenir du territoire qui, d'une certaine manière, n'impacte pas trop fortement les ressources en eau pour que le milieu puisse vivre et non pas survivre. Donc, tous ces éléments existent. Après, c'est une question de mise en œuvre qui sont, pour certains, des actions qui sont de long terme.
0: Faisons preuve de pédagogie. Ça fait quelques minutes qu'on explique qu'on utilise l'eau, la ressource en eau, à quel point elle est importante, etc. Mais l'eau qu'on utilise le plus souvent, c'est l'eau des nappes phréatiques, c'est bien cela ?
2: Alors, ça dépend des secteurs. Il y a des endroits, effectivement, c'est principalement les nappes phréatiques qui sont mobilisées, notamment pour l'alimentation en eau potable. Il y a des secteurs où c'est l'eau potable provient du fleuve, c'est-à-dire notamment du côté de Paris. Voilà, donc ça dépend vraiment, en gros, de la ressource, c'est-à-dire l'existence ou pas d'un réseau de surface, c'est-à-dire des débits dans la rivière. Bien souvent, quand on est dans la nappe phréatique, en plus, l'intérêt, c'est que c'est une eau qui est moins polluée. Enfin, même si maintenant, on voit qu'il y a certains secteurs qui sont fortement pollués, mais en tout cas, avec un certain filtre qui permet d'avoir une meilleure qualité d'eau avant d'arriver au robinet, mais évidemment, elle est traitée entre les deux.
0: Alors, question qui va vous paraître bête, scientifique, mais lorsque l'on dit que l'eau est touchée par ce réchauffement climatique, très concrètement, c'est parce qu'il pleut moins, tout simplement ?
2: Alors, il y a plusieurs phénomènes qui interviennent quand on parle du changement climatique. Il y a le premier effet, c'est l'effet température, qui va agir à la fois sur les phénomènes d'évaporation, c'est-à-dire pour que l'eau tombe, il faut qu'elle s'évapore quelque part. Donc, en fait, quand vous mettez les températures sont plus élevées, forcément, ça va augmenter ce phénomène d'évaporation. Et puis, il y a également l'effet température qui est sur le glacier, qu'on connaît bien dans la région Rhône-Alpes, avec une diminution de ces glaciers. Et puis, si vous avez une atmosphère qui est plus chaude, normalement, elle a plus d'eau sous forme de vapeur. Mais par contre, ce qui arrive au changement climatique, ce n'est pas parce qu'il y a plus d'eau sous forme de vapeur qu'elle tombe forcément à l'endroit où on veut. Voilà. Donc il y a une redistribution des précipitations à l'échelle mondiale et qui fait que tout le monde n'est pas logé à la même enseigne et ça va donner des secteurs qui vont être dans le futur plus arrosés que ce qu'ils ne le sont aujourd'hui. Alors qu'inversement, il y a d'autres secteurs où ils vont se retrouver moins arrosés par rapport à aujourd'hui.
0: Alors l'eau, évidemment, elle est utile partout, l'eau potable, mais elle est aussi à l'origine, et c'est ça qu'il faut comprendre, de toute notre économie, des industries, les refroidissements de centrales nucléaires. On sait qu'un réacteur a été éteint une petite période cet été parce que justement l'eau du fleuve qui la refroidissait était trop chaude. Donc c'est l'énergie qui est là grâce à l'eau. Bref, elle est partout, mais c'est pas parce qu'elle est partout qu'elle est vraiment partout, j'allais dire, dans le sens où il faut quand même la préserver.
2: Tout à fait.
0: Elle semble partout.
2: Semble partout. Il y a une forme de. Alors, en tout cas, tel que nous avons construit notre économie. Je suis pas économiste, mais c'était vraiment dans une vision très d'une France avec un climat océanique, avec une logique d'abondance d'une certaine manière. Et effectivement, aujourd'hui, on se rend compte qu'on est très tributaire, très vulnérable. Oui. C'est ça aussi qu'il faut avoir en tête, c'est qu'on a construit une société qui est peut-être vulnérable. C'est-à-dire que sur le Rhône, par exemple, ou sur les grands fleuves, il y a effectivement des centrales nucléaires qu'il n'y avait pas il y a 50 ans. Donc, en gros, on est allé vers une plus forte vulnérabilité. Et puis, ce qui dépend aussi, on peut avoir de l'abondance moyenne, mais il y a certains moments, on en a plus besoin d'eau que d'autres. Typiquement, en été, on sait que c'est la période pendant laquelle c'est très tendu en termes de ressources en eau, et c'est là où on a besoin quand même d'un petit peu d'eau qui tombe du ciel.
0: Parlons d'Explore 2. Vous êtes arrivé avec une multitude de documents, il y a des chiffres partout. Alors on va essayer de faire comprendre tout cela à nos auditeurs. D'abord, ce projet Explore 2 que vous dirigez à l'INRAE, avec plein de scientifiques, évidemment. Qu'est-ce que vous cherchiez à savoir ?
2: Eh bien, on voulait avoir une vision de la France au cours du XXIe siècle, c'est-à-dire d'avoir à la fois la vision du climat, mais également la vision des ressources en eau et des risques associés à l'eau. c'est-à-dire les inondations, d'une part, enfin plutôt les crues, pour être plus précis, et puis d'autre part, bah, les étiages, donc la période de basse eau. L'idée, c'est de donner à voir, d'avoir cette vision pour ensuite faciliter justement ce qu'on évoquait tout à l'heure au début, l'adaptation. C'est-à-dire pour pouvoir construire des stratégies d'adaptation, il faut contextualiser, c'est-à-dire donner des éléments un peu chiffrés, les plus précis possibles, sur l'avenir, pour qu'ensuite on arrive à trouver des solutions qui soient adaptées à la ressource en eau pour ne pas se retrouver dans des situations de tension qui sont récurrentes.
0: Donc les prévisions permettent l'adaptation à terme ?
2: Oui, c'est leur but. Après, il y a un intérêt scientifique. Évidemment, on est scientifique, on aime bien utiliser nos modèles et en gros voir déjà ce que ça donne. Mais c'était un projet qui est soutenu financièrement par le ministère en charge de l'écologie, par l'OFB. Donc vraiment, c'est des acteurs de l'eau très très présents.
0: L'Office français de la biodiversité.
2: Oui, pardon, le jargon. Donc en fait, on avait vraiment un souci de au-delà de la production de données, mais d'avoir un transfert vers les acteurs pour qu'ils assimilent les conclusions.
0: Alors le résultat et les conclusions de tout cela, justement, la communauté scientifique, vous prévoyez des changements profonds du cycle de l'eau d'ici à 2100. Hein. Vous êtes projeté sur ces 70 prochaines années, 80 prochaines années. Alors peut-être d'abord revenir sur nos cours de sciences de vie de la Terre. Hein. Pour certains, ça date un petit peu, mais voilà, à quoi ressemble le cycle de l'eau aujourd'hui et à quoi il pourrait ressembler donc d'ici 70 ans, 80 ans.
2: Alors si on regarde la mécanique du cycle de l'eau, alors il n'y a pas un début, il n'y a pas une fin. Donc, oui. Je vais être obligé de parler, comme tout à l'heure, de la phase d'évaporation. On est tributaire de l'eau qui s'évapore des surfaces libres, hein, de type les océans, les mers. Mmh. C'est principalement les principales ressources. Et ensuite, cette eau va circuler au gré des perturbations à l'échelle du globe et toucher les surfaces continentales. Et là, l'eau va tomber sous forme solide, sous forme liquide.
0: Oui, je me souviens du petit schéma, effectivement.
2: Exactement.
0: Dans nos manuels.
2: Et après, si tout se passe bien, la gravité va jouer son rôle. Et en gros, vous allez avoir de l'eau qui va s'écouler soit dans les cours d'eau en tant que tel, soit même aller toucher le sol, remplir la case, on va dire sol, compartiment sol et le souterrain. Et ensuite, in fine, cette eau va se retrouver à la mer et on va repartir. Et donc, voilà, donc après, le changement climatique va modifier certains de ces compartiments en modifiant in fine la ressource en eau qui va être disponible dans les cours d'eau notamment.
0: Alors très concrètement, comment justement le changement climatique va modifier ce cycle-là que l'on connaît très bien, que l'on a en tête, qu'on vit malgré nous, j'allais dire, depuis des millénaires? Comment ce qui est en train de se jouer aujourd'hui avec des températures plus élevées, le climat qui change, comment ça évolue, comment ça va faire évoluer tout ça?
2: Alors on va dire, alors de façon très caricaturale, oui. L'année 2026 est un petit peu une année de répétition générale avant ce qui risque de nous arriver en moyenne dans le futur, hein, dans aux alentours de 2050, voire au-delà. C'est-à-dire que ce que nous donnent les projections à voir, c'est des hivers plutôt pluvieux et des étés plutôt secs. Donc en fait, quelque chose de très contrasté. Pour ça, tout à l'heure, je parlais d'une forme de saisonnalité, de savoir quand l'eau tombe. Là, on redistribue un petit peu. Là, on va pas parler de saison des pluies non plus. On n'est pas dans un climat tropical. Mais il y a un peu une redistribution, une re-répartition de l'eau précipitée qui va ensuite impacter ce qui va se trouver dans la rivière. C'est-à-dire que globalement, on va retrouver majoritairement, après on pourra rentrer dans des spécificités, notamment des cours d'eau alpins, mais plus d'eau pendant l'hiver et beaucoup moins d'eau pendant l'été. Et ça, quand je parle aussi de l'été, ce qu'il faut ajouter à cette modification des précipitations, c'est que vous allez avoir des températures plus élevées. Donc les fameuses vagues de chaleur qu'on a pu subir cette année, où on voit qu'on a un effet asséchant. C'est-à-dire que vous avez déjà un déficit en termes de pluviométrie qui est renforcé par des températures excessivement chaudes qui ont tendance à faire évaporer davantage l'eau qui est dans les sols. Donc on a des phénomènes qui malheureusement s'additionnent, en tout cas en termes de ressources en eau estivales, qui font qu'on va avoir vers de ce qu'on appelle nous des étiages plus sévères, c'est-à-dire des niveaux dans les rivières qui vont être particulièrement bas. Voire des assèchements totaux.
0: Ça, c'est ce qui, effectivement, c'est ce qui peut nous arriver. Mais vous l'avez dit, plus de pluie pendant l'hiver, hein, c'est ça, si je vous suis bien. Est-ce que cette pluie suffisamment importante aurait de quoi remplir nos nappes phréatiques, par exemple?
2: Ça a été le cas cette année. En fait, c'est ce qui est arrivé, c'est-à-dire que qu'on est reparti à, notamment c'est le mois de février, hein, qui a été particulièrement abondant en termes de précipitations, qui a permis une recharge particulièrement active.
0: Donc ça c'est positif en ce sens-là.
2: C'était positif. D'ailleurs, on était tous, entre guillemets tous, mais en tout cas les gestionnaires de l'eau étaient assez optimistes en disant ça y est, on a rechargé nos nappes, on va passer un été tranquille, entre guillemets, hein, je le dis. Et en fait, le fait est, c'est qu'on n'a pas, enfin on n'a pas maîtrisé, on maîtrise pas le climat, hein, la météo plutôt. Et donc, on a vu petit à petit s'installer ces déficits et on a vu que même en partant de haut en termes de niveau piézométrique, bah, on pouvait arriver très très bas. Et c'est ce qui arrive, quoi.
0: Est-ce que vous pouvez nous faire une sorte de carte postale de la France, de demain, ou de la région aussi, évidemment? Qu'est-ce qu'on verra différemment dans nos rivières, nos nappes, nos sols? Nos enfants, nos petits-enfants ne verront-ils tout simplement plus de petits cours d'eau?
2: Alors, je vais essayer de pas dresser un panorama trop cauchemardesque, mais...
0: C'est ce qui vous vient tout de suite à l'esprit.
2: Voilà. Non, en tout cas, alors si on regarde la France dans le futur, il faut avoir en tête que, et ce que je disais un petit peu en introduction, c'est que il y a même si la France est tout petit, et quand on regarde le globe, on a vraiment une différenciation qui va apparaître entre le nord et le sud du pays.
0: D'accord.
2: Donc globalement, le sud du pays, qui est sous climat méditerranéen, verra un climat un peu plus méditerranéen, c'est-à-dire beaucoup plus sec. Le nord de la France, lui, il va, je dis pas s'en sortir mieux, mais en tout cas, dans nos projections, on voit qu'il pourrait bénéficier de plus de pluie.
0: Donc des nappes phréatiques plus remplies.
2: Voilà, donc c'est pour ça qu'on a vraiment cette gradation entre le nord et le sud qui va s'installer, et des réponses en termes de climat qui vont être, et en termes d'hydrologie ensuite, qui vont être différentes. Donc en fait, voilà, on est vraiment dans différenciation nord-sud en termes de changement. Ce qui est général, c'est, quand on regarde nos projections, c'est que les débits en été vont être beaucoup plus faibles. Tout le monde, quasiment, y aura droit. Voilà. Par contre, pour l'hiver, ça a un peu modulé entre le nord et le sud, où le sud, c'est pas tout à fait sûr qu'il y ait plus de précipitations pendant l'hiver. Donc, il y a des petites... si on regarde à l'échelle globale de la France, on a plus de pluie en hiver, mais par contre, elle est redistribuée différemment entre le nord et le sud.
0: On est ici en région Auvergne-Rhône-Alpes, je ne sais pas si on fait la limite entre le nord et le sud, ça dépend pour qui, évidemment, parce que bon, voilà, nos amis marseillais diront qu'au-dessus d'Aix-en-Provence, c'est le nord, donc forcément...
2: les portes du soleil,
0: voilà, exactement. Non, ici en région, est-ce qu'on va observer ces prochaines décennies une certaine diversité territoriale? On a, on le sait, des paysages extrêmement différent en région Auvergne-Rhône-Alpes.
2: Alors, ce qui est important, ce qui va être vraiment différencier les cours d'eau, ça va être les apports sous forme de neige. Aujourd'hui, voilà, sur les Alpes, par exemple, on sait ce qui va se passer dans le futur, température plus élevée, donc moins de précipitations sous forme de neige et plus sous forme de liquide, en gros. Donc, en fait, on va avoir plus d'eau dans les cours d'eau en hiver, parce que l'eau ne tombera pas sous forme solide, donc sous forme de neige, puisque c'est de l'eau qui se maintient dans un manteau neigeux, qui aujourd'hui va contribuer au débit des cours d'eau pendant la période printanière, pendant la fonte. Donc ça, dans le futur, on va gommer un petit peu sur certains cours d'eau cet apport de neige, et donc tout va tomber de façon liquide, et donc l'eau va gagner le réseau hydrographique de façon plus rapide et de façon beaucoup plus prononcée pendant la période hivernale. Donc vraiment, sur ces cours d'eau dans les Alpes, on va avoir des changements, notamment en moyenne montagne, assez importants en termes de saisonnalité, donc c'est-à-dire le moment où on a le plus de débit, parce que l'onde de fonte, donc la contribution du manteau neigeux au débit dans la rivière va disparaître. Donc tout ça, ça va être porté plus tôt dans l'année. Donc voilà, on parle de changement de régime hydrologique de fait par juste déjà l'effet température.
0: Et si on descend un peu plus au sud de la région, je pense à la rivière, la Drôme, elle est souvent asséchée l'été.
2: Oui.
0: Là aussi, ça va de plus en plus important, de plus en plus souvent.
2: C'est exactement le cas. C'est-à-dire, pareil, on a fait des évaluations de proportions de cours d'eau, on va dire ça comme ça, en à sec. Et on voit que dans le futur, enfin à sec, c'est-à-dire sans débit du tout, un débit nul. Et on voit que ça risque malheureusement d'exploser, au sens avoir beaucoup plus de cours d'eau qu'aujourd'hui, en tout cas.
0: Éric Sauquet, directeur de recherche en hydrologie à Lyon au sein de l'INRAE. Vous restez évidemment bien avec nous. Pour bien comprendre, on est ensemble encore une trentaine de minutes. Et je vous propose une pause musicale qui va nous évader. Ça va faire du bien, puisque on le sait, les petits ruisseaux font les grandes rivières. C'est pas vous qui allez me contredire, Éric Sauquet. On écoute tout de suite Nado et son titre « Mon Dieu, que je suis à mon aise ».

0: Mon Dieu, que je suis à mon aise. La Piémontaise, reprise par Nado. 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Pour bien comprendre, ça continue.
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0: La chaleur, la sécheresse au programme, on en parle avec mon invité. Et puis soyez là, dans 10 minutes, on sera dans la Loire. Hein. La flore autour de Saint-Étienne a été largement touchée par ces températures extrêmes. Édouard Vandeventer sera avec nous pour nous en parler en direct des territoires depuis Saint-Étienne. En attendant, place à la communauté scientifique. Éric Soquet est directeur de recherche en hydrologie à l'INRAE à Lyon. Son travail, prévoir, se projeter sur les ressources en eau disponibles dans 30, dans 50, dans 70 ans. Alors vous nous l'avez dit, Eric, le cycle de l'eau risque de changer. En tout cas, c'est vos projections qui l'attestent. Est-ce qu'il faut, pourquoi pas aussi, tout simplement apprendre à vivre en société, en France, avec moins d'eau ?
2: Il va le falloir. De toute façon, je pense que c'est indéniable. On est dans cette logique-là et on l'a vu de toute façon dans les précédentes sécheresses où il y avait des tensions qui étaient particulièrement exacerbées, où les usages n'arrivaient pas à bénéficier des volumes dont nécessaires pour notamment pour les activités économiques, agricoles, etc. etc.
0: Oui, ça a touché le grand public aussi. Alors on a parlé du réacteur qui s'est éteint mi-août dans le Bugey, dans le département de l'Ain, et puis il y a aussi des restrictions d'eau. Et ça parle au grand public, évidemment, c'est arroser ses plantes, c'est remplir sa piscine, c'est des choses très concrètes.
2: C'est des choses très concrètes. En fait, dans les actions de restriction, effectivement, on essaye de mobiliser tout le monde, les usagers au sens très très large, avec derrière l'objectif, quand même, c'est de garantir une forme d'accès, enfin le maximum d'accès à l'eau potable, et puis également de protéger le milieu, hein, parce que sinon, on serait tous tentés, c'est un peu caricatural ce que je dis, mais d'aller piocher dans toute la réserve d'eau disponible. Donc on va être obligé de rediscuter le partage de la ressource en eau, parce que les choses évoluent, que les vulnérabilités sont là, et à chaque fois, malheureusement, à chaque nouvel épisode de sécheresse, on voit qu'on est toujours autant vulnérable et qu'il va falloir, certainement agir, quoi. Mais oui, tous ensemble, avec le consensus, c'est ça qui est compliqué.
0: Oui, c'est vrai, vous l'avez dit, derrière cette baisse de ressources, il y a cette question assez sensible, hein, qui utilise l'eau, pour quel usage. J'ai parlé du grand public, arroser son jardin, remplir sa piscine, mais il y a aussi, au sens plus macro, j'allais dire, l'agriculture, l'industrie, l'énergie. Ça concerne beaucoup de couches de notre société. Il va falloir faire des arbitrages. Et comme ça, alors je suis pas spécialiste, mais je vois pas qui pourrait justement être victime, entre guillemets, ouais, de cette baisse de ressources en eau.
2: Alors, bien souvent, nous, ce qu'on essaye de dire aussi, c'est que ces décisions, elles doivent être faites à l'échelle des territoires. C'est-à-dire que il y a certains territoires qui ont un peu plus de degré de liberté que les autres, une capacité à mieux gérer le problème, parce qu'ils ont du stockage, ou par exemple, il y a ces éléments-là qui sont présents sur le territoire. Et donc, ça, c'est des décisions, quand on va parler de stratégie d'adaptation, parce que derrière c'est ça, elle ne peut pas être, à mon avis, prise à l'échelle nationale, c'est-à-dire des volontés d'être en disant c'est ça que vous prenez comme solution et ça va marcher partout.
0: Oui, parce que tous ces secteurs sont indispensables, l'agriculture,
2: exactement,
0: l'industrie, l'énergie, on ne voit pas comment ils peuvent faire,
2: exactement,
0: sans eau.
2: Et par contre, quand on parle d'agriculture, si on imagine le futur de l'agriculture dans ce contexte-là, on ne peut pas dire, et ça a été parfois des propos caricaturaux que j'ai pu entendre, de dire il faut arrêter le maïs. Oui, alors quand on dit ça à un agriculteur qui produit du maïs, vous pensez bien que c'est pas ce qu'il aime entendre. Et au contraire, ça le crispe. En fait, l'idée derrière, c'est de voir, d'analyser les choses de façon assez large. C'est-à-dire qu'un agriculteur, il produit peut-être du maïs parce qu'il a un marché, parce qu'il vit de sa production. Et donc, c'est-à-dire que quand on va vouloir réfléchir à l'adaptation et à son rapport à l'eau, il va falloir voir avec lui, en gros, est-ce que s'il change pour le sorgho, pour une autre culture, est-ce qu'il y a un marché? Oui. Voilà. Est-ce qu'il y a une filière qui existe sur place pour pouvoir traiter, utiliser, exploiter sa production? Parce que s'il n'y a pas toute la chaîne qui va de sa culture, oui, jusqu'à notre assiette, ça ne marchera pas.
0: Donc il faut l'accompagner.
2: Donc ça fait partie des gros enjeux du futur, c'est-à-dire de ne pas être prescripteur mais d'être dans l'accompagnement. Et donc de ne pas être spectateur et de dire « il faut faire ça », mais quand on identifie qu'il y a le problème, il faut l'accompagner. Alors, par différents moyens, techniques, économiques, assurantiels, il y a énormément de choses à regarder. Et ce qui fait la complexité de l'adaptation, c'est qu'au-delà du fait que vous avez plusieurs usages, à l'intérieur d'un usage même, il y a également plusieurs aspects que vous devez traiter.
0: Dernière question, puisque tous nos auditeurs aujourd'hui ne sont pas agriculteurs ou dirigeants d'une grande industrie, évidemment, le grand public, celui qui nous écoute, qu'est-ce qu'il peut faire à son échelle ? La question, on la pose souvent, mais elle est fondamentale. Vous allez me dire que les petits ruisseaux font les grandes rivières, encore une fois, donc chacun peut à sa petite échelle faire quelque chose ?
2: Oui, de toute façon, on est tous concernés, c'est-à-dire les petits gestes d'économie d'eau. Hein. Le premier levier, en tout cas dans l'adaptation, c'est la sobriété. Alors, elle s'applique effectivement aux industriels, s'applique à différents usages, mais elle s'applique également à nous. Donc, c'est un bénéfice, pour le milieu, pour la ressource en eau, également parfois pour le porte-monnaie, puisque ça peut être une source d'économie également. Donc, il ne faut pas prendre la sobriété comme une punition, il faut le prendre comme quelque chose de raisonnable dans un environnement qui est de plus en plus tendu sur la ressource en eau.
0: Ça peut ressembler à quoi ? La sobriété à la maison aujourd'hui, bon, j'ai le sentiment qu'on a tous pris conscience qu'il faut éteindre le robinet lorsque l'on se lave les dents. Qu'est-ce qu'on peut faire d'autre ?
2: Oh bah c'est des actions sur le jardin, enfin d'essayer de pas trop être consommateur et ne pas arroser plus qu'il est nécessaire pour avoir l'herbe plus verte que son voisin. Voilà, des éléments de cet ordre-là. Donc il y a voilà.
0: Le message est passé. Éric Soquet, directeur de recherche en hydrologie à Lyon au sein de l'INRAE. Un immense merci d'être venu sur ce plateau, faire preuve de pédagogie sur le cycle de l'eau, sur la gestion de cette ressource précieuse et qu'il le sera donc encore davantage ces prochaines années. Dans un instant, on part dans la Loire. Oui, Saint-Étienne et ses environs ont été aussi frappés de plein fouet par les chaleurs caniculaires de cet été. Forcément, ça a des conséquences sur la faune et la flore. On n'a pas pu arroser notre jardin comme on le pouvait. On en parle dans une minute avec Édouard Van de Venter.
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0: Ah oui, en direct des territoires, c'est le premier jour de l'automne aujourd'hui, c'est un peu particulier, normalement c'est le 21 septembre, aujourd'hui c'est le 23 l'automne, on en parle avec Édouard Van de Venter. Bonjour Édouard.
6: Bonjour Grégoire, bonjour à toutes et à tous.
0: Vous nous proposez de regarder un petit peu dans le rétro en arrière et puis surtout par terre, les plantes, comment vont-elles après cette saison estivale ? On en parle déjà depuis plusieurs minutes avec notre invité dans Pour Bien Comprendre.
6: Ben mal, elles vont mal. Alors oui, en effet, cet été record, je rappelle juste, si on l'a déjà oublié parce qu'on est passé sur une autre saison, plus 3,6 degrés en moyenne dans les températures pour cet été. Deuxième été le plus sec depuis le début des enregistrements, donc depuis plus de 100 ans. Et surtout 53 jours de canicule avec des épisodes qui ont commencé dès le printemps et donc évidemment des incendies. Et tout ça, c'est un impact à la fois direct, on va dire court terme, et un impact de long terme sur la végétation, qui elle-même a un impact évidemment sur la chaîne alimentaire, puisque la végétation, c'est la base de la chaîne alimentaire. La première chose qu'on peut voir, c'est au niveau des arbres, ce qu'on appelle la défoliation, c'est la perte de feuilles. En fait, les arbres, ils font un calcul coût-bénéfice, le coût d'avoir des feuilles qui permettent capter le dioxyde de carbone, la croissance, tout ça. Ça c'est plutôt le bénéfice pour grandir, et le coût c'est toute l'eau que ça demande, toute l'énergie que ça demande pour maintenir ses feuilles. Et donc là, quand il fait trop chaud, les arbres ils décident de perdre leurs feuilles, donc c'est l'automne avant l'heure. Et donc évidemment, c'est un impact sur la croissance des arbres. Et ensuite, on le voit, vous savez, quand on compte l'âge d'un arbre en regardant les cernes sur un tronc coupé, et ben là cet été, les cernes, enfin la cerne, elle sera toute mince puisque la croissance est affectée par les chaleurs. Et ça, c'est un cercle vicieux puisque la forêt, ça sert de tampon. En fait, ben il y a déjà de l'ombre avec le feuillage, donc moins de feuilles, moins d'ombre, donc plus de lumière dans la forêt, donc plus de chaleur. Et puis les feuilles, c'est aussi l'évapotranspiration, le fait que l'arbre transpire et rajoute de l'humidité dans son milieu, et donc bah, moins de feuilles, moins d'eau, et donc ensuite bah, les branches sont plus cassantes, et on assiste à la mortalité pour les espèces locales dans la Loire, dans le Pilat par exemple, des chênes, des hêtres qui sont morts cet été.
0: Alors qu'en est-il des plantes à fleurs dans les prairies ?
6: Oui, alors les prairies, c'est autre chose, mais c'est aussi un gros impact. En fait, dans le cycle des plantes, il peut y avoir des modifications à cause de la chaleur, donc des graines qui sont avortées, des fleurs qui, des plantes qui fleurissent plus tôt. Et ça, c'est risqué, puisque s'il y a des gels tardifs, les fleurs qui sont apparues peuvent brûler avec le gel. Puis ça décale tout le calendrier, puisque la plante fleurit, puis ensuite les pollinisateurs viennent polliniser, sauf que les pollinisateurs, ils viennent à un certain moment, donc si la fleur n'est pas là, ils ne peuvent pas faire leur travail. Donc tout ça, c'est décalé, et donc moins de reproduction des plantes. Pour les plantes aquatiques, avec la baisse du niveau d'eau, y a aussi une baisse de la croissance. Et puis, il y a moins d'oxygène disponible dans l'eau, puisqu'il y a moins d'eau pour le même nombre de plantes. Et donc, forcément, ça crée des milieux avec moins d'oxygène et moins de plantes qui peuvent survivre. On le voit très bien dans les étangs forésiens. C'est une chaîne d'étangs au milieu de la Loire, où là, il y a moins d'eau. Et donc, les plantes vraiment suffoquent, quoi. Puis cet été, il y a aussi eu des feux. Après un feu, c'est la végétation qui revient en premier. Là, ce qui peut se passer, c'est que, en fait, c'est l'état naturel. Les plantes reviennent et puis au bout de 50 ans, ça redevient une forêt. Mais le risque, c'est que ce sont des espèces envahissantes qui arrivent en premier parce qu'elles sont plus compétitives, elles ont besoin de moins d'eau, elles arrivent plus facilement à faire des racines, par exemple. Et donc, on assiste à des déséquilibres dans la biodiversité de la flore. Par exemple, vous connaissez peut-être, sans connaître son nom, c'est le sénesson du Cap. C'est une petite plante qu'on voit souvent, vous savez, dans le goudron, dans les fissures du goudron, sur le trottoir, par exemple, qui fait des petites fleurs jaunes toute l'année. Et bien, comme son nom l'indique, du Cap, elle vient d'Afrique du Sud. Et en fait, elle se reproduit très facilement. Elle arrive sur des terrains brûlés. Et en fait, elle est toxique pour le bétail et pour les humains aussi. Mais quand on parle de prairies, on parle d'alimentation du bétail. Donc forcément, ça pose du problème, notamment pour les agriculteurs. Et puis, forêt, prairie, on n'oublie pas les tourbières, qui sont des éléments importants. Donc tout ce qui est zone humide, c'est des zones qui accumulent l'eau et qui ont une flore spécifique qui permet de retenir l'eau, ce qu'on appelle des sphaignes, comme un peu des mousses, c'est comme des éponges. Et donc ça crée des zones humides où l'eau est retenue et ça participe au cycle de l'eau. Par exemple, la ville de Montbrison, qui est une des deux sous-préfectures de la Loire, elle est en partie alimentée en eau grâce à des circuits qui passent par des zones humides. Et donc forcément, quand il fait sec, la zone humide sèche, et donc le système de la tourbière, le fait de retenir l'eau, ne peut plus fonctionner. Il y a une étude qui a été faite par le Conservatoire Botanique National en 2024, mais c'est le même contexte avec les sécheresses. Ouais. Ils ont comparé une tourbière qui est située à Pierre-sur-Otte, donc là on est à l'ouest de la Loire, frontière avec le Puy-de-Dôme, Pierre-sur-Otte 2024 versus 1993. Ils ont regardé les espèces. Qu'en est-il de l'évolution des espèces ? Eh bien, ce qui se passe, c'est que les espèces qui sont propres à la zone humide ont été remplacées. En fait, c'est ça le mot important, c'est le remplacement des espèces. Donc, les milieux ne sont plus adaptés

0: qui le dit encore, qui s'intéresse à la Loire, qu'ils ont vu l'orchis géant, donc c'est une orchidée sauvage, une sorte de grand une plante qui fait une longue tige avec plein de fleurs, un peu comme la digitale, je ne sais pas si vous voyez. Et bien elle, on la voyait surtout en Drôme et en Ardèche, mais aujourd'hui, on la voit en plein dans la Loire.
1: Non, je ne suis pas spécialiste botanique, désolé Edouard. Quoi qu'il en soit, est-ce que ce déclin, il est inéluctable ou justement, on peut en faire quelque chose, nous, à notre petite échelle?
0: Il y a une inertie, hein, toute façon, du changement climatique. Si on arrêtait aujourd'hui d'émettre du gaz à effet de serre, le climat augmenterait quand même. Mais on a une possibilité de ralentir, d'atténuer les effets localement. Par exemple, en favorisant les corridors écologiques. Donc, c'est le fait de laisser une continuité d'espace vert et de ne pas couper avec, par exemple, des routes, des habitations, de l'artificialisation des sols. Pour permettre le passage des espèces animales, mais aussi végétales, puisque les espèces, en se reproduisant, elles se déplacent d'une génération à l'autre. Donc ça, c'est une première chose. Et la deuxième, c'est diversifier les essences dans les forêts. Donc une forêt avec plus d'essences différentes, c'est une forêt qui sera plus résiliente parce qu'elle pourra plus facilement résister à certaines maladies, mieux gérer l'eau, etc. Et puis une dernière chose, peut-être aussi, aller se balader en nature. Vous pourrez aller voir, Grégoire, ce que c'est qu'un orchis géant, parce que mieux connaître la nature, ça permet de mieux la protéger.
1: Évidemment, un petit peu de randonnée, ça nous ferait du bien, ça sera pour Soukienne. Merci beaucoup Edouard Van de Venterre, en direct des territoires, en direct aujourd'hui de Saint-Étienne.
2: Une question à la fois.
1: Et on la joint en ligne comme c'est le cas depuis le début de la semaine et comme ça sera le cas jusqu'à la fin de la semaine. Cédric Picot est avec nous, bonjour.
3: Bonjour.
1: Vous êtes dirigeant d'une multinationale et si l'on vous invite aujourd'hui, c'est parce que vous avez la casquette de diacre permanent au sein du diocèse de Belléars. Le chrétien doit-il travailler différemment des autres? Évidemment, ce n'est pas anodin si on vous pose cette question, hein, vous qui êtes bien implanté en tant que dirigeant d'entreprise et bien implanté aussi dans le diocèse en tant que diacre. Qu'est-ce que vous en pensez, vous?
3: Alors, je pense que oui, de toute évidence, pas d'hésitation dans la réponse à cette question. Nous sommes invités à vivre au quotidien, dans le travail, ce que l'Église nous invite à vivre, c'est-à-dire la lumière de la doctrine sociale de l'Église ou de la pensée sociale de l'Église, qui est habitée d'un certain nombre de principes, d'un certain nombre de valeurs, d'un certain nombre d'actions concrètes que l'on est invité à vivre et à mettre en action au quotidien, qui doivent éclairer la manière dont on vit le travail au quotidien. On ne pourrait pas résumer en 4 minutes ou 5 minutes la doctrine sociale de l'Église, mais peut-être que ça peut être intéressant de rappeler 3 ou 4 notions. En tout cas, pour ma part, il y a 3 ou 4 notions qui font vivre mon travail au quotidien et qui l'orientent, comme la recherche du bien commun. Ouais. La recherche du bien commun, notamment pour un dirigeant, c'est toujours intéressant. Je vous rappelle en deux mots, la définition officielle de la recherche du bien commun, c'est l'ensemble des conditions sociales qui permettent tant au groupe qu'à chacun de leurs membres d'atteindre leur perfection d'une manière plus totale et plus aisée. Donc on parle à la fois du bien-être, de l'ensemble du groupe, mais de chaque individu. Et c'est ça qui est intéressant. Vous voyez souvent, d'ailleurs, dans cette définition, on oppose la recherche du bien commun à la recherche de l'intérêt général. Parce que dans le monde de l'entreprise, dans le monde du travail, entreprise ou secteur public, souvent, on a tendance à privilégier l'intérêt général. Ça veut dire qu'on peut sacrifier certains individus. Et nous, chrétiens, nous sommes invités à aller bien au-delà de ça, à rechercher le bien commun, c'est-à-dire le bien de tous, mais le bien de chacun aussi.
1: Et ce n'est pas utopique.
3: Non, je ne pense pas que ce soit utopique. Je ne pense pas que ce soit très simple non plus. Mais en tout cas, on doit s'y efforcer.
1: Donc ça, c'est l'un des 3 éléments qui vous animent au quotidien, vous, le dirigeant d'entreprise.
3: Oui.
1: Le deuxième?
3: Oui, oui. Le deuxième, c'est l'option préférentielle pour les pauvres, donc est en lien avec la justice sociale. C'est comment au quotidien je peux repérer les personnes qui sont en situation de pauvreté, c'est-à-dire en situation de fragilité, j'oserais dire tout type de pauvreté ou tout type de fragilité, de manière temporaire ou de manière permanente, et comment je vais pouvoir apporter une réponse à ces gens, comment je vais pouvoir m'occuper d'eux concrètement. Voilà, c'est ça l'option préférentielle pour les pauvres.
1: Et le troisième élément, est-ce qu'il y en a un ?
3: Oui, le troisième élément, c'est

0: C'est la subsidiarité.
1: Ah oui.
0: On en parle souvent, mais on ne sait pas trop de quoi il s'agit. Vous voyez, la subsidiarité, c'est tout simplement le principe qui dit que ce qui peut être fait à un niveau inférieur ne doit pas être pris en charge par un niveau supérieur. Donc c'est déporter le pouvoir, l'action, la décision à des niveaux inférieurs de l'organisation au plus près de l'action. Et donc c'est un principe qui va finalement bien au-delà de la doctrine sociale de l'Église, hein, qui est très intéressant et pas forcément très très simple toujours à mettre en œuvre, surtout dans une culture française. Aujourd'hui, dans mon travail, j'ai plus de facilité à le mettre en œuvre dans d'autres pays que la France, parce que dans la France, on est encore dans une culture très hiérarchique, mais on s'y efforce et voilà, la subsidiarité porte beaucoup de fruits parce que les personnes se sentent beaucoup plus impliquées, beaucoup plus valorisées et s'épanouissent beaucoup plus facilement quand on essaye de ne pas prendre des décisions à leur place.
1: Intéressant ce concept de subsidiarité, c'est un concept qui n'est pas que chrétien en fait.
0: Non, pas du tout. Par exemple, la subsidiarité, je vais y arriver, c'est un principe qui est utilisé au sein de la communauté européenne, entre l'exercice du pouvoir central de la communauté européenne, de la Commission européenne et des pays membres. Donc ça va bien au-delà de la foi chrétienne.
1: Et ça vous anime chaque matin quand vous vous réveillez avant d'aller au boulot, vous rappelez ces trois éléments-là importants, voilà, être tourné vers les plus pauvres, le bien commun, la subsidiarité, c'est dans votre culture désormais, dans votre quotidien?
0: C'est dans mon ADN. Je ne dis pas que c'est très facile à mettre en œuvre tous les jours dans toutes les situations concrètes, parce que le métier de dirigeant est complexe, quelquefois, dans la prise de décision, dans les situations dans lesquelles il faut trancher. Mais en tout cas, ça reste un fil rouge dans l'exercice quotidien de l'autorité.
1: Cédric Picot, merci beaucoup d'être venu répondre à cette question. Le chrétien doit-il travailler différemment des autres? Je rappelle que vous êtes dirigeant d'une multinationale, vous qui êtes aussi diacre permanent dans le diocèse de Belley-Ars. Et puis, je le précise hein, à ceux qui nous écoutent aujourd'hui, on a une adresse mail sur laquelle voilà, vous pouvez envoyer toutes vos questions. Il n'y a pas de questions bêtes, hein, ça s'appelle pourbiencomprendre@rcf.fr. Toutes les questions sont bonnes, il faut juste pouvoir y répondre.
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1: Allez, on vous laisse le temps d'envoyer ce mail à l'adresse pour bien comprendre@rcf.fr. Trouvez votre bonne question à la fois avec ce titre. On va vous laisser ce temps pendant le titre de Dua Lipa, Love Again, tout de suite sur RCF.

Ah oui, vous l'avez reconnu, Dua Lipa sur RCF en Auvergne-Rhône-Alpes. Pour bien comprendre, c'est déjà terminé pour aujourd'hui. Merci de nous avoir écoutés, merci de votre fidélité aux ondes pour bien comprendre. Merci également à Maureen qui était à la réalisation en ce mercredi. Je vous retrouve demain, même horaire, on entendra un témoignage sur la GPA. Une dame née par GPA qui est contre la GPA. On entendra ça dans Pour bien comprendre. En attendant, je vous laisse avec ces quelques notes de Dua Lipa et son titre Love Again sur RCF en Auvergne-Rhône-Alpes.

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1: 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Notre talent du jour n'aurait sans doute jamais pensé à te présenter comme sculpteur animalier, on lui demandera, à modeler chaque jour de ses mains des œuvres aujourd'hui exposées aux quatre coins de la France. Et au-delà, c'est son histoire, son parcours qu'on vous propose de découvrir aujourd'hui. Damien Colcombé dans Quel talent? Eh bien, c'est parti.
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1: Bonjour Damien Colcombé.
3: Bonjour Thierry.
1: Et merci de nous accueillir aujourd'hui pour cet échange sur ce que vous faites, sur votre métier, sur votre passion aussi. On va apprendre à la découvrir. Est-ce que vous pouvez déjà nous dire où on se trouve aujourd'hui?
3: On se trouve à proximité de Lyon, proximité immédiate, dans un jardin. Et dans ce jardin, il y a mon atelier. Une grande pièce, vitrée, très éclairée. J'ai sous les yeux un olivier, une petite mangeoire avec mes oiseaux que j'aime tant admirer. Et c'est là où je crée mes sculptures.
1: Du coup, on est dans votre atelier, même entre nous. Alors, il y a une table haute qui nous sépare. On a de la terre avec nous, on a tout plein d'outils. Qu'est-ce qui est là autour de nous? On va bien sûr parler de ce que vous faites actuellement.
3: Mon atelier, c'est comme pour beaucoup d'artistes, notamment animaliers, c'est un peu ma salle de jeu. Il y a plein de choses. Entre nous deux, il y a un élan du Canada qui est en train d'être réalisé. Il sera bientôt poursuivi par trois loups. Ce sera une scène de prédation. Il y a plein d'outils parce que instinctivement, l'artiste, quand il a un peu d'expérience, il va chercher une petite pique, une mirette, une spatule, parce qu'il a besoin de cet outil précisément. Et puis, de l'autre côté, il y a plein de choses. Il y a une tête de grand coudou naturalisée que j'ai trouvée dans une salle des ventes un jour à Lyon. Il y a certaines de mes sculptures, celles d'autres artistes animaliers, parce qu'en général, on se connaît tous, on a des bons échanges. Et puis, il y a aussi bien un nid de frelons, heureusement vide, qu'un œuf d'autruche. Bref, il y a tout ce qui évoque pour moi la nature, sauvage si possible, les animaux, et puis la sculpture.
1: Et les animaux qui sont votre passion de longue date, on va bien sûr en parler. Si on devait donner une définition simple et rapide, parce qu'on va le développer, de ce qu'est un sculpteur animalier, comment est-ce que vous aimeriez qu'on définisse ça dans un dictionnaire, sur Internet, en tapant sculpteur animalier? Qu'est-ce qu'on devrait retrouver comme langage, comme champ lexical?
3: Alors on pourrait dire artiste plasticien qui aime représenter la faune, que ce soit les oiseaux, les mammifères, les insectes, etc. Il y a une ambiguïté toutefois, c'est que on parle de sculpteur. Le vrai terme de sculpteur, ça devrait être réservé aux artistes qui, en quelque sorte, enlèvent de la matière, qui, à partir d'un bloc de marbre, de bois ou autre, vont tailler, enlever, comme le faisait un Michel-Ange. Or, ce terme est aussi utilisé pour ceux qui modèlent. Vous voyez, moi, il y a entre nous deux un grand bloc de terre, et je passe mon temps à ajouter, enlever. Et on pourrait dire que c'est plutôt du modelage. Néanmoins, on ne parle pas de modeleur animalier. L'usage, c'est de parler de sculpteur animalier.
1: Voilà pour la définition. On va revenir bien sûr sur votre parcours, sur votre amour des animaux. Vous nous l'avez décrit. Et justement, pour ouvrir ce premier moment de notre échange, je vous propose d'écouter un petit message de quelqu'un que vous connaissez très bien. Vous allez rapidement comprendre.
4: Mon chéri, il faut croire que quand on aime, on peut avoir des intuitions prémonitoires. Puisque nous n'étions même pas encore mariés, que je t'ai offert un petit éléphant sculpté en os, me disant qu'il te correspondait bien et connaissant ton amour des bêtes. Est-ce que tu t'en souviens?
1: Alors, qui est cette personne? Et expliquez-nous un peu cette passion pour les animaux et depuis quand c'est dans votre tête, dans votre vie?
3: Alors d'abord, c'est une surprise très émouvante. Je ne m'attendais pas du tout à ce que mon épouse, Christine, délivre ce message. Je lui dois beaucoup. Ça fait bientôt 30 ans que nous sommes mariés, parce qu'effectivement, elle a toujours été à mes côtés, comme j'espère je l'ai été au sien aussi. Et c'est vrai qu'au début de notre mariage, alors qu'on habitait Paris, elle m'a offert un petit éléphant qui est encore là, je l'ai sous les yeux dans une vitrine. Pourquoi ? Bah parce que j'aimais les animaux, tout simplement. J'aimais déjà la sculpture animalière. Mais elle a joué un rôle essentiel à deux étapes, notamment. J'ai commencé ma carrière dans la finance, après des études assez généralistes. J'ai passé 20 ans dans la finance, dont 10 comme directeur financier d'une entreprise dans laquelle il y avait beaucoup de stress, parce qu'il y avait une grande croissance. Après, il y a eu des plans sociaux, etc. Et à cette époque-là, je dois dire que je ne faisais que travailler, pratiquement. J'avais des responsabilités assez importantes. Et c'est mon épouse qui a trouvé qu'il fallait que j'aie un dérivatif. Et déjà, à l'époque, j'étais passionné par les animaux, et notamment par la sculpture animalière du 19e siècle, avec des grands noms comme Barry, Pierre Julemaine, Isidore Bonheur, etc. Et c'est elle qui m'a dit, il faut que tu trouves un dérivatif. Prends des cours de sculpture le soir, ça va te distraire. J'ai trouvé cette idée très curieuse. Mais j'ai obéi. J'y suis allé. C'était un peu la course le soir pour y arriver. Mais j'ai commencé ces cours près de la place Carnot à Lyon, chez Yvonne Dumas. Et c'est donc ce premier élément qui fait que j'ai mis les mains dans la terre et j'ai commencé à réaliser des animaux. Et puis elle a joué un autre rôle important. L'entreprise dans laquelle j'ai travaillé pendant 12 ans a finalement mis la clé sous la porte. Et donc après avoir géré une très très très grosse liquidation, je m'apprêtais à rechercher du travail. Et elle a souhaité, elle a émis l'idée que d'abord je fasse une petite pause après cette période éprouvante. Et ensuite que j'essaye de vivre de ma sculpture, que ça devienne la profession, ma profession, et que je fasse vivre la famille. Nous avions 4 enfants à l'époque, on en a 5 maintenant, pour voir si c'était possible. Et ça fait 15 ans que je fais l'essai et que ça marche. Donc vous voyez que je lui dois beaucoup.
5: Et donc tout un parcours qui nous amène ici. On va revenir sur votre passion pour les animaux, mais justement, comme vous évoquez ces différents cours que vous allez prendre, vos premiers rapports aussi avec la sculpture animalière, avant de façonner, de modeler des animaux, vous en aviez déjà vu de la sculpture animalière ? C'est quoi un peu votre premier coup de cœur ou la première fois que vous voyez de la sculpture animalière sans forcément vous dire « je vais en faire plus tard ». C'est quand vos plus lointains souvenirs ?
3: Alors bien sûr, je n'avais pas du tout l'idée qu'un jour je pourrais réaliser un bronze animalier. Mes premiers souvenirs, c'est alors que j'étais encore lycéen à Rennes, où je suis né à Rennes en Bretagne. Je suis passé chez un antiquaire, malheureusement il y a de moins en moins d'antiquaires, et il y avait un bronze, un héron, c'était le héron pris au piège, il était couché, son aile immense s'étendait, il avait une patte prise dans un piège à loup, c'était quelque chose de dramatique, et je l'ai trouvé magnifique, c'était un choc incroyable, j'ai admiré la qualité, on voyait chaque plume, chaque patte, et Dieu sait si les pattes des hérons sont fines, les ongles, et vraiment j'ai été saisi, et ça m'a poussé à m'intéresser à la sculpture animalière qui a fleuri au 19e siècle, avec un grand pionnier, Antoine-Louis Barry, qui, au moment où les zoos devenaient publics, s'ouvraient au public, aussi bien à Vienne, à Schönbrunn, qu'à Paris, avec la ménagerie du Jardin des Plantes, ce jeune Antoine-Louis Barry s'est mis à faire des animaux. C'est le premier qui a fait l'animal pour l'animal. Avant, si on faisait un cheval, c'était pour mettre un roi dessus et le mettre au milieu de la place Bellecour. Et lui s'est mis à faire des animaux, vraiment un tigre qui attaque une sorte de crocodile, un gavial, etc. Et ça a été une révolution. Et donc, je me suis intéressé à toute cette sculpture animalière qui a rejailli dans toute l'Europe, qui a formé une école extraordinaire. Et c'est comme ça que je me suis intéressé à la sculpture animalière du 19e.
5: Ça, c'est pour la sculpture animalière et qui, du coup, a rejoint à l'époque et rejoint toujours aujourd'hui parce qu'on se trouve dans votre atelier, votre passion pour les animaux, une passion pour les animaux qui s'est déclarée comment ? C'est petit, c'est observer la faune autour de vous ?
3: Alors, je crois que ça, c'est vraiment, j'allais dire, de naissance. C'est assez curieux. Pourquoi ? Je ne sais pas. Est-ce que c'est dans les gènes ? J'avais un grand-père qui était passionné par les animaux, qui, plus tard, à 18 ans, m'a emmené au Kenya, puis en Tanzanie. J'avais un père ingénieur agronome. J'étais dans une famille de chasseurs qui, même si moi, je n'avais pas mon permis, je les accompagnais et j'observais le petit gibier, puis plus tard, le grand gibier. Je ne peux pas vous dire pourquoi. Il y a des gens qui sont passionnés par le foot, d'autres par les voitures. Moi, ce sont les animaux. Et quand je vois un animal, je l'observe sous toutes ses coutures, je l'étudie. Je ne peux pas croiser un chien sans regarder si on voit ses omoplates ou non, comment la patte arrière rejoint le sol derrière le talon. Voilà, c'est une passion qui ne se tarit pas.
5: Vous étudiez les animaux sous tous les angles et justement, je vous propose d'étudier ce qui nous entoure un peu aujourd'hui. Vous nous avez présenté, par exemple, cet élan qui est devant nous, que vous êtes en train de modeler. Vous avez un peu fait de la place pour qu'on installe notre matériel aujourd'hui. Pour comprendre un peu un processus de création, comment est-ce qu'on commence un élan comme ça? Est-ce qu'on regarde des photos d'élan? Est-ce qu'on regarde un bouquin? Est-ce qu'on commence à modeler, on enlève, on reprend? On commence avec quoi, en fait, quand on fait de la sculpture animale?
3: Alors, chaque artiste a sa façon de faire. Hein. Il y en a qui ont des photos, il y en a qui ont des portraits d'animaux sous les yeux, etc. Moi, je m'imprègne vraiment de l'animal, mais je ne veux pas de photos. Vous voyez, autour de nous, sur la table, il n'y a pas de photos. Parce que si j'ai une photo, je vais finalement réaliser l'œuvre qui est en photo, mais ce ne sera plus tout à fait ma création. Donc, c'est dans mon imagination. Tout part dans ma tête. Là, en ce qui concerne ce grand élan, j'avais commencé par faire un loup. Ça fait longtemps que je voulais faire un loup, mais le loup, c'est pas facile parce qu'il faut pas que ça ressemble à un chien. Donc j'ai mis du temps à comprendre que le cou devait être plus épais, la gueule un peu plus largement fendue, les yeux légèrement bridés, les pattes un peu plus épaisses. Et puis j'ai fait un loup statique sur ses quatre pattes. Et puis du coup, bien sûr, quand j'ai commencé à maîtriser la morphologie, je me suis lancé dans la réalisation de trois loups en pleine course. Et puis bien sûr, il leur fallait une proie. Et comme l'élan du Canada est un animal extraordinaire, ou l'élan de Russie, peu importe, est un animal incroyable, gigantesque, qui peut faire 2,10 m au garrot. Je me suis souvenu des élans que j'avais vus au Québec. Et je me suis dit que j'allais faire un élan pour que ces loups poursuivaient. Et puis alors là, j'ai réalisé qu'il fallait qu'il soit proportionné. Et en me documentant, j'ai vu qu'il fallait que je fasse un élan énorme. Parce que mes loups font à peu près, 30 cm, 25 cm de haut. Or, dans la réalité, un loup, c'est 90 cm au garrot, un élan, c'est 2,10 m, donc il faut que je fasse un élan très grand. Mais c'est dans ma tête. Donc, je passe mon temps à faire des essais. J'ai un bloc, je ne dessine pas. J'ai un bloc de terre, j'empile, mais je le vois terminer dans ma tête. Il faut juste que j'arrive à dégager ce que j'ai vu dans ma tête. Et donc, j'ajoute, j'enlève, en faisant des essais en permanence, puisque je n'ai pas de photos, beaucoup à la main, quelquefois avec des petits outils de sculpteurs, de modeleurs qui sont donc des mirettes et des ébauchoirs. Mais enfin, vous voyez, j'ai un couteau à mastic, j'ai des pinceaux, j'ai un peu de tout. Et puis, c'est mon œil qui dit « Stop, arrête, ça c'est juste, là c'est bien ». Donc tout à l'heure, j'ai eu du mal à un élan qui trotte. C'est tellement grand qu'un loup va être au galop pour essayer de le rattraper. Donc il fallait que je fasse cet élan au trot. Et j'ai mis un peu de temps avant de trouver l'allure de certaines antérieures, de certaines pattes avant. Donc, je les ai bougés d'un sens, dans l'autre. Et tout d'un coup, mon œil a dit, là, c'est bien, stop, arrête, c'est bon. Voilà. Et c'est comme ça que je fonctionne. Je tâtonne à l'aveuglette, si j'ose dire, et c'est mon œil. La main obéit à l'œil. Le geste technique n'est pas très compliqué. Il est sans doute plus simple que celui du peintre. Je n'ai pas à préparer ma toile, à laisser sécher, à vernir, etc. Il faut juste que je veille à ce que la terre reste humide. Mais finalement, c'est assez simple. Et donc, la première étape, c'est donc ce modelage avec cette terre glaise qui est de la terre rouge lisse qu'on trouve partout et qui est très agréable au toucher.
5: On va aborder les autres étapes juste après, mais là on a une taille de sculpture, de modelage, on en a d'autres autour de nous. On va parler d'une œuvre après, c'est prévu, qu'on peut notamment admirer au Parc de la Tête d'Or qui est bien plus grande. Si on a une petite œuvre, on va dire, ou un modèle réduit, ou une œuvre qui a la hauteur de la pièce ou nos tailles humaines, on imagine là que le processus est quand même différent. Il faut savoir aussi, en fonction de l'image mentale qu'on a dans la tête avec laquelle vous travaillez, on anticipe les choses de façon différente. Ça ne prend pas le même nombre d'heures ou de jours à confectionner.
3: Non. Alors, en ce qui concerne la durée, souvent on me demande combien de temps mettez-vous à réaliser vos œuvres. C'est très variable. Il y a des moments de fulgurance merveilleuse où ça va vite et des moments où bêtement on tâtonne. 10 fois, on ajoute, on enlève, ça marche pas. Mais je dirais que sur les animaux que je fais d'une taille moyenne, mettons 20, 25 cm de haut, 35 cm de long, je mets à peu près une 30aine d'heures pour modeler. Et beaucoup de mes pièces sont de cette taille-là. Une des difficultés, c'est pas forcément les plus grandes pièces, ce sont souvent les plus petites. Quand je fais un tatou minuscule et qu'il faut que j'arrive à modeler les ongles, etc., les petites oreilles sans que ça casse, c'est vraiment pas facile, on aimerait avoir des doigts d'enfant. Pour une très grande pièce, on recourt à la même technique que celle qui se faisait autrefois, que Rodin et tous pratiquaient, c'est-à-dire qu'on fait une maquette dans une taille, si possible, assez grande, Et après, ben, on l'agrandit. Autrefois, on faisait ça avec un pantographe, qui était une sorte de bras qui démultipliait, qui fixait des points de repère sur un grand bloc de terre, de marbre ou autre. Et il y avait des praticiens qui préparaient l'œuvre. C'est ainsi que, par exemple, Rodin était un praticien de Barry, que Pompon a dirigé l'atelier de Rodin, etc. Et donc, c'est ce qu'on fait. Mais aujourd'hui, on modernise, c'est-à-dire qu'on prend la maquette qui est faite, on la scanne et on peut l'imprimer en 3D. À la cire, par exemple, la fonderie Barthélémy-Yard, avec qui je travaille depuis plus de 20 ans, a breveté ce système. On imprime dans une cire très dure la pièce en grande taille. Après, il faut la retravailler complètement. Il faut recouvrir de cire et refaire tous les détails. Il faut lui redonner de la nervosité. Un agrandissement, une réduction manque d'âme. Il faut la redonner, que l'artiste remette sa patte. Mais c'est cette technique modernisée qu'on utilise toujours.
5: Et justement, sur le processus de fabrication, on va en apprendre plus, notamment sur cette œuvre qu'on peut voir à la Tête d'Or. Deuxième petit message surprise, et là aussi vous allez rapidement comprendre.
6: J'ai la chance d'accompagner Damien Colcombé depuis un certain nombre d'années, pour une foison de projets de toute taille, de la miniature au monumental, comme la girafe et son girafon exposé au parc de la Tête d'Or. Quand Damien nous a lancé sur ce projet monumental, c'était pour nous un vrai challenge parce que nous n'avions jamais jusqu'alors fait des projets d'une telle ampleur en impression 3D. Donc c'est un défi que nous avions à relever et qui a pu se faire pour notre plus grand plaisir. C'est toujours un grand plaisir de travailler avec lui, autant pour le sérieux de son travail que pour le savoir et la passion qu'il a pour le monde animalier. Et c'est quelqu'un qui est aussi connu de nos équipes pour un humour bien incisif, apprécié de nos équipes.
5: Bon, on ne va pas vous demander une blague parce qu'on vous prendrait au dépourvu. Vous avez justement parlé de la fonderie avec laquelle vous travaillez. C'était justement quelqu'un de la fonderie qui vous a laissé ce message. Et puis on ira après vers la suite du processus pour que ça arrive à une sculpture en bronze.
3: Alors, votre émission est vraiment pleine de surprises. Hein. Je n'en reviens pas. C'est Axel. Axel qui travaille à la fonderie, que je connais depuis son arrivée à la fonderie il y a bien longtemps maintenant, et avec qui j'aime beaucoup travailler parce que je vais lui retourner le compliment. Il est très agréable, il est cultivé, il a comme tous les ouvriers de la fonderie, il a toujours des solutions à tous les problèmes. Je dis ouvriers, mais ils sont bien plus que ça, ils sont des artistes tous. Il y a 30 personnes dans la fonderie Barthélémy-Yard et je peux vous dire que chacun d'eux est un véritable artiste. Ils sont assez extraordinaires. Et effectivement, Axel, dès le début, au moment où la fonderie mettait au point ce système d'impression 3D à la cire, eh bien, dès le début, il était là et il m'a dit « il faut qu'on fasse un test d'abord avant de faire la grande girafe. On va prendre un animal, mais un peu complexe, et on va l'agrandir pour voir si ça marche ». Et j'ai choisi un crocodile. Alors, mes crocodiles, ils sont très détaillés. On voit chaque écaille, on voit chaque griffe, etc. Et donc, l'agrandissement était pas mal. Mais vous savez, ça donne une ébauche, une base, une forme. Mais j'ai dû tout recouvrir de cire, retravailler chaque écaille, etc. Je n'en pouvais plus. Mais le résultat, au bout du compte, était pas mal. Et donc, c'est effectivement Axel et toute son équipe, Guillaume Serre, à l'époque Pierre Abattu, qui dirigeait la fonderie, qui réalise toutes mes sculptures avec le processus de la fonte à la cire perdue.
5: Parce que du coup, on vous imagine travailler ici, dans votre atelier, vous faites vos œuvres, le modelage. Au bout d'un moment, on arrive à la fin du processus ici. L'idée, c'est qu'ensuite, vous allez à créer, dans la Drôme, si je ne me trompe pas, à la fonderie, vous dites, voilà, et en gros, on va travailler pour que ça devienne ce qu'on voit à côté de nous, une sculpture en bronze, c'est ça ? Pourquoi le bronze ? Qu'est-ce que ça évoque déjà pour vous et qu'est-ce que cette matière a de spécial par rapport à un autre modelage, une autre sculpture qu'on pourrait juste garder en terre, entre guillemets ?
3: Alors, la terre est fragile. Même si elle était cuite, elle se casse, elle tombe, elle se casse. Le bronze est quasi éternel. L'âge de bronze, ça ne date pas d'hier. En plus, c'est une matière qui magnifie la sculpture. C'est-à-dire qu'avec la patine, qui est une oxydation de la pièce, on peut lui donner les reflets qu'on veut, la chaleur que l'on souhaite. On peut y toucher. J'ai beaucoup d'artistes, de collectionneurs qui me disent « mais est-ce que je peux toucher ?» Je lui dis « mais bien sûr, ne touchez pas un tableau, mais une sculpture, allez-y, caressez-la, il n'y a aucun problème. » Et il y a un côté très sensuel. Et donc, la lumière se reflète dessus, ce qui ne se fait pas sur une terre. Donc, le bronze, c'est absolument extraordinaire. Le bronze, c'est un alliage, le bronze d'art, essentiellement fait de cuivre. C'est 95% de cuivre, au moins à la fonderie Barthélémy, ce qui fait qu'il est, comme ils le disent, tendre. Inutile de vous dire qu'il est dur, mais on peut le retravailler. Et donc, il y a un processus qui est très complexe, que les Italiens et les Français notamment maîtrisent à la perfection, ce sont les meilleurs, qui est la fonte à la cire perdue. C'est-à-dire qu'autour de mon modèle en terre, on va faire un moule en élastomère, autrefois c'était de la gélatine, qui va prendre absolument tous les détails. Il m'est arrivé de retrouver mes empreintes digitales sur le bronze à la fin, et vous allez voir toutes les étapes. Donc, on démoule, on me rend la pièce en terre qui en général est cassée parce que quand on démoule, bon, la pièce en terre ne résiste pas. Et dans ce moule en élastomère qu'on a pris soin de rigidifier dans une coque en plâtre, on va non pas couler le bronze parce que le bronze fond à 1100 degrés, ça ferait juste un trou dans l'élastomère. On va faire une réplique en cire de la pièce en terre. Donc on étale un peu de cire soigneusement et puis on démoule. Donc j'ai la réplique exacte en cire de ma pièce en terre. Moi, j'interviens toujours pour retravailler la pièce parce que j'ai des repentirs. Par exemple, je veux bouger une patte, une oreille. On ne peut pas la refaire, mais en la plongeant dans un bac d'eau chaude, on peut retravailler. Et ensuite, je la signe, je la numérote, puisque la loi dit qu'une œuvre originale est limitée à 12 exemplaires numérotés. Et cette pièce en cire va être placée dans un grand cylindre en métal. Ce cylindre va être rempli de plâtre et tout ça part dans un grand four. Des fours qui montent à 600, 700, 800 degrés pour une durée allant de 4 à 12 jours selon la taille du cylindre. Qu'est-ce qui se passe dans ce cylindre ? Le plâtre va sécher et à un moment, le plâtre qui est dur va laisser passer la chaleur au centre. La cire va fondre, d'où le nom fonte à la cire perdue, et va laisser un espace qui a exactement la forme de ma pièce. On ressort le cylindre et on coule le bronze qui est liquide comme de l'eau dans cet espace vide. On met dans l'eau, le plâtre se délite et il reste la pièce en bronze. Il y a encore tout un travail de ciselure et c'est là où le travail extraordinaire de la fonderie est essentiel parce qu'elle fait toute la ciselure qu'elle peut et moi je viens toujours terminer la pièce et assister à la patine.
5: Justement, une fois que la pièce est terminée, qu'elle sort de l'atelier là-bas, il faut la montrer et justement une troisième et promis une dernière personne avait un message pour vous.
7: Bonjour Damien. Il y a peu de temps, j'ai souhaité endosser le rôle de chroniqueuse littéraire et j'avais préparé quelques questions que je souhaitais te poser en public à l'occasion de la soirée organisée à la Galerie Stade en janvier dernier pour la sortie du catalogue raisonné de tes œuvres. Il y a eu tellement de monde désireux de te parler et d'avoir une dédicace et un tel engouement pour tes œuvres exposées qu'au final, nous avons renoncé à cette interview. Alors, je profite de ce message pour te poser une question. Qu'est-ce qui est le plus important pour le sculpteur que tu es ? L'œil ou la main ? À bientôt !
5: Alors, qui est cette personne et que lui répondez-vous à cette question que je voulais aussi vous poser, mais c'est elle qui la pose ?
3: C'est Isabelle Nicolas. Cette chère Isabelle est la directrice de la galerie Estade à Lyon, quai Saint-Vincent. Michel Estade, avec qui je travaille depuis le début, depuis 20 ans, c'était mon premier galeriste à vraiment m'exposer, m'organiser des expositions personnelles. À trois galeries, Toulon, Paris et Lyon. À Lyon, la galerie est superbe, elle est immense. Et à sa tête, il y a Isabelle Nicolas, qui est une amie, et qui a la gentillesse d'accueillir mes œuvres, de me conseiller, de soutenir dans les moments de doute, de partager les émotions. Donc c'est une personne très précieuse, très très précieuse. Pour répondre à sa question, c'est l'œil, bien sûr. C'est comme je l'ai dit tout à l'heure, le geste technique n'est pas très compliqué, mais je suis dans un style très, très figuratif. Et donc, il ne peut pas y avoir d'erreur. L'articulation du genou de mon élan ne peut pas être 3 cm trop basse. L'oreille doit être à sa place. Les bois doivent être incurvés comme il le faut. Sinon, bien sûr, on verra que c'est un élan, mais ce ne sera pas réussi. Et puis moi, ça ne me plaira pas. Et donc, il faut que l'œil dise tout d'un coup, mais oui, voilà, c'est ça. Et comment fait l'œil ? Eh bien, il faut qu'il devienne expert dans l'observation des animaux.
5: Et donc, c'est là où la passion pour les animaux qui dure chez vous depuis votre enfance joue son rôle. Une dernière petite question avant qu'on écoute une musique, comme c'est la coutume dans cette émission. Quand on a un peu préparé notre échange à la question... qu'est-ce que vous ressentez quand vous voyez une de vos œuvres finies ? Vous m'avez répondu que ça a une portée éternelle, que c'est une fierté, que c'est fabuleux. Qu'est-ce que recouvre cette portée éternelle, cette fierté, ce côté fabuleux quand vous voyez une de vos œuvres ? Qu'est-ce que vous vous dites ? Qu'est-ce qui se cache derrière ces trois mots pour finir notre échange ?
3: Alors, je ne vais pas être très original en disant qu'un artiste passe par des émotions très fortes, dans un sens comme dans l'autre. Et donc, je passe par des alternances d'exaltation quand tout d'un coup, je sens que justement, la terre est bien modelée, que l'animal a une attitude qui est géniale, à des moments de grande déception quand on n'y arrive pas. Et quand la pièce sort en bronze, c'est que je considère qu'elle est réussie. Et le moment le plus fort, le plus émouvant, c'est quand la patine est terminée à la fonderie, que la pièce, on met de la cire, on la frotte, et elle est resplendissante. Et c'est un moment incroyable. J'ai l'impression que, pour tout vous dire, que ce n'est pas moi qui l'ai fait. Je n'en reviens pas. J'ai l'impression que l'animal a pris son indépendance, a pris sa vie. Et c'est extrêmement émouvant. Je n'y mets pas spécialement d'orgueil parce que, comme tout artiste, je passe mon temps à me dire « il faut que j'arrive à faire mieux. Je suis sûr que je peux faire encore un peu mieux. Ce n'est pas tout à fait ce que je voulais. » Mais c'est quand même un moment exaltant.
5: Et donc on apprend toujours aussi, et on le voit, et on voit la passion dans votre regard. On va finir en musique. Vous avez choisi ce qu'on est en train d'écouter, Aya de Farm in Africa. Pourquoi ce titre, et pourquoi finir notre échange par cette mélodie?
3: C'est la musique d'un des plus beaux films que je connaisse, Out of Africa, avec qui raconte la vie de Karen Blixen, avec notamment Robert Redford. C'est un film merveilleux, les paysages du Kenya, la faune, les animaux, c'est romantique, c'est une histoire vraie. La musique est splendide. Je ne compte pas le nombre de fois où j'ai vu ce film, où j'ai rêvé devant.
5: Eh bien voilà, comme ça, on finit même avec une petite recommandation cinéma. Merci beaucoup, Damien Colcombet. On peut retrouver tout ce que vous faites sur votre site internet. C'est très simple, le www.colcombet.com. Merci beaucoup et à la prochaine.
3: Merci Thierry.

0: Bienvenue à toutes et tous à l'écoute de nos programmes sur RCF Pays de l'Ain. Merci juste avant bien sûr à Thierry Weber et c'est parti, on poursuit ce menu jusqu'à 20h30 avec votre playlist 100% chrétienne à ne pas rater. Vous le savez, à 20h aux côtés d'Anaïs Source. Juste avant, ce sera un coup de projecteur ce soir sur l'écopole de Pérouge, non loin de chez nous, et nous retrouverons donc France Nature Environnement 1. Vous retrouverez également votre invité local, comment se porte l'apprentissage dans l'Ain, et évidemment, eh bien, tout de suite votre agenda du jour. Et on débute cet agenda avec une exposition à découvrir jusqu'au 26 septembre, l'exposition Montigny, exposition ouverte du peintre portraitiste Montigny, rêve de démocratiser la peinture qu'il considère comme un langage populaire, un langage antérieur même aux mots et qui doit être accessible à tous. C'est dans cette optique de diffusion qu'il crée des affiches de films et de pièces de théâtre. En 45 ans d'une carrière prolifique, Montigny a réalisé plus de 500 expositions personnelles en France et à l'étranger. Il est également l'auteur de 14 ouvrages, dont Une seconde à sa fenêtre, récit autobiographique publié aux éditions Paris d'Art en 2025, une quarantaine d'émissions de télévision et plus de 2000 articles de presse nationaux et régionaux lui ont été consacrés. Joël Montigny est ravi de revenir exposer dans sa région. Il sera heureux de partager ses passions avec le public. Une exposition à découvrir à la galerie du Beffroi à Meximieux jusqu'à samedi de 9h30 à midi et de 14h30 à 17h30. L'entrée est libre et pour plus d'infos, c'est sur les réseaux sociaux de la ville ou à découverte.si@mairie-meximieux.net. 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Suivez Bumpy, le petit ankylosaure, et vivez une expérience immersive unique rythmée par des spectacles et des moments inoubliables pour toute la famille. 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

0: Très belle soirée à toutes et à tous à l'écoute de nos programmes. À l'instant, c'était un petit voyage sur la Lune par le compositeur Sébastien Tellier. J'espère que vous passez une bonne soirée, bien sûr, sur RCF Pays de l'Ain. Et c'est parti, c'est votre invité local. Comment se porte l'apprentissage dans l'Ain? L'Ain compte plus de 5000 jeunes en apprentissage. Mais comment ce secteur se porte-t-il? Eh bien, nous recevons Amarande Grand-Gniouek, vice-présidente de la Chambre des métiers de l'artisanat de l'Ain, également élue de la Chambre régionale. Elle est au micro de Xavier Jacquet.
1: La mi-septembre est arrivée et la rentrée scolaire, elle, a eu lieu. Qu'en est-il de l'apprentissage entre centres de formation qui font le plein ou non et jeunes qui trouvent facilement ou non des entreprises acceptant de les prendre en apprentissage dans un contexte, on le sait, pour les entreprises assez difficile. Bonjour Amarande Grand-Gniouek.
2: Bonjour messieurs.
1: Vous êtes vice-présidente de la Chambre des métiers de l'artisanat de l'Ain où vous êtes en charge de la mission artisanat d'art et vous êtes également élue de la Chambre régionale des métiers où vous suivez aussi ces questions d'artisanat d'art puisque vous êtes vous-même maître artisan d'art, maroquinière et vous êtes installée à Meximieux. Est-ce que vous avez un ou une apprentie vous-même ?
2: Pas en ce moment. Moi, en fait, je prends essentiellement des stagiaires liés au bac pro maroquinerie ou au CAP maroquinerie. Et donc là, pour l'instant, je n'ai personne. Les stages vont commencer au mois de novembre.
1: Les apprentis, notamment les apprentis dans l'Ain, est-ce que tout le monde trouve entreprise à son pied et centre de formation remplissent les filières ?
2: Alors, on a cette chance-là dans l'Ain, on n'a pas de problème de remplissage pour nos centres de formation, on n'est pas frappé par la baisse démographique. Par contre, dire que tout le monde trouve chaussure à son pied, je ne suis pas certaine. On a encore des élèves qui sont en recherche de stage ou on a aussi des entreprises qui sont en recherche d'alternants. Il faut savoir que même si la rentrée a eu lieu, les inscriptions dans les centres de formation peuvent aller jusqu'à mi-octobre. Donc d'ici mi-octobre, on aura un peu plus de visibilité sur la rentrée 2026-2027.
1: Pour l'instant, est-ce que vous savez si ça coince pour certaines filières ou pour certains jeunes qui ne trouvent que des portes fermées compte tenu peut-être du contexte actuel économique ?
2: Ça a toujours été le cas. Maintenant, il y a aussi des effets de mode. On a des filières qui sont prises d'assaut une année et l'année suivante, il y a beaucoup moins de monde. Et inversement, des filières qui ouvrent et qui ont un peu de mal parfois à se faire connaître. Aujourd'hui, dans l'Ain, il y a une particularité, c'est que ont été revues les formations parce que les EPR2 sont aux portes de l'Ain, enfin, arrivent dans quelques années, mais les gens qui vont travailler sur place, il faut déjà les former maintenant. Et donc, il y a un développement de ces filières.
1: Donc la filière du nucléaire, ça fait partie des tendances actuelles. À l'inverse, qu'est-ce qui peine parce que c'est une formation moins dans le vent ou parce qu'il y a moins d'embauches ?
2: Il y a des formations qui ferment complètement. Alors sur l'Ain, je n'ai pas d'exemple particulier, mais comme vous avez précisé au début de l'interview, je suis particulièrement touchée par les métiers d'art. Et par exemple, il y a des filières où il n'y avait plus de débouchés ou plus de demandes, comme la dentelle. Le CAP a définitivement fermé, voilà. Voilà. L'éducation nationale et les centres de formation sont quand même attentifs. On ne forme pas des gens pour des métiers, aussi beaux soient-ils, où il n'y a plus aucun débouché, plus aucune demande. Et puis aussi, ça serait dramatique d'envoyer des jeunes dans des formations où on sait pertinemment qu'à la sortie, ils ne feront rien. Voilà.
1: Pour le nucléaire, il y a les formations dans l'Ain ?
2: Oui, il y a sur Bourg. Alors, ce n'est pas une formation nucléaire à proprement parler, mais il va y avoir une forte demande au niveau de CAP soudeur et de la chaudronnerie, par exemple. Mais je suis certaine qu'il y a d'autres secteurs qui vont travailler dans le nucléaire qui sont aussi en plein développement.
1: Les chambres des métiers se sont beaucoup régionalisées ces dernières années. Est-ce qu'au niveau de l'apprentissage, c'est toujours suivi au niveau des chambres départementales ou c'est suivi au niveau régional ?
2: C'est un dossier qui est suivi au niveau régional, mais on travaille beaucoup aussi au niveau des départements. Quand on lance des campagnes sur l'apprentissage, alors c'est tous les ans de mars à octobre, ce sont les chambres départementales qui vont accompagner les entreprises, qui vont collecter, gérer et diffuser les offres. Les chambres départementales connaissent le territoire et on a tout notre rôle sur ce sujet-là au niveau départemental.
1: Est-ce que l'on sait le nombre d'apprentis ? dans l'Ain, ou en tout cas pour l'année précédente, si les inscriptions ne sont encore pas toutes terminées?
2: En gros, au niveau national, c'est environ 200 000 élèves. Dans l'Ain, pour 2024, c'était environ 5 600 jeunes. Tout niveau confondu, CAP et puis bac, au-delà du bac. Mais en tout cas, une chose est certaine, la formation en alternance a toujours le vent en poupe. Il faut savoir que ça a une très bonne presse auprès des élèves. Ils sont plus de 80% à trouver que c'est une bonne solution. Et c'est surtout des formations qui mènent à des embauches directes en sortie, qui est nettement plus importante que toute autre formation. Et puis, il y a un taux de réussite qui est quand même au-delà des 80%, ce qui est remarquable, avec des vraies compétences à la sortie. Sortie de CAP, l'élève diplômé a les compétences et peut travailler directement. C'est ça qui plaît beaucoup aux jeunes aujourd'hui.
1: Merci Amarande Grandier-Vec, vous qui êtes vice-présidente de la Chambre des métiers et de l'artisanat de l'Ain et élue également à l'échelon régional. Merci à vous.
0: Et oui, comment se porte l'apprentissage dans l'Ain, élément de réponse aujourd'hui dans cette invitée locale avec notre invitée Chamaran de Grand Gniouek, vice-présidente de la Chambre des métiers et de l'artisanat de l'Ain, également élue de la Chambre régionale. Elle était au micro de Xavier Jacquet, que vous pouvez retrouver tous les soirs et tous les midis sur cette antenne pour votre invitée locale. Merci à elle et merci à vous de votre fidélité. J'espère que vous passez une bonne soirée sur cette antenne à l'écoute de nos programmes. Ne bougez pas dans quelques instants. Comme toujours, vous retrouverez à 20h votre playlist 100% chrétienne, mais pas avant eh bien, de découvrir l'Écopole de Pérouge avec France Nature Environnement 1 et tout de suite de nous faire plaisir en musique.

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C'était bien entendu le groupe The Police à l'instant dans votre Made in 1 Message in a Bottle, et la musique qui revient très très vite avec l'artiste J.P. Cooper. Mais pour l'heure, eh bien, place à votre chronique sur France Nature Environnement 1 et aujourd'hui, eh bien, sur l'Écopole.

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1: Bonjour, comme chaque mois, nous nous retrouvons pour aborder un sujet de la nature dans l'Ain et les activités de FNE 1, l'association qui réconcilie l'humain et son environnement. Aujourd'hui, je reçois Hélène Coulot, animatrice nature et chargée du suivi de l'écopôle de Pérouge. Bonjour Hélène.
2: Bonjour.
1: Donc le dimanche 27 septembre de 13h à 17h aura lieu à la carrière Les Communaux à Pérouge la fête de l'écopôle. Mais qu'est-ce qu'un écopôle ?
2: Alors un écopôle, c'est un lieu qui est anciennement industriel et qui est réhabilité pour en faire

0: Donc, quel est le type de l'écopôle, la Pérouse?
1: Et donc, à Pérouse, ça sera un écopôle pour préserver les milieux. Et il y aura tout un volet sensibilisation avec accueil du public dans un bâtiment pour faire découvrir le site, la faune, la flore.
0: Et quelles sont les caractéristiques de ce site?
1: Alors à Pérouges, on est donc sur une gravière qui est exploitée actuellement. Le futur site de l'écopôle, il fera à peu près 100 hectares. Cette gravière, en ce moment, donc elle extrait des matériaux et ça crée des grands plans d'eau qui sont en fait la résurgence de la nappe phréatique. Et donc à terme, il y en aura trois, deux qui feront à peu près 20 hectares et un plus petit de 5 hectares. Et puis il y aura aussi d'autres milieux naturels, des prairies, des pelouses sèches, des mares, des roselières, etc. L'idée, c'est vraiment de faire une mosaïque d'habitats pour accueillir un maximum d'espèces. Il y aura aussi deux parcelles agricoles qui seront gérées là par des agriculteurs, parce qu'en fait, c'est le passé du site. Avant qu'il y ait la gravière, sur ce site-là, on était sur des parcelles agricoles, et donc on a trouvé intéressant d'avoir quand même une partie qui reste comme ce qui était avant.
0: À l'origine, oui.
1: À l'origine, exactement. Et ce réaménagement, en fait, il se fait au fur et à mesure de l'exploitation de la gravière. Donc, on ne va pas attendre que la gravière soit finie d'exploiter pour le réaménager. Et c'est pour ça que FNE1 intervient dès maintenant pour faire un réaménagement qui soit le plus écologique possible sur ce site.
0: Et depuis quand FNE travaille-t-elle sur ce site?
1: Alors, le projet d'Écopôle, il a commencé à être réfléchi en 2011. Et FNE est partenaire de Granulavica vraiment officiellement depuis 2012. Donc après, il y a eu plein plein d'étapes. En fait, normalement en 2012, le projet aurait dû commencer, mais il y a eu un changement de législation qui a fait prendre énormément de retard à ce projet. Et donc l'arrêté préfectoral qui entérine ce projet, qui n'en est plus un du coup, il date de 2022. Mais de 2012 à 2022, on a mis plein de choses en place pour que ça puisse voir le jour.
0: Est-ce qu'on sait jusqu'à quand sera exploitée cette carrière?
1: Cette carrière, elle est exploitée jusqu'aux alentours des années 2050, parce qu'en fait, l'arrêté préfectoral donne un accord pour une exploitation de 30 ans.
0: Ah oui, d'accord.
1: Voilà.
0: Et même si c'est pas fini d'exploiter, enfin, je veux dire, s'il reste encore
1: Alors non, parce que
0: des
1: du coup,
0: graviers.
1: il va falloir que tous les graviers et tous les granulats à exploiter soient
0: Soit
1: exploités à la
0: exploité.
1: fin de l'arrêté préfectoral.
0: D'accord. Et ensuite, le site donc redeviendra naturel entre guillemets.
1: Exactement, c'est ce qu'on fait actuellement, on réaménage au fur et à mesure pour que bah, déjà quand l'exploitation grignote des terres, les espèces qui sont sur ces terres aient des refuges qui soient sur le site, et puis pour que eh ben, du coup quand l'arrêté préfectoral sera terminé, eh ben, le site soit prêt pour accueillir du public, sensibiliser et pour que la nature reprenne ses droits.
0: Et par qui est-il porté ce projet? Les Granulavica et FNE uniquement, ou est-ce qu'il y a
1: Alors
0: d'autres
1: non, il y a
0: partenaires?
1: deux autres partenaires. Donc il y a Granulavica et FNE1, donc le gestionnaire actuel et le futur gestionnaire. Mais l'écopôle, il va être sur deux communes. Et du coup, ces deux communes sont aussi partenaires. C'est la commune de Pérouges d'un côté et la commune de Saint-Jean-de-Niost de l'autre côté.
0: D'accord. Et quels sont les projets pour ce site?
1: Alors les projets actuellement, donc il y a l'activité industrielle hein, qui
0: Oui,
1: est bah,
0: continue.
1: forcément majoritaire. Mais après, comme je l'ai dit juste avant, on fait beaucoup de réaménagements sur le site. Donc on a déjà recréé des mares, on a créé des habitats pour des espèces un peu emblématiques, on a planté des haies, on restaure des roselières pour que sur les bords des plans d'eau, il y ait des habitats pour les amphibiens, les ozonates, etc. Et puis, on met en place un suivi naturaliste tous les ans sur le site, donc qui est fait par un collègue de FNE1.
0: Le suivi, ce qui permet de mesurer l'impact de ce que vous faites, quoi,
1: Voilà,
0: de ce qui se
1: exactement.
0: passe.
1: L'idée, c'est ça, c'est qu'on met en place des réaménagements et après, on revient voir pour voir si les espèces qu'on attendait suite à ce réaménagement sont bien présentes ou pas. Et du coup, pour améliororer
0: Oui,
1: les méthodes
0: pour
1: de gestion.
0: ajuster
1: Exactement, pour
0: ce que
1: ajuster ce qu'on
0: vous.
1: fait.
0: Oui, voilà.
1: Exactement, c'est ça. Et après, il y a une autre action qui est un peu phare, c'est que vu que c'est un site qui va devenir un accueil du public, on accueille déjà des scolaires, alors pas directement sur le site, mais sur un observatoire qui permet de voir tout le site et où on présente ce qu'il y avait avant ce site, ce qu'il y a maintenant, ce qui s'y passe, et puis on explique ce qu'il va devenir et on fait aussi de l'observation de nature sur cet observatoire. On regarde les petites bêtes, les plantes, etc.
0: Voilà. Et est-ce qu'il y a des espèces espèces remarquables ou c'est des espèces plutôt communes?
1: Alors, il y a des espèces communes, mais après, nous le réaménageons.

0: L'idée, c'est de recréer des habitats pour attirer un maximum des espèces remarquables. Il y a des espèces déjà remarquables, il y a beaucoup d'oiseaux d'eau notamment,
1: Oui.
0: et on a une espèce qui s'appelle la sterne pierre-garin, ça ressemble un peu à une petite mouette. Et donc c'est une espèce qui normalement est sur les bancs de gravier dans les rivières. Et donc là, on a installé des îlots de gravier en plein milieu des plans d'eau. Et donc là, on a une colonie d'une trentaine d'individus tous les ans qui vient se reproduire sur place, élever ses jeunes, etc. Et puis qui repartent. Donc ils sont là de mai à août à peu près. Et après, on a des amphibiens aussi pas mal sur le site, dont l'alite accoucheur, qui est un petit crapaud qui a la particularité, le mâle, de porter les œufs avant que les têtards ne naissent pour les protéger. Voilà, c'est deux espèces qu'on retrouve énormément sur le site.
1: Super. Et donc, si je comprends bien, il n'est pas possible de visiter le site toute l'année.
0: Alors actuellement, vu que c'est un site industriel, en fait, pour aller sur le site, pour y rentrer, il faut avoir des équipements spécifiques. Donc il est fermé au public. On y accueille des scolaires, mais je vous ai dit, sur un observatoire qui surplombe le site. Et après, une fois par an, en septembre, on organise la fête de l'Écopôle qui a pour objectif d'accueillir le public sur une demi-journée, histoire de voir ce site qui est normalement fermé au public et puis d'expliquer le projet d'Écopôle à terme.
1: Et donc le rendez-vous est à quelle adresse?
0: Alors du coup, c'est donc le 27 septembre, comme vous
1: Voilà.
0: le disiez en préambule, à partir de 13h, et c'est sur la carrière Granulavica Les Communaux à Pérouges. Pour ceux qui connaissent un peu la commune de Pérouges, c'est juste à côté du stand de tir de la plaine de Lin. Voilà.
1: D'accord. L'entrée est payante ou c'est gratuit si on peut y aller comme ça?
0: Non, l'entrée est gratuite et
1: Ouais.
0: même pour chaque entrée, on donne un petit coupon pour avoir une boisson gratuite. Parce qu'il y a de la dégustation notamment de bière qui est faite avec de l'orge d'une carrière qui est
1: Bière locale.
0: réaménagée. Exactement, une bière locale. Voilà.
1: Bien. Et quelles sont les animations qui vont être proposées?
0: Et bien du coup, il y a pas mal d'animations. L'idée, c'est d'accueillir le public et de faire découvrir le site. Tout ça pour les familles, donc on essaie de faire des choses assez ludiques. Et on propose des visites du site, soit des installations pour vraiment voir comment fonctionne une carrière, mais il y a aussi des tours en engin de la carrière, on a des tours en carte à pédale, et puis pour ceux qui sont un peu moins sportifs ou, voilà, ou qui veulent plus de douceur, on propose une balade pour découvrir la biodiversité du site, une balade à pied. Après, il y a des activités un peu plus artistiques. On a un sentier pieds nus qui est proposé sur le site. Et puis, on a une artiste du coin qui propose de la peinture sur galets de la carrière. Et puis, on a tous les partenaires du projet qui présentent leur action sur des stands avec des ateliers qui sont ludiques et accessibles à tous. Et après, un petit espace buvette et restauration pour ceux qui ont un petit creux.
1: Merci Hélène. Donc rendez-vous le 27 septembre à Pérouges. Si vous souhaitez nous rencontrer et mieux nous connaître, n'hésitez pas à nous rejoindre le troisième jeudi de chaque mois lors de l'apéro du hérisson dans nos locaux au 44 avenue de Jasseron à Bourg-en-Bresse. Et retrouvez-nous également sur notre site internet fne-1ain.org. Au revoir et à bientôt.